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On me nomme Sesouin Koudia Florian. 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Et on a parlé du DEFCA. 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Ils m'ont appris un métier et le métier c'est mécanique d'euro. Donc grâce à DEFCA, je suis mécanicien aujourd'hui. J'ai déjà mon poste d'intérêt. Grâce à DEFCA, j'ai le diplôme CQP, certificat de qualification professionnelle. On va apprendre comment on travaille dans une entreprise. 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Donc, grâce à CQP que j'ai là, je peux travailler dans une entreprise. À vous, mes frères, qui hésitez encore, je vous invite à faire des frères pour que votre vie aussi change comme Godia. Parce que moi, ma vie a déjà changé. Je suis déjà un patron. Je profite pour cette occasion pour dire à ceux qui n'ont pas les moyens comme moi avant d'approcher et demander les renseignements. La personne peut aller à la mairie. Il peut même venir aussi au CFPA pour demander les renseignements. Je remercie pour Dijon qui a permis à Foudevka de me prendre en charge.

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0: Mesdames et messieurs, bonjour. Il est 6h passé de 15 minutes partout au Bénin. Merci de nous préférer pour vous informer. Le Grand Direct s'installe chez vous en ce jour, lundi. Nous sommes aujourd'hui le 31 août 2026. Merci de votre fidélité à notre tranche. Voici pour vous, pour démarrer, les titres du bulletin de l'information.
1: Dans le titre du bulletin matinal, à quelques semaines de la rentrée scolaire prévue pour le 14 septembre prochain, l'ambiance ne semble pas changer au niveau des stands de vente de fournitures. Nous nous sommes promenés dans quelques points de vente pour prendre la température de cette affluence. Les détails sont à suivre dans le 7h. Et pendant ce temps, au collège d'enseignement général Tourou, dans le 1er arrondissement de Parakou, 4 salles de classe décoiffées depuis plusieurs mois sont toujours en attente de réparation. Une situation qui préoccupe beaucoup dans le rang des parents d'élèves. Yari Ousmane, président des parents d'élèves du CEG Tourou, sera dans le bulletin. Et puis, sécurité à Parakou, la mairie prévoit d'allouer près de 100 millions de francs CFA à la réhabilitation des lampadaires solaires défectueux de la ville. Une initiative qui intervient alors que plusieurs installations situées sur les principaux axes routiers sont dysfonctionnelles et souvent à cause des actes de vandalisme. Vous recevrez le directeur des services techniques de la mairie pour plus de précisions dès qu'il sonnera 7h passées de 10 minutes.
0: Mesdames et messieurs, voilà pour les titres du bulletin de l'information. Dans la suite de Grand Direct de l'information, vous aurez droit à l'entretien du jour avec Kodjo Henlin. Il est le secrétaire général de la Confédération des organisations syndicales indépendantes du Bénin. Cosy Bénin, avec lui, on parle de l'avancement au 12e échelon de 110 fonctionnaires d'État. Est-ce le fruit des luttes syndicales? On en parle donc avec le responsable syndical. Et la rubrique Voile sur le monde nous amène donc au Niger, où le gouvernement Tiani a été donc confronté à une nouvelle menace sécuritaire. On en parle avec Luri Chabalo. Et puis le reportage focus de Akila Stako s'intéresse à l'occupation anarchique des espaces publics. Cas de la voie pavée Jourstan l'autogar de Tchaourou. Vous aurez toutes les précisions dans ce reportage focus. Tout de suite, nous allons installer votre rubrique citoyenne, celle qui vous permet de nous joindre et partager avec nous vos préoccupations à travers le 01 44 70 2 x 44 ou le 01 45 86 2 x 00, sans oublier les nouvelles sportives. Et tout de suite, la une des journaux que nous installons d'ailleurs, grâce à Geoffroy Toli qui est derrière donc la baie vitrée pour les manipulations techniques. On marque donc la pause et on revient juste après pour installer la toute première rubrique, la une des journaux.
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0: Le grand direct de l'information, c'est Aristide Douinsou qui est à la caméra ce matin en direct chez vous. Je suis Epiphane Chabi. On va démarrer donc avec la première rubrique comme annoncé. Il s'agit de la une des journaux et on démarre avec le quotidien de service public La Nation qui écrit à sa une. Érosion côtière à semi-plage, l'effet ravageur de l'océan s'accélère. Toujours à la une du journal Lycée technique d'amitié sino-béninoise. Un nouvel élan à la formation professionnelle. Installation des membres du Conseil économique et social du département de l'Atakoura, le cap d'une institution plus proche des citoyens fixé. Association religieuse, un tour de vis de l'État annoncé. Le matinal, gouvernance de l'IA en Afrique, le Bénin sur le podium continental. Le leadership du pays en normalisation reconnu à Mombasa. Partenariat entre des universités, 6 étudiants de l'école Ludé en route pour la Chine et puis Bénin intelligent à présent, occupation des emprises électriques, la SBE hausse le ton. Lancement des activités du CES Atakoura, l'eau potable et l'alcoolisme parmi les préoccupations. Révolution culturelle durable, Ousmane Alédi prône la municipalisation de la culture. Le potentiel à présent au commissariat à la prévention de la corruption, 293 549 francs CFA calculés 4 jours après le recrutement. Ça crève les yeux et le bénéficiaire est un cumul de statuts stagiaire et sous contrat à durée indéterminée dans la même période. Gestion des cantines scolaires au Bénin après les EMA de 2025, l'ANAN est assainie. La procédure, mais la vigilance reste. La procédure de 2025 arrêtée. Une nouvelle sélection envisagée sous haute surveillance. Hommage à un homme d'État disparu en septembre 2025, Emmanuel Golou, un an après, le Bénin s'en souvient. Libération. 100 jours de Romuald Ouadahi, les premiers marqueurs d'un nouveau pouvoir et puis 7e vice-président de la FBF. Le colonel Wilfried Danoukoué, l'expérience au service du football. Enseignement primaire, des centaines d'enseignants mutés. Matin libre pour poursuivre proximité et mesures sociales quand Ouadahi casse les codes protocolaires. Et puis, c'est toujours à la une du journal, l'évaluation des administrations fiscales, le TADAD au cœur d'un séminaire régional à Cotonou. Défi info, 100 jours de Romuald Ouadahi, le professeur prudent Victor Tokpa nous dresse un bilan positif, un panier d'actions salué. Et puis FBF élu au poste de 3e vice-président du bureau pour la mandature 2026-2030, Augustin Aronwebla, une expertise au service du nouveau bureau. Et l'événement précis à présent, réaction de l'ex-syndicaliste Pascal Todino sur la gouvernance du Bénin. Les 100 premiers jours sous Ouadahi sont heureux. Le porte-parole de l'Union progressiste, le renouveau Irénée Agossa, salue une gouvernance de proximité et d'équité. Clôture du camp de vacances à Djougou, Biotiane célèbre les porte-flambeaux de la science au Bénin. L'informateur pour poursuivre ce matin, réforme dans les églises, démocratie, Patrice Talon fait des annonces. Intelligence artificielle, le Bénin s'impose parmi les leaders africains de la gouvernance. Année académique 2026 et 2027, l'IA sera introduite dans le système académique. L'investigateur audiovisuel, deux talents béninois formés à l'ISMA dans la nouvelle série Clash de Canal+. Et puis, Cotonou, Wataf et le ministre Yenoussi réunissent les administrations francophones des impôts autour du TADAD. On poursuit avec Dynamisme Info ce matin, annonce d'une loi sur les religions au Bénin. Le Sénat de Patrice Talon sera-t-il à la manœuvre? C'est une interrogation à la une du journal. Sortie officielle du creuset national des femmes engagées à Boycon, le président mondial de la FOPAM fait d'une pierre plusieurs coups. Entre survie et fourniture scolaire, le dilemme des parents à l'approche de la rentrée. Dernière information à lire donc ce matin, mise en place de l'ordre national des Bokono, un grand ménage annoncé dans un secteur longtemps livré aux dérives. Voilà, mesdames et messieurs, on va s'en arrêter là. Donc ce matin, en ce qui concerne la une des journaux, on va faire place en transition à votre rubrique citoyenne, celle qui vous permet de nous joindre et partager avec nous vos différentes préoccupations à travers le 01 44 70 2 x 44, c'est le seul numéro à composer, ou l'un des deux, j'allais dire, numéros à composer pour nous joindre ce matin et partager avec nous vos différentes préoccupations. 01 44 70 2 x 44 ou le 01 45 86 2 x 00, l'un des deux numéros à composer pour nous joindre et partager avec nous vos différentes préoccupations. Appelez-nous, faites-nous part de tout ce qui ne va pas autour de vous. Vous le savez, c'est vous qui animez cette tranche. Mais utilisez donc des mots justes pour nous faire part de tout ce qui ne va pas autour de vous. 01 44 70 2 x 44. Auditeur en ligne, bonjour. 01 44 70 2 x 44 ou le 01 45 86 2 x 00. Le tout premier intervenant en ligne ce matin, auditeur en ligne, bonjour.
3: Bonjour, monsieur le journaliste.
0: Votre nom, s'il
3: vous plaît. Je vous donne à Clément Rafio.
0: Nous vous écoutons.
3: Merci beaucoup, monsieur le journaliste. La situation des déviations des délégués, ça avait vraiment un problème. Je vous assure tout, monsieur le journaliste. Nous sommes en train de. D'abord, on dit que c'est parti de majorité. Je ne refuse pas. Mais c'est toujours comme si on est en train de revenir à l'ancien temps où se faisaient désigner les délégués. Oui, aujourd'hui, avec la lue, on s'en va à l'avenir. Je suis sûr et certain que on va chercher même des candidats et qui diront non. Puisque vraiment, quand on reste et on analyse, on verra que il y aura des rancunes qui vont naître beaucoup. Puisque nombreux sont ceux qui veulent être. Ils sont dans le même parti, sont majoritaires. Et pas méga, on choisit un. Pensez-vous que l'autre va laisser l'autre comme ça? Je me pose cette question. Et ce qui est même problème dedans, c'est que quoi? Ce qu'on a ignoré, c'est que quoi? Quand ce délégué en question ne va pas commencer par respecter ce que le parti dira, est-ce que la loi vous dit aussi que ce délégué soit destitué ou quoi? Je ne sais pas si je me suis fait comprendre sur cette question. Si si éventuellement le délégué que le parti majoritaire a choisi, on est d'accord. Mais quand ce délégué ne va pas respecter ce que le parti est en train de dire sous sa mandature, est-ce que le parti pourrait le destituer? Une question que je vous demande. Viens nous aider à signer.
0: D'accord. Merci. Très bonne journée à vous. 01 44 70 et 2 fois 44 ou le 01 45 86 et 2 fois 00. L'un des deux numéros à composer pour nous joindre ce matin et partager avec nous vos différentes préoccupations. Auditeur Ali, bonjour.
4: Oui, bonjour, monsieur le journaliste.
0: Votre nom, s'il vous plaît.
4: Yara Isaac, de tout en abeille.
0: Nous vous écoutons.
4: Vraiment, monsieur le journaliste. C'est bientôt la rentrée. Avoir le prix de là, je demande. Au maire, même s'il ne peut pas le faire avant la rentrée, au moins on a trouvé quelques bennes de sable au moins pour arranger ça un peu pour le passage de nos enfants. Sinon, vraiment, ça serait un calvaire pour les enfants pour le CE3, pour aller aussi vers le CE3. Et je quitte là, la dévoration des animaux dont le maire a parlé. Vraiment, on est toujours prêt pour l'accompagner. Il ne faudrait pas que la parafouille, si on prend une décision, toujours ça devient un éléphant blanc. Il faut une enquête se lever. Nous, on est prêts, on va l'aider. Ça, là, il n'y a pas de problème. Il ne faut pas qu'il ait peur de ça. Personne ne peut rien le dire. Personne ne peut rien le demander. Sinon, trop, c'est trop avec l'accident de libération de bête là. C'est trop. Et question opaque. Il faudrait que la police, le commissaire Thibona, le commissaire, il lève pour ça. Sinon, vraiment, ça ne va pas, ça ne va pas. La voie de Gounet, ce n'est pas la peine. Mmh. Maintenant, si vous allez là seulement, même à pied pour traverser, vraiment, c'est tout un calvaire. Je peux vous revenir.
0: D'accord, on vous a compris. Merci pour votre appel. 01 44 70 et 2 fois 44 ou le 01 45 86 et 2 fois 00. Dites-toi, Ali, bonjour.
5: Allô?
0: Bonjour.
5: Bonjour, monsieur. Vous avez l'honneur à M. Jacques Awangé, le cadre Transat Parabou.
0: Nous vous écoutons.
5: Merci, M. le journaliste. Nous sommes ravis ce matin d'entendre que la mairie a pensé à la réparation de l'eau lampadaire dans nos grands quartiers. C'est une bonne chose. Et nous avons aussi entendu comment le coût colossal a été joué, peut-être investi déjà. C'est une bonne chose. Mais là, je vais attirer l'attention au niveau de la vente pavée du Mathieu Bouquet. La vente pavée du Mathieu Bouquet, dont les lampadaires ont cessé de fonctionner depuis des années. Donc, ils n'ont qu'à voir qu'est-ce qu'il faut faire là. Puis, il a des nouveaux lampadaires et il a des anciens lampadaires. Les anciens lampadaires sont des lampadaires à béton debout. Donc, s'il faut changer ces affaires, il faut changer. Et à l'intérieur du quartier Transat, il y a plusieurs de nos lampadaires qui ont cessé de fonctionner. Même en face de notre vieux paysan, Salata, le lampadaire qui est là, on cesse de fonctionner. Donc, nous demandons aux directeurs du service technique
0: de
5: penser à ça.
0: On vous a compris, merci pour votre appel. 01-44-70, c'est 2 fois 44 ou le 01-45-86, c'est 2 fois 00. L'un des deux numéros à composer pour nous joindre et partager avec nous ce matin vos différentes préoccupations. On va prendre un autre intervenant. Auditeur Ali, bonjour.
6: Oui, bonjour, Fatente FM.
0: Votre nom, s'il vous plaît.
6: C'est M. Ali Banekwara de Pré d'Amagourou.
0: Nous vous écoutons.
6: Merci, M. le journaliste. Monsieur le journaliste, j'aimerais demander à notre directeur de l'ESBE, sans vous mentir, de faire au moins un patrouille dans notre quartier d'Amagourou pour voir. Il y a les lampadaires là, qui ont grillé là, beaucoup. Donc, je ne vois pas les gens de SB venus dans notre zone. Donc, moi, je vois les gens de, et qu'on appelle certifs, qui sont toujours en haut de poteau. Moi, je crois que c'est eux. Avant-hier, j'ai vu quelqu'un, il est là, il a dit que lui ne travaille pas de SB, que lui travaille pour certifs. Il est d'accord. Noël dit ce matin, je vais informer les gens de SB pour voir. Il n'est qu'à vivre dans notre zone de Damagourou là. Secondo, le pontier est toujours auprès de notre délégué là. Ce pont là, moi je demande à notre maire ce matin, vraiment, ne faut pas oublier le pont là. Je nous prêve le pont là. On est en train de prêter pour ce pont là, ça fait des années. Bonne journée à vous.
0: Très bonne journée. Merci pour votre appel. On vous a compris. 01 44 70, c'est 2 fois 44 ou le 01 45 86, c'est 2 fois 00. Dites-moi, allez, bonjour.
7: Bonjour, Paternité FM.
0: Votre nom, s'il vous plaît.
7: Monsieur Amoulé, je suis en direct depuis Tivona.
0: Nous vous écoutons.
7: Bon, concernant moi, je salue d'abord mon président pour les dépenses techniques qu'il a fait à Paranco. Je lui dis merci. Ma première préoccupation, ça concerne le CGI Albaïka. Une partie de notre clôture est tombée. Nous demandons la clémence du maire pour qu'il puisse nous construire ça avant la rentrée, ça c'est une bonne chose. Il y a aussi le coup primaire de Tibona, un module de salle de CGI, la toiture est décoiffée depuis des mois. Et ce n'est pas avantage, c'est un groupe complet, groupe B, complet, qui est décoiffé. Et jusqu'à là, la coiffure, ils n'ont pas arrangé ça. Voilà que la rentrée reste une semaine. Je demande à notre maître qu'ils n'ont pas fait 10 ans pour qu'ils n'ont pas décoiffé le reste et retourner pour les élèves. Ma troisième préoccupation.
0: Vous allez nous revenir pour votre deuxième passage, cher ami. Merci. 0-44-70, c'est 2 fois 44, ou le 0-45-86, c'est 2 fois 00. L'un des deux numéros à composer ce matin pour nous joindre et partager avec nous vos différentes préoccupations. Auditeur en ligne, bonjour. Bonjour, auditeur en ligne.
8: Bonjour, monsieur Kali.
0: Votre nom, s'il vous plaît. Nous vous écoutons.
8: Je vais interpeller le délégué de Saharou ce matin très tôt. Il y a une église évangélique qui crée des problèmes pour la population, mon frère. Je parle avec des preuves. Il ne peut pas être à Saharou à l'heure là, il dormit à cause de l'église. Il a toute la nuit, c'est de taper, crier. Vraiment, moi, je suis vraiment étonné. Il n'est pas dans la nuit, il crie, c'est de taper, il sait qu'on devient chrétien. Pour adorer Dieu, c'est la femme de Dieu, c'est tout cela. Moi, je suis vraiment touché. Mais je ne sais pas ce matin. Je ne sais pas le trégué de Tabara, mais ce n'est pas le veille. Il n'est pas le veilleur. Quelqu'un a écouté, n'a qu'à le dire. Et je suis prêt à amener le commissaire. On a fait une église là. Mon frère, vous êtes dormi là. Je ne peux même pas faire un peu. Je ne sais pas ce qui se passe.
0: D'accord.
8: C'est pas la paix, mon frère. Ce n'est pas la paix, mon frère. Vraiment, toute la population crie à cause de l'église là. Qu'est-ce qui se passe? Je vais vous indiquer bien le lieu, mon frère. Vous laissez l'école, ça va avoir à peine. Prenez tout droit, vous allez trouver un moulin à côté. Après le moulin là, en même temps, l'église a fait face à l'antenne qui est là directement. Vraiment, c'est qu'est-ce qui se passe? Adorer le bon Dieu, c'est pas possible de taper, de faire tout ça, pas, mon frère.
0: D'accord.
8: Laissez-moi,
0: on vous a compris. Merci, merci, mettons sur. Oui, 01-44-70, c'est 2 fois 44, le 01-45-86, c'est 2 fois 00, l'un des deux numéros à composer. Pour nous joindre et partager avec nous ce matin vos différentes préoccupations, 01-44-70, 2 fois 44, le 01-45-86, c'est 2 fois 00. Dites-en, allez, bonjour.
9: Bonjour, Chabé Pifan.
0: C'est Bertin Yami
9: à Titiro.
0: Nous vous écoutons.
9: Merci beaucoup, mon journaliste. J'entends dans les journaux que la mairie de Paracou sont dans les pensées pour les lampadaires de soleil. Vraiment, la question que m'avait posée, c'est celle-ci. Quelles dispositions ils ont pris pour que ces lampadaires là sont installés, on aura ça. Ils ont essayé de faire aussi le point des lampadaires de soleil que nous avons eu. Combien sont encore fonctionnels? Parce que vous le dites là, tout le monde, vous voulez, vous, les journalistes, vous avez fait le constat fatigué. Un peu partout, ils ont tout cancané. Et c'est des millions qu'on dépense sur ça. S'ils vont mettre les lampadaires sans aucun, c'est-à-dire pour ne pas avoir une idée de prendre soin, c'est-à-dire de prendre, de suivre les gens spécialement pour ça, pour contrôler les lampadaires, Moi, je vois que même si nous allons vivre encore. Pas tout ce qui moi, je ne sais pas quel discours que la mairie va prendre. Et il va encore amener les nouveaux. C'est bon, hein, moi, tout, moi, je suis très content pour ça. Hein, mais c'est bon, le vandalisme, c'est moi, j'ai fait. C'est pas du tout bien, c'est pas à paracours.
0: D'accord.
9: Pour finir, maintenant, là, vu comment Maurice a parlé de la fête de la voie de gouvernement, c'est pratiquement à pied. La voie de gouvernement, c'est pas la peine. La mairie, quand elle essaie de faire quelque chose.
0: Très bonne journée, merci pour votre appel. 01 44 70 2x44 ou le 01 45 86 2x00. L'un des deux numéros à composer ce matin pour nous venir et partager avec nous vos différentes préoccupations. Dites-moi, Ali, bonjour.
10: Bonjour, monsieur le journaliste. C'est le retour très rapide de Paiement Rafine.
0: Nous vous écoutons.
10: Monsieur le journaliste, remettez-moi une fois encore d'opiner par rapport à ce que pense la mairie par rapport aux lampadaires solaires. Nous sommes complètement d'accord qu'ils sont arrivés. Mais quand on prend l'exemple de Tourou ou arrivé au Carrefour Kérékou, nous avons constaté qu'on ne peut même plus compter ou compter un seul encore réservé par rapport aux anciennes lampadaires. Pourquoi ? Parce que tout simplement le vandalisme, oui, nous avons des gens ni 100 fois, ni d'autres qui sont partis détruits. Ce qu'il faut que la mairie fasse maintenant, nous demandons bien sûr.

0: aujourd'hui. Alors, oui, monsieur le journaliste, je vous écoute.
1: D'accord, on vous a compris.
0: Merci beaucoup, bonne journée à vous.
1: Merci, très bonne journée à vous aussi. 0144 70, c'est 2x44, le 0145 86, c'est 2x00. Auditeur Ali, bonjour.
2: Bonjour, Fraternité FM. Azimi Sidibé depuis Amami.
1: Nous vous écoutons.
2: Bien. Je voudrais demander à nos politiciens, si on veut prendre des délégués, des conseillers, qu'on les forme. Il ne suffit pas de prendre quelqu'un parce qu'il est d'un bord politique. Mais qu'on prenne des personnes qui pourront faire vraiment le travail. Ce n'est pas des délégués qui sont assis, qui attendent qu'on amène des convocations pour prendre les 1000 francs, ou bien qui attendent des documents pour faire signer. Non, ce n'est pas ça seulement être délégué. Être délégué et conseiller d'un quartier, c'est de pouvoir voir là où il y a des problèmes, détecter là où il y a des problèmes, et pouvoir voir les approches de solutions. À part à quoi on ne vit pas ça. Ce n'est pas du tout bien. Ma deuxième préoccupation, pourquoi notre mairie attend toujours qu'il y ait des cas avant qu'on commence à dire mes condoléances, derrière la douane derrière la douane ici, au niveau du carrefour qui est derrière la douane, il y a un gros trou là, en plein milieu du goudron. On utilise. Quand ça va faire des cases, on va présenter des condoléances deux jours. C'est comme ça on a parlé pour Al-Rouda. Le feu de tricolore de Al-Rouda, ça fait combien d'années? On a crié, aucune solution. C'est vraiment dommage. C'est déplorable, ce n'est pas bien. Excellente semaine à vous.
1: Je rappelle 0144 70 c'est 2x44 ou le 0145 86 c'est 2x00. L'un des deux numéros à composer pour nous joindre et partager avec nous ce matin vos différentes préoccupations. Auditeur Ali, bonjour.
0: Rebonjour, c'est Médiam Lézitien qui revient.
1: Nous vous écoutons.
0: Ma première préoccupation, ça concerne la voie qui quitte au bord du goudron Albaïka et qui vient finir devant l'église cathédrale Albaïka là. Et la parade, cette voie-là, pourquoi Dieu ne s'allume plus? Nous demandons à notre maire de nous aider à les changer. Chez nous, ce n'est pas détruit. C'est fatigué. Donc, chez nous, on peut nous mettre ça. Nous, on est prêts. Ils ont qu'à nous mettre pour nous. C'est ma première préoccupation, ça. La deuxième, si vous allez dans l'autogare d'Albaïka, pourquoi la parade ne s'allume? Tous les lampadaires qu'ils ont mis dans l'autogare là, même un seul lampadaire ne s'allume. Dans la nuit, ils sont dans l'obscurité. Dans la nuit, ils sont dans l'obscurité. L'autre maire n'a qu'à essayer d'aller les mettre de lampadaire là.
1: D'accord.
0: Et aussi, au sein du commissariat, du tribunal là, les lampadaires solaires qui sont dedans là, tout est grillé. Ça ne s'allume plus. Ils ont qu'à venir les mettre de lampadaire au sein du commissariat pour moi aussi. Bonne journée.
1: Très bonne journée. Merci pour votre appel. 0144 70 et 2x44. 0145 86 et 2x00. L'un des deux numéros à composer ce matin pour nous joindre et partager avec nous vos préoccupations. Auditeur Ali, bonjour.
3: Bonjour, Chabi Zakaré. Abdel Badi qui vous appelle de derrière coup d'appel.
1: Nous vous écoutons.
3: Chabi et Tiffane, je tiens à vous remercier pour tout ce que vous faites dans la ville de Parakou. Passons du jour. Chabi, vous parlez de l'occupation anarchique des espaces publics. Je pense que l'une est dessus de la loi. Nous voyons que la police, avec nos autorités déguerpies, après les départs quelques mètres, les hommes s'installent. Sur les espaces publics, il y a encore des hangars qui sont hérités, Chabi, et on laisse ces hangars. Mais comment vous voulez? Il faut détruire sur les passages. Si on vient quelque part, c'est dans l'espace public, là, hangar, il faut détruire et construire. Mais si on laisse, on encourage de revenir. Parce qu'aujourd'hui, ces policiers-là, Chabi, ils ont d'autres préoccupations que de se mêler cinq fois pour les déguerpissements, Chabi. Ils veulent le faire, ils le font une fois de bon. C'est l'espace public qu'ils ont dit. L'une est dessus de la loi. Et quand tu demandes, certains disent, nous avons loué, Chabi, nous allons où? Ces policiers ont d'autres préoccupations pour nous, Chabi. Ça nous tient à cœur. Je demande à ces autorités s'ils veulent faire ces opérations-là. Ils n'ont qu'à le faire une fois de bon. S'ils ne veulent pas, ils n'ont qu'à laisser la population. Je vous laisse la ligne.
1: Merci pour votre appel. On vous a compris. 0144 70 et 2x44. L'un des deux numéros à composer ou le 0145 86 et 2x00. Dites-tu, Ali, bonjour.
4: Rebonjour, M. Tari.
1: Merci, M. Tosso.
4: Merci, M. Tosso, qui est de retour.
1: Nous vous écoutons.

0: Maroc, en 2012. La seule chose que moi j'ai trouvée au Maroc, et ça va plus être dans mon cœur, je vous dis, l'équipe du Maroc est plus, moins chère que tout dans la vie du Maroc. Mais je me dis au Bénin, si vous voulez traiter maintenant un mal, on vous demande 5 millions, 7 millions, 4 millions, 2 millions, pour faire, pour sortir l'argent comme ça. Pourquoi le dirigeant ne peut pas faire comme Maroc, investir dans l'hôpital, mettre de l'argent dans l'hôpital, créer des assurances de la santé, pour que le jour que ça ne va pas à l'hôpital, on te traite avec une petite somme. Ce qui se passe aujourd'hui, les hôpitaux, mon frère, attention, attention. Moi, je suis en train de vous parler parce que j'ai été victime de quelque chose. On ne peut pas amener quelqu'un qui est à l'hôpital, qui est malade à l'hôpital, il ne rien, on va te faire une si ça 700 000, mon frère, vous me connaissez, j'ai quoi, j'ai juste un pauvre. Pourquoi la vérité? Par jour, je ne trouve même pas 2 500. L'hôpital du Béninois, très problème. Je vais interpeller le président de la République. Il a fait le faire, mais ça reste beaucoup faire. De regarder ce qui se passe à l'hôpital. 5 millions, c'est pas misère. Hein. 2 millions, c'est pas misère. Justement, j'en passe. Les partis politiques, les délégations de ce gouvernement, à cause du problème, c'est partout.
1: D'accord.
0: Dire aux partis politiques de se réunir et penser à ça.
1: D'accord. On vous a compris. Monsieur Tosso, merci pour votre appel. 01 44 70 2x44, l'un des deux numéros à composer, ou le 01 45 86 2x00. Dites-en lui bonjour.
2: Oui, bonjour Fraternité FM, Adam Bachero depuis le quartier Ganré, Anima.
1: Nous vous écoutons.
2: 2 juillet 2026, 2 septembre 2026, bientôt 2 mois pour la fin du délai contractuel pour l'installation de l'entreprise Eriga Med du Maroc avant le début concret des travaux de la phase 2 du projet PAPBS par coup. 14 milliards 24 810 599 francs, c'est le budget total du projet PAPBS phase 2, toutes taxes comprises, financées par la BOAD et confiées à l'entreprise Eriga Med du Maroc. Auditeurs et auditrices, quand on sait que ce projet très important prend en compte 5,70 kilomètres voirie entièrement aménagés en bitume ou pavé dans les quartiers Perouguera, Albarica, Amaounion, Bira, Zongo et Lima, nous prions nos autorités à une grande vigilance pour la qualité des travaux. Surtout la voie Albarica Perouguera, d'une longueur de 2,585 km en 2x1 de voie bitumée, sans oublier les voiries secondaires pavées pour les riverains, les portants collecteurs de drainage des eaux pluviales. On peut oser dire que lentement, mais inexorablement, cette partie de Parakou aura sa part du gâteau avec 9,22 km de carnivore. Projet lancé, nous le précisons, le 2 juillet dernier par le maire du Kipoul de Parakou. Et l'entreprise a dû, jusqu'au 2 septembre pour s'installer. Parce qu'après le 2 septembre, on ne continue pas à tourner en rond. À partir de là, on doit commencer les travaux. Soit c'est trop à Parakou, parce que nos entreprises viennent à Parakou, on passe seulement à Parakou pour une poubelle. Ils ne sont pas d'accord. Parce que c'est la vraie ville à Santé particulier. Quand la date arrive, on va commencer.
1: D'accord.
2: À bon entendeur. Salut.
1: On vous a compris. Merci pour votre appel. 0 44 70 2x44 ou le 0 45 86 2x00. Auditeur Ali, bonjour.
3: Oui, bonjour. Monsieur Bissan Sabi. Monsieur Jacques Awanyé, depuis le quartier Transat Parago.
1: Nous vous écoutons.
3: Merci, monsieur le journaliste. Merci. Les nouveaux chefs au quartier ne l'ont pas vu. La décision du maire par rapport à la divagation des pertes va toujours prêter. Il faut sa décision appuyer des chefs quartiers. Donc voilà maintenant nos chefs quartiers qui sont là. Il y a certains qui ne savent pas si ils seront désirés. Donc, si bien que d'abord, ça ralentit. Le travail est caché. Donc, c'est pour dire que les gens se lèvent par rapport à la désignation de ces quartiers. Merci et à bien ajouter à vous.
1: Très bonne journée. Merci pour votre appel. On vous a compris. 01 44 70 2x44 ou le 01 45 86 2x00. Dites-en allez, bonjour.
4: Bonjour, monsieur Chavis.
1: Votre nom, s'il vous plaît.
4: À Koubi, Jean de Kibona, derrière Côte d'Azur.
1: Nous vous écoutons.
4: Voilà. Vous voyez, ce que je voulais demander à tout parent et enfants. Nous sommes au temps de la pluie. Vous savez, nous sommes au temps de la pluie. Et maintenant, nous voyons des enfants au bord des rivières et dans des bas-fonds et autres là. Ça crée beaucoup, beaucoup, beaucoup de noyades. Ce n'est pas bon. Chaque parent n'a qu'à essayer de cadrer son enfant en fait ainsi de pluie. Dans la commune de Glasgow, vous savez que la loi a emporté un dirigeant complet avec sa cliente. Vraiment, ça fait peur. Donc si les parents sont à l'écoute avec les enfants ce matin, moi, je n'ai rien à dire de leur demander pardon, de cadrer les enfants. Et les enfants aussi n'ont qu'à se contrôler pour finir la déviation des chefs quartiers. Ça tarde. Ils n'ont pas essayé de détenter cette situation pour que on va voir clair dans cette situation. Sinon, vraiment, nous sommes bleus. Je peux revenir, ça tarde demain.
1: D'accord. Merci, on vous a compris. 01-44-70-2x44 ou le 01-45-86-2x00. Dites-moi, Ali, bonjour.
5: Bonjour, monsieur le journaliste.
1: Biogado Aruna.
5: Merci. Biogado Aruna, depuis Warita, dans la commune de Ndali, après mon ami à Tovouza.
1: Nous vous écoutons.
5: Merci, monsieur le journaliste. Lundi matin, c'est pour venir parler à propos de la rentrée des classes. Dans 8 jours, le lundi prochain, c'est-à-dire dans 7 jours, monsieur le journaliste, la semaine prochaine, la pré-rentrée scolaire, monsieur le journaliste, on s'est constaté que plusieurs de nos établissements sont RD, monsieur le journaliste. Nous demandons à tout enseignant, à tout parent, d'amener les enfants pour l'inscription de leurs élèves. Monsieur le journaliste, la pré-rentrée, c'est très, très important pour nous, les parents d'élèves. Pour cela, j'invite les parents d'élèves d'envoyer les enfants, les nouveaux écoliers pour inscrire. Pour terminer, monsieur Magoué, rapidement, monsieur le journaliste, hein, pour venir parler à propos de la GANI qui a démarré la semaine écoulée. On s'est de constater que le gouvernement fait des efforts. C'est pour cela. Moi, je passe à votre canal pour remercier le chef de l'État et son gouvernement. Bonne journée et bonne continuité à vous.
1: Très bonne journée. Merci pour votre appel. 01-44-70-2x44. Auditeur en ligne, bonjour.
6: Très bonjour, M. Javier. Provision de retour depuis Tibonat, dernier corps de jour.
1: Nous vous écoutons.
6: Voilà. Et ce que j'ai à demander à nos autorités, ils n'ont qu'à essayer de nous écouter, au moins pour parler sur les sujets dont nous dénonçons, dont nous parlons chaque jour que Dieu fait. Vous voyez, le trou, le gros trou là, ce n'est pas après, lorsque quelque chose va se passer, que les autorités vont se lever. Ils n'ont qu'à se réveiller de leur sommeil. C'est trop. Le trou là, c'est au beau milieu du goudron.
1: D'accord.
6: Et on ne cesse jamais de dénoncer ça. Donc, il ne faudrait pas que le trou là va causer un grand dommage d'abord avant que les autorités vont réagir. Pour finir, je viens dans mon quartier à Tibona ici. Je demande à nos autorités toujours de venir à notre secours, Nous, on n'a pas la voie, on n'a pas d'électricité. Surtout l'eau potable, nous n'avons pas de l'eau potable. Jusqu'à l'heure où je vous parle, il y a une zone de Tibona, il y a une portion complète qu'on a laissée. Lorsque les agents de SONEL sont en train de placer les tuyaux, nous n'avons pas trouvé. Jusqu'à l'heure là, nous continuons toujours de boire l'eau de puits. Et c'est les puits non traités encore. Donc, les autorités n'ont qu'à essayer de venir à notre secours. Ce n'est pas parce que nous sommes derrière l'école des sous que les autorités vont faire un coup d'oreille dans nos préoccupations. Ils n'ont qu'à essayer de nous aider.
1: D'accord, on vous a compris. À demain, merci pour votre appel. 01-44-70-2x44 ou le 01-45-86-2x00. Dites-moi, Ali, bonjour.
7: Bonjour, Fatima. Bonjour, je suis de la grande finale, on est à la gueule, du châtier à la gare.
1: Nous vous écoutons.
7: J'aimerais demander au plus jeune président Benoît, au maire Wayaïeko, que j'appelle affectueusement le général des finances, de taper du poing sur la France et d'arrêter les dérives de TikTok. Si on peut mettre un gaz pour arrêter les dérives de TikTok, on serait très bien. C'est de la débauche sur TikTok. Je me souviens, dans cet pays de l'Afrique de l'Ouest, on a déjà stoppé TikTok. Mais au Bénin, qu'est-ce qu'il nous empêche de sauter TikTok? Nos fils se livrent à l'éclamation des meufs, saisissent sur TikTok. J'aimerais demander humblement encore au plus jeune maire du Bénin, M. Zouki sur Zakari, de taper du poing sur la planche, de prendre à bras le corps le problème qui est favorisé par exemple le quartier à la gare. C'est un petit stade, un stade de basketball ou de handball pour les jeunes. Parce que quand la jeunesse est occupée là, les vices sont à terre. Mais si je m'en arrête là.
1: D'accord, on vous a compris. Merci beaucoup et très bonne journée à vous. 01 44 70 et 2 fois 44 pour le 01 45 86 et 2 fois 00. Un autre intervenant en ligne, bonjour.
8: Adam Bachero de retour depuis le quartier Gare.
1: Nous vous écoutons.
8: Permettez-nous d'insister et de persister avant de signer. Hier encore, je suis passé sur la voie derrière la droite avec ce grand tour bien au milieu de la voie. Dans 5 jours, c'est la rentrée scolaire, la pré-rentrée. Dans 15 jours, la rentrée proprement dite. Nos enfants vont commencer par aller et venir. On ne veut pas entendre qu'un enfant est mort là. On ne veut pas entendre qu'un père de famille est mort là, à cet endroit. Je trouve qu'un danger public, un truc kamikaze dans le paradis, en plein cœur de paradis, derrière la douane qui mobilise les finances pour l'État béninois. Quelqu'un empêche l'État de trouver une solution pour que Sino Hydro aille fermer ce trou. Sino Hydro a comme objectif actuellement de travailler dans Paracou. Ça coûte quoi de fermer ce trou? Non, on veut forcément que quelqu'un meure, comme ce fut le cas devant le lycée Mathieu Bouquet, avant d'aller fermer ce trou. Pourquoi? Pourquoi on ne se fait de cette manière? On en parle tous les jours, mais ce trou est là, petit. En attendant d'abord, on ne réagit. Trop c'est trop finalement. Je suis le président Wadaï. Oui, mais que vous passez là, là je vais continuer à faire un peu. Vous allez comprendre qu'on n'existe pas à vous. Travaillez à ça qui partit, qui ne bénisse pas ça. Qui bénisse. Bonjour.
1: Très bonne journée. Merci pour votre appel 044 70 2 x 44. Auditeur Ali, bonjour.
9: Oui, bonjour, monsieur le journaliste.
1: Biogadouana.
9: Je suis allé depuis Warissa dans la commune de Ndali après mon ami Adam Bachiro.
1: Nous vous écoutons.
9: Merci, monsieur le journaliste. Merci, je suis venu parler toujours à propos des multiples problèmes que nous avons ici dans le village de Warissa. Un autre problème, il s'agit de non-ouverture de voies ici à Warissa. Il y a le village de Warissa qui a été retardé il y a de cela plus d'une quinzaine d'années, conduit par l'ancien maire Gaston Gobiolo, aujourd'hui à Paracou. Juste à l'heure, je vous parle, monsieur Xavier Toucane. Il n'a pas fait l'ouverture de voies. Pour rentrer chez toi à la maison, il faut passer maison par maison. Voilà le cas qui nous continue. Aujourd'hui, c'est chaque caméra d'Aouda qui prend les règles de la commune. Nous demandons l'aide du maire d'Aouda Kakamere de nous aider et faire l'ouverture des voies ici à Warissa. Merci à vous, monsieur le journaliste, et à tout le personnel de la radio.
1: Oui, très bonne journée. Merci pour votre appel. 01 44 70 2 x 44 ou le 01 45 86 2 x 00. Auditeur Ali, bonjour.
10: Oui, monsieur Chabi, c'est Bertin Yamiké de retour.
1: Nous vous écoutons.
10: Monsieur le journaliste, dans quelques jours, c'est la rentrée. Je vous assure tout. Beaucoup de classes sont de coiffées. Hein. Ce n'est pas ce qu'on dit là. Hein. Et les clôtures, depuis que vous savez que la clôture qui avait avec cette cotomène, c'est un clôture là. C'est comment c'est resté. Donc, il faut entendre dans la radio où il y a combien de millions encore pour statut de manga. Tout ça là, il faut voir tous ces millions là pour mettre au point les écoles avant la rentrée. Beaucoup de écoles sont comme ça aujourd'hui. Hein. C'est parce que comme les journalistes, c'est qu'avant la rentrée, vous allez mener vos enquêtes. Vous allez voir comment les écoles sont. Il faut qu'ils vont voir tout possible pour faire, pour finir avec ça. Pour faire très rapidement. Monsieur le journaliste,
1: oui.
10: Moi, je vois le jour que notre président est venu, ils ont laissé la machine là. On a la main dans les voies où nous avons des problèmes, on met les ponts là. Et lui-même a dit, par rapport à des problèmes pour se venir de nous. On a beaucoup de problèmes et les écoles, bientôt c'est l'école. Il y a beaucoup de pots. Vous avez vu le pot de tissu là. C'est pas la peine. Et c'est pas bon pour les élèves, monsieur le journaliste. À demain.
1: D'accord, merci. On se retrouve demain. 01 44 70 c'est 2 x 44 ou le 01 45 86 c'est 2 x 00. Dites-toi, Ali, bonjour.
11: Bonjour, monsieur.
1: Votre nom, s'il vous plaît.
11: Je m'appelle Sarma Sylvain.
1: Pardon?
11: Je m'appelle Sarma Sylvain.
1: Nous vous écoutons.
11: J'appelle de Tourou.
1: Allez-y.
11: Vraiment, le problème de deux à Tourou, là, ça nous dérange trop. Je demande le président de la République, avec son ministre, les députés, et les procureurs, et les commissaires, de pardonner. Ceux qui ont les deux, et ils confient au peuple, de ça a donné, nous les pauvres là, on a besoin de manger. Quand tu parles à un peul, tu vas te dire qu'avec un seul bœuf, il est déjà sorti.
1: Pourquoi vous utilisez l'expression peul? Parler d'éleveurs, ce ne sont pas forcément des ceux-là qui sont... Dites seulement des éleveurs, s'il vous plaît.
11: Non, quand tu les parles, ils vont te dire qu'avec un seul bœuf, il va aller, il les appelle à la police, avec un seul bœuf, il va aller vendre pour t'en sortir, il s'en fout.
1: D'accord.
11: Ouais, de pardonner. Les ministres et les députés, ils ont acheté les bœufs et donné au peuple de garder là. Ils n'ont qu'à pardonner pour tous les pauvres.
1: Aux éleveurs, s'il vous plaît. Merci. On vous a quand même compris. Merci pour votre appel. Vous étiez le tout dernier pour le compte de cette matinée. Merci à vous tous qui avez appelé. Merci à ceux qui ont essayé et qui n'ont pas pu. On va se retrouver demain. Mais en attendant, on marque une courte pause par ici. On revient pour la suite du grand direct de l'information.
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1: Et voilà, il est 7h partout au Bénin. Mesdames et messieurs, on fait place ce matin au mini-débat. Je suis avec... Raoul Sivgounoukou, bonjour.
16: Bonjour, et puis Fane Chabi.
1: Yuluri Chabalo, bonjour.
17: Bonjour, bonjour à tous.
1: Voilà, nous sommes à 2 semaines de la pré-rentrée. Lundi prochain, ce serait donc, les activités seront officiellement lancées dans les différentes écoles de notre pays en respect au calendrier scolaire. Mais la préoccupation revient donc depuis quelques jours. Il s'agit de la situation de certaines écoles, des écoles soit décoiffées ou dans un état donc dégradé justement donc pour accueillir les apprenants. Alors Yuluri Chabalo, les appelants ou les parents d'élèves plaident pour que la mairie prenne des mesures afin donc de répondre à certaines exigences en ce qui concerne donc ces différents établissements.
17: Oui, et je pense que c'est une préoccupation légitime. C'est vrai qu'il faut préciser que la rentrée démarre le 14 septembre, dans 2 semaines donc, la pré-rentrée dans une semaine exactement. Et les différents acteurs du système éducatif s'activent déjà pour cette reprise des classes-là. En ce qui concerne les parents, je sais que ça se prépare déjà à la rentrée, notamment avec l'achat des fournitures, s'il faut transférer les enfants ou prendre d'autres dispositions. Au niveau des établissements scolaires, les responsables également prennent les dispositions qu'il faut pour une reprise sans anicroche. Et vous savez, désormais au Bénin, on démarre et aussitôt les cours démarrent, oui. On commence déjà par donner les premières notions aux apprenants. Mais l'inquiétude se situe justement au niveau de ces établissements-là où les infrastructures sont dans des situations difficiles, notamment après cette grosse pluie qu'on a enregistrée à Parakou, je crois il y a quelques semaines encore en arrière. Les autorités au niveau de la mairie avaient pris des dispositions pour corriger aussitôt après la pluie quelques situations dans certaines écoles, mais il en reste encore. Ajouté aux situations qu'on connaissait déjà par le passé, des tables bancs délabrées ou inexistants carrément, des toitures totalement en difficulté ou des toitures absentes par endroits, des clôtures à terre. Il y a également les voies d'accès à ces établissements-là qui sont parfois très dégradées. Donc je pense que la mairie est consciente de la situation puisque c'est à elle qu'il revient la responsabilité d'apporter des solutions. On a vu quelques engins lourds sur le terrain en fin de la semaine écoulée, notamment par exemple vers Hibiscus. Moi j'ai remarqué que la voie a été un tant soit peu réparée pour permettre aux apprenants d'avoir facilement accès aux établissements. Oui. Donc il faut continuer dans ce sens et il faut prendre en compte. Je me rappelle avoir entendu dire au niveau de la mairie qu'il y a un répertoire pour enregistrer toutes ces écoles qui sont en difficulté, histoire d'établir la politique de réfection ou de réhabilitation. Je pense que c'est nécessaire d'y songer véritablement avant que les coûts ne reprennent. Parce que cela aussi participe à l'amélioration des résultats. Quand on suit les coûts dans les conditions qui s'imposent, les meilleures conditions, je veux dire. Donc on va espérer, croiser les doigts, que la mairie également joue sa responsabilité dans la reprise des classes pour que ce ne soit pas les autorités qui constituent un frein à ce qu'on appelle préparation d'une nouvelle année scolaire.
1: Voilà, alors Steve Gounoukan, Louis Sabalo l'a dit, il ne faudrait pas que les autorités ne jouent pas leur partition. Il y a urgence de répondre donc à cet impératif-là, afin que les apprenants puissent démarrer les cours dans de bonnes conditions.
18: Bien entendu, la situation est devenue préoccupante par endroits. On a enregistré, par exemple, le président de l'association des parents d'élèves du CEG Tourou, qui sont déjà, qui attirent l'attention des autorités. Si je prends par exemple le cas du CEG Tourou, il y a 4 salles de classe qui sont décoiffées. Et vous n'êtes pas sans savoir que depuis quelques années, quand on parle de la reprise des cours, c'est qu'on reprend effectivement. Et c'est d'ailleurs pour ça qu'il y a une pré-rentrée. Et donc ça suppose que le 14, les cours vont démarrer dans tous les collèges. Et si rien n'est fait, par exemple, pour ces 4 salles de classe, c'est que les apprenants, eux, seront contraints de rester à la maison.
1: Oui.
18: Et donc, vous voyez, et c'est pour éviter justement ces dysfonctionnements qu'on attire l'attention. Il y a un travail qui doit se faire forcément. Ulrich a déjà su bien décrire la situation. Et je pense que à ce que la mairie fait, elle doit pouvoir continuer. Et s'il y a un répertoire qui existe, il faut rapidement qu'on puisse consulter ce répertoire, faire le diagnostic et voir ce qui est faisable dans l'urgence pour que les classes décoiffées, les infrastructures d'accueil qui sont en souffrance puissent également être revues très rapidement et pour que les enfants puissent reprendre les cours dans les meilleures conditions. Et je crois que c'est ce que les parents attendent, évidemment, des autorités. Si rien n'est fait, nous sommes à 2 semaines de la reprise des cours. Cela suppose qu'on a 2 semaines pour parer au plus vite, pour faire en sorte que les enfants puissent reprendre ces cours-là. Mais si rien n'est fait, on va constater que à la reprise, ça va être une reprise à double vitesse. Certains vont reprendre, certains seront obligés d'attendre, malheureusement.
1: Malheureusement. Alors, Louis Sabalo, c'est 2 semaines. Est-ce que vous pensez que cette période, aussi courte soit-elle, pourrait permettre donc à, je dirais, aux autorités de rapidement répondre à cette question?
17: Oui, la chance qu'on a par à coup, c'est que la ville dispose des machines, des engins, qui peuvent nous aider à régler ce problème. Et je crois qu'il est simplement question de pouvoir mettre l'essentiel, je veux dire, la carburation à la disposition du matériel et de mobiliser les acteurs qui vont pouvoir manipuler ces machines pour faire le travail. À part ces réparations de voies, pour ce qui concerne les toitures, il faut acheter des feuilles de tôle pour ce qui est très simple, et mettre à disposition des menuisiers, des charpentiers, pour pouvoir réparer l'essentiel. S'il y a d'autres travaux également, je crois que on a des artisans à Parakou. Et c'est le moment peut-être pour la mairie de pouvoir engager des partenariats avec les artisans pour que ces travaux-là puissent être effectués peut-être dans une autre manière de réfléchir dans des clauses qu'on a définies, pas forcément comme un particulier qui demande un service à un artisan. Et ce serait également la manière pour le collectif des artisans de la ville de Parakou d'accompagner le développement de la localité. Tout compte fait, c'est urgent et c'est possible. En 2 semaines, je pense qu'on peut le faire. C'est vrai que 2 semaines semblent un peu courtes parce que on aurait pu prendre ces dispositions plus tôt. Mmh. On a eu quand même toute la période des vacances et on a eu la période après la grande pluie qui a causé énormément de dégâts à Parakou pour réfléchir sur ces questions-là. Je suis d'accord que l'éducation n'est pas la seule priorité, n'est pas la seule préoccupation des autorités au niveau de la mairie, mais c'est quand même une priorité essentielle. C'est l'une des priorités, si vous me permettez la tautologie, prioritaire dans la localité. Et donc, il faut prendre des dispositions très tôt pour ne pas être surpris, pour ne pas se poser des questions liées au timing comme on le fait ce matin. Tout compte fait, moi, je veux miser sur le dynamisme du maire Zul Kifli Zakari et je veux toujours compter sur sa proximité avec les acteurs du système de l'éducation, notamment. Il a été également élève, il a été collégien, il a été étudiant et il sait quelles sont ces conditions difficiles là qui peuvent empêcher quelqu'un de bien démarrer une année scolaire ou alors qui peuvent arracher à un apprenant l'envie d'aller carrément à l'école parce que les conditions ne sont pas réunies. Je crois qu'il ne va pas permettre que les apprenants de la ville de Parakou osent dire que c'est autant du maire Zul Kifli Zakari qu'ils ont démarré des classes dans des situations précaire, ce n'est pas du tout bien. Et le conseil aujourd'hui doit pouvoir prendre des dispositions pour qu'à l'avance, après cette année bien entendu, qu'on ne soit plus à un mois de la rentrée en train de parler des situations liées aux infrastructures à régler, qu'on prenne des dispositions en amont, déjà au sein même des sessions à la mairie, qu'on réfléchisse sérieusement sur la chose. C'est autant important que, par exemple, le problème de lumière d'éclairage public dont on parle à Parakou, c'est autant important que les infrastructures routières, puisque les enfants doivent aller à l'école pour être, je veux dire, les maires de demain, les présidents de demain, les docteurs, les médecins et tous ceux qui aideront la société. La ville de Parakou, je veux dire, à aller de l'avant.
19: Voilà. Alors, si vous nous comptez terminer, moi, je dirais à l'endroit des autorités.
18: Oui, pas seulement des autorités, parce que là, le temps presse. On est à 2 semaines, je l'ai rappelé.
19: Oui.
18: Et je pense que, à côté des autorités, les personnes de bonne volonté peuvent également agir.
19: Ah, oui.
18: Les opérateurs économiques, si je suis dans un quartier et que j'ai les moyens, et je sais que l'école est en difficulté, si j'ai 2 paquets de tôles, si j'ai des madriers à mettre à disposition, si j'ai des clous, je pense qu'on peut faire ça. Ce n'est pas mauvais, ce n'est pas interdit. Donc, c'est vrai qu'on va vers la gratuité de l'école, mais ce n'est pas évident qu'en 2 semaines, la mairie puisse apporter une réponse à toutes ces préoccupations. Et donc, la contribution des uns et des autres, je pense, va être assez déterminante pour qu'on y arrive, pour qu'on ait des salles de classe sécurisés et qui puissent permettre aux apprenants de reprendre les cours dans les conditions idoines.
19: Voilà. Merci à vous, Raoul, si vous nous consultez le mini-débat. Mesdames et messieurs, on va poursuivre le grand direct de l'information ce matin avec l'entretien dans un instant. Ce serait donc juste après le bulletin de l'information et la page des sports. On sera avec Kodjo Renlin. Il est le secrétaire général de la Confédération des organisations syndicales indépendantes du Bénin, la COSI Bénin. On parle avec lui de l'avancement au 12e échelon de 1110 fonctionnaires d'État. Est-ce le fruit des luttes syndicales? Le responsable syndical répondra donc à cette question. La rubrique Voile sur le monde ce matin, on parle du Niger qui est confronté donc une nouvelle fois à une menace sécuritaire. Que retenir de cette situation qui a prévalu donc au Niger? C'était samedi dernier. Iluri Chabalo nous donnera tous les détails et puis le reportage Focus. Lui s'intéresse à l'occupation anarchique des places, des espaces publics à Parakou. Le cas de la voie pavée Justin Lotoga de Tiaourou en est un exemple selon Akila Setako. Vous suivrez à cet effet son reportage Focus. Voilà, mesdames et messieurs, le menu du grand direct de l'information va installer donc Freddy Chekassa du CFIMA, cette fois-ci pour le bulletin informatif.
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19: Le grand direct de l'information, Friedrich Kassa, bonjour.
21: Bonjour Epiphan Chabi, bonjour à tous. Nous sommes à 2 semaines de la rentrée scolaire prévue pour le 14 septembre prochain et les ventes de fournitures scolaires restent encore faibles. Les commerçants disent recevoir peu de clients et certains viennent se renseigner sur les prix mais repartent sans acheter. Mariam, Aliat et Lucrèce, toutes vendeuses de fournitures scolaires dans la ville, témoignent de l'affluence dans leurs différents stands.
22: On vend un peu quand même, mais bon, pas comme l'année dernière. Cette année, les clients ne viennent pas trop vite. Donc, malgré que la rentrée approche déjà, ils ne viennent pas trop.
23: On a remarqué que les parents ne sortent pas pour venir payer les fournitures, donc, alors que nous sommes à quelques semaines de la rentrée. Et ce qui est normal, les parents doivent déjà commencer par penser à comment payer les fournitures scolaires à leurs enfants. Il y a d'autres parents, ils viennent demander les prix et ils repartent. Ils nous promettent de revenir, mais on ne les voit pas. Quand ils viennent, d'autres disent que nos prix sont même abordables que d'autres endroits. Malheureusement, ils ne reviennent plus.
24: Le marché n'est pas trop bon en ce moment, mais on espère, comme la rentrée reste quelques temps là, on espère que ça puisse aller, sinon ça ne va pas trop. J'ouvre d'habitude à 7h30 et je ferme à 19h30, 20h par là.
25: Combien de clients vous recevez comme ça par jour?
24: 10, des fois 1, des fois 2, ça dépend.
21: Une situation qui, selon elle, s'explique notamment par le manque de moyens financiers de certains parents. Elle espère toutefois une hausse des achats et invite les clients à s'y prendre tôt pour ne pas se faire surprendre par les prix des articles. Quelques vendeuses.
24: Les parents qui hésitent encore à venir, c'est pas aussi trop bon, mais on ne peut pas trop parler parce que les moyens aussi ne sont pas encore disponibles. Donc, on espère que dès que les moyens seront disponibles, ils seront là pour acheter. C'est préférable qu'ils viennent tôt pour que les enfants puissent savoir que la rentrée ne reste plus beaucoup.
22: Bon, les prix sont très abordables, mais s'ils ne viennent pas vite, on sera obligé de remonter un peu le prix.
23: Le prix peut changer, surtout au niveau des cahiers. Parce qu'à l'approche des rentrées, les cahiers de 100 pages qu'on vend peut-être pas, et le paquet à 900 peut revenir à 1000 francs ou à 1100 francs. Donc, je souhaite vivement qu'ils sortent venus payer avant l'augmentation des prix des fournitures.
21: Et pendant ce temps, certains établissements publics de Parakou attendent toujours de recevoir la liste des nouveaux collégiens admis en classe de 6e au titre de l'année scolaire 2026-2027. La liste, qui doit être transmise par la direction départementale des enseignements maternels et primaires, permettra aux responsables de mieux organiser l'accueil des nouveaux apprenants. Alain Tony est le censeur adjoint du CEG Zongo de Parakou.
26: Nous n'avons pas encore les listes parce que vous avez pour les nouveaux collégiens, et chaque année il y a la direction départementale de l'enseignement primaire qui envoie les listes de nos enfants qui sont admis au CEP et qui ont l'entrée en 6e. D'accord? Mais jusqu'à présent, on n'a pas encore ces listes. Mais ce n'est pas encore tard. À l'heure là, ce n'est pas encore tard.
27: Ça ne serait tardé.
26: Non, mais ça ne serait tardé. Tant qu'on n'a pas encore commencé la rentrée. On ne peut pas dire que c'est tard. Non, mais ça ne serait tardé. Je crois que d'ici là, les listes vont venir. C'est comme d'habitude, c'est à la veille pratiquement de la rentrée que les listes viennent. Nous attendons d'ici la semaine prochaine, et oui, les listes qui vont venir. Et nous allons passer à la répartition de nos apprenants, nouveaux collégiens bien sûr, dans les différentes classes de 6e.
21: Et en attendant la réception de cette liste, le censeur adjoint du CEG Zongo rassure sur les dispositions prises pour accueillir les nouveaux collégiens. Selon lui, 12 salles de classe sont prévues pour recevoir les apprenants de la classe de 6e. Il précise également que les emplois des différentes classes sont déjà élaborés afin de permettre un démarrage effectif des cours dans de bonnes conditions. Alain Tony, censeur adjoint du CEG Zongo de Parakou.
26: Nous pouvons dire que nous sommes déjà prêts pour les accueillir. Ils sont nos enfants, nos élèves, nos apprenants. Nous sommes prêts pour les accueillir. C'est après que nous avons déjà établi les emplois du temps. Nous avons déjà établi les emplois du temps. Cette année, nous avons prévu 12 classes de 6e. Au Sezongo, 12 classes de 6e. Mais en attendant toujours les listes, pour connaître l'effectif réel de nos élèves, de nos nouveaux apprenants. Mais nous avons prévu d'avoir 12 classes de 6e. À raison de 50 à 60 par classe, d'accord, 50 à 60 par classe, c'est ce que nous avons prévu.
27: C'est ça.
26: Nous devons, ce sont nos enfants là, qui sont les nouveaux collégiens, donc ils sont un peu dépaysés. On constate qu'au début de la rentrée, ils sont un peu dépaysés, d'autres sont un peu agités. Il y en a qui sont inquiets. Non, nous les rassurons. On les met en confiance. En réalité, le collège n'est pas une nouvelle terre. Non, le collège, c'est la suite de l'enseignement primaire. La preuve, c'est qu'en français, il y a des programmes qu'on voit, les notions qu'ils voient au CM2 et qui continuent en 6e.
21: Et toujours dans la même veine, à quelques jours de la rentrée scolaire, la situation reste préoccupante au CEG Tourou de Parakou. 4 salles de classe de cet établissement ont été fortement endommagées par la tornade survenue vers la fin de l'année dernière. Les toitures emportées par la violence des vents n'ont jusque-là pas été entièrement réhabilitées, suscitant ainsi l'inquiétude des parents d'élèves. À 2 semaines de la reprise des cours, le président de l'association des parents d'élèves du CEG Tourou, Ousmane Yari, tire la sonnette d'alarme. Il craint que ces dégâts ne compromettent les conditions d'apprentissage des élèves dès la rentrée prochaine. Ousmane Yari, président APE du Collège d'enseignement général de Tourou.
0: La pré-rentrée est prévue le 7 et le 14, les cours démarrent. C'est la rentrée. Voilà, la situation est toujours comme ça. Où les enfants vont rester, franchement, on ne sait pas. Il y a 4 classes. Jusqu'à ce point, depuis que le vent violent a été fait, jusqu'à ce point, tout le bâtiment est là. Et on ne peut pas mettre les enfants sans nous réparer ça. On ne sait pas si les cours peuvent démarrer au CEG Tourou. Nous informons le maire et son équipe. Si le jour de la rentrée, il y a une commission qui sillonne, voir, ils vont constater à CEG Tourou que les cours n'ont pas démarré. Voilà le problème sérieux qu'on a. Nous demandons votre aide pour que tout le monde nous attende. Et en dehors de la mairie, nous demandons tous les filles et fils, même ceux qui ne sont pas de Tourou, les opérateurs économiques, les commerçants, les transporteurs, eux tous, de venir nous aider pour qu'on trouve une bonne solution.
21: Et face à cette situation, des démarches ont été entreprises auprès des autorités compétentes afin qu'une solution soit trouvée dans les meilleurs délais. Selon Ousmane Yari, les responsables de l'établissement et les représentants des parents d'élèves ont multiplié les contacts et plaidoyers pour attirer l'attention sur l'urgence de la situation. Mais à l'approche de la rentrée, le temps presse et la remise en état des salles de classe apparaît comme une priorité pour éviter que les élèves et les enseignants ne soient exposés aux intempéries et pour leur garantir un environnement d'apprentissage convenable. Le président de l'association des parents d'élèves en appelle donc également à la solidarité. Il invite les bonnes volontés, les cadres, les opérateurs économiques et toute personne désireuse à se mobiliser pour accompagner les efforts de réhabilitation. Ousmane Yari, président de l'APE du CEG Tourou.
0: On a déjà écrit, si vous voulez, je peux vous montrer même les preuves. Et ampliation au CA. J'ai fait cette démarche jusqu'à ce point. Tout est en bonne voie. Ce qu'on attend, par exemple, il y a des madrés, des pointes, les tôles. Chacune de contribuer, puisque le tôle et madré et les pointes, c'est ce que nous allons besoin. On n'a pas besoin de nous donner l'argent express. Mais si chacun aura la capacité des pointes, ou bien capacité de madré, ou bien des tôles, même si c'est une feuille de tôle, ou bien 2 feuilles de tôle, ou bien paquet, par exemple, quelqu'un nous a donné un paquet de tôle. Et j'ai demandé à l'entrepreneur de nous faire le début de ça. Maintenant, il doit avoir 4 paquets de tôle avec 5 madrés avec point de 10 et point de chapeau. J'ai fait ce point-là avec moi. Mais nous demandons à tout le monde de contribuer. Donc voilà le problème qu'on a au CEG Tourou, monsieur le journaliste.
21: À 2 semaines donc de la rentrée scolaire, le CEG Tourou attend une réponse urgente. Pour les parents d'élèves, l'objectif est de permettre aux élèves de retrouver des salles de classe sécurisées et fonctionnelles dès la reprise des classes. Recevoir un financement ne suffit pas pour assurer la réussite d'une entreprise. C'est du moins l'opinion de Cyril Joamon, agro-socio-économiste de développement. Selon lui, l'accompagnement, le suivi et les compétences du promoteur restent également déterminants. Et cela, encore plus quand les entrepreneurs doivent faire face à plusieurs défis, notamment l'accès aux ressources et aux marchés, la préparation des projets et la compétence de gestion. Cyril Joamon, agro-socio-économiste de développement.
2: En termes d'entreprise, globalement, il faut dire que l'accompagnement, le suivi et le sérieux de l'entrepreneur restent véritablement déterminants. Mais beaucoup plus dans le monde agricole et rural, qui est sujet aujourd'hui à beaucoup de défis. Défis climatiques, défis d'accès aux marchés, défis d'accès aux moyens de production et beaucoup d'autres défis. Et même défis saisonniers aussi, parce qu'on ne peut pas se lever et installer les cultures comme on veut. Il faut dire que ces défis s'ajoutent aux défis que je vais appeler transversaux pour toutes les autres entreprises. L'accès insuffisant à tout ce qui est ressources, la faible préparation des projets, l'insuffisance de compétences en termes de gestion, parce qu'aujourd'hui, lorsque vous êtes entrepreneur, il faut véritablement avoir une notion en comptabilité, en marketing, en numérique, pour pouvoir vraiment se positionner sur une large communauté. Il faut véritablement être en adéquation avec une certaine compétence aujourd'hui. Vous ne pouvez pas vous lancer dans une entreprise du numérique sans savoir utiliser, par exemple, un ordinateur. Il faut identifier les difficultés ou les besoins de votre communauté, proposer une solution véritablement innovante. Autrement, vous serez à côté, mais les gens iront chercher leurs besoins ailleurs.
21: Une approche qui rejoint à juste titre les nouvelles politiques publiques d'accompagnement des promoteurs mises en place par l'État. Objectif, aller au-delà du financement direct en prenant en compte les différents besoins nécessaires à la création et au développement d'une entreprise. Le spécialiste explique ici les limites de l'ancien modèle et présente la nouvelle approche. Cyril Joamo.
2: L'autre façon de faire qui consiste à mettre à disposition des jeunes des ressources et très directement à montrer véritablement ses limites parce que, écoutez, la jeunesse c'est aussi de l'insouciance qui passe par là et donc quelqu'un qui n'a pas eu à faire de l'argent lui met de l'argent à disposition comme ça à révéler des failles que le nouveau dispositif est en train de corriger. Au lieu de prendre de l'argent, remettre à un jeune pour dire bon, écoutez, on vous accompagne, il faudrait plutôt insérer l'accompagnement dans une démarche systémique. Au lieu de donner 10 millions à un jeune pour dire, bon, mais écoute, prends, va créer ton entreprise, on lui crée un système au lieu de lui donner de l'argent. Et ce système qu'on lui crée, c'est que tu as besoin de la main d'œuvre, tu l'auras. Tu as besoin de l'accompagnement pour avoir un prêt à la banque, tu l'auras. Tu as besoin de l'accompagnement pour sécuriser ton foncier, tu l'as. Tu as besoin de l'accompagnement pour avoir telle machine, tel équipement, tu l'as. Donc, on lui crée un système, n'est-ce pas? Et ce système lui permet d'avoir tout ce qu'il faut comme ressources pour monter, pour gérer, pour pérenniser une entreprise. Et donc, c'est à lui maintenant de saisir les possibilités que ce système lui offre là pour véritablement s'insérer dans le tissu économique et productif.
21: Nous parlons toujours financement, mais à présent dans la sécurité. Près de 100 millions de francs CFA sont prévus par la mairie pour engager la réhabilitation des lampadaires solaires défectueux dans la ville de Parakou. Voilà ce qu'assure le directeur des services techniques de la municipalité au micro de la rédaction. Cette annonce intervient alors que plusieurs installations sur les principaux axes routiers sont hors service. Une situation qui inquiète énormément dans le rang des populations. Selon Ghislain Agossadou, puisque c'est de lui qu'il s'agit, une étude technique a été réalisée afin d'identifier les causes des défaillances et d'évaluer les besoins de réhabilitation. Ghislain Agossadou, directeur des services techniques de la mairie de Parakou.
3: Nous avons bien conscience de cette situation et nous travaillons ardemment par rapport à cette question. Les lampadaires des principaux axes de notre ville sont pour la plupart des lampadaires solaires que le gouvernement, à travers les différents projets, a eu à installer. Quand nous avons remarqué, constaté que ces lampadaires ont commencé par perdre leur lieu, nous avons lancé donc une étude diagnostique qui nous a révélé les différentes pannes qui font que ces lampadaires sont dans cet état. Le coût pour réhabiliter ces lampadaires solaires avoisine le milliard. Vous imaginez, ça envoie le milliard. Alors, je rassure déjà la population, des fonds, près de 100 millions sont prévus pour être investis d'ici là, donc, dans la réhabilitation de ces lampadaires.
21: Et toutefois, selon lui, l'enjeu ne se limite pas à réparer ou réhabiliter les lampadaires. Il ajoute que la mairie étudie d'autres options pour assurer l'éclairage public et préserver les investissements à engager. Et voilà qui vient mettre un thème à ce bulletin matinal. Nous poursuivons le grand direct avec vous, Epiphane Chabi.
19: Merci à vous, Frédéric Kassa du CFIMA, pour tous ces détails. Mesdames et messieurs, nous allons faire place à présent aux nouvelles sportives.
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19: L'actualité sportive, ce matin, nous allons démarrer donc avec les préparations du Mondial 2026 féminin U20 avec les Amazones qui s'imposent face au Paris FC. Les Amazones du Bénin ont conclu le stage de préparation en France par une victoire opposée à la réserve professionnelle du Paris FC ce dimanche 30 août à Orly. Les joueuses d'Abdoulaye Zerou se sont imposées 2-0, longtemps accrochées. La rencontre a finalement basculé en faveur des Béninoises. En seconde période, Romaine Gandounou a une nouvelle fois fait parler son efficacité offensive en inscrivant donc les deux buts de la rencontre. L'attaquante béninoise a ouvert le score à la 66e minute avant de récidiver à la 80e minute pour offrir définitivement la victoire aux Amazones. Avec ce succès, le Bénin termine cette nouvelle opposition sur une note positive et poursuit sa montée en puissance à quelques jours de son entrée en lice à la Coupe du Monde U20 face donc à la Pologne. Il faut dire que le Bénin est donc à son troisième match amical depuis son arrivée sur le territoire français. Toujours donc en ce qui concerne l'actualité sportive ce matin, nous parlons d'une autre information. On parle évidemment d'une autre information ce matin dans l'actualité sportive avec les éliminatoires de la CAN 2027 J2, la deuxième journée de ces éliminatoires. Le Bénin qui est fixé sur son premier match à domicile. Les Béninois vont disputer leur deuxième rencontre des éliminatoires de la Coupe d'Afrique des Nations 2027 en Côte d'Ivoire. Selon la désignation officielle de la CAF, les Guépas vont accueillir la Mauritanie le 29 septembre 2026 au stade Félix Houphouët-Boigny d'Abidjan. La rencontre est programmée à 19h GMT au Félicia, comme est surnommé le stade Félix Houphouët-Boigny. Cette affiche va constituer la deuxième journée évidemment des éliminatoires de la Coupe d'Afrique des Nations 2027 pour les Guépas. Faute de recevoir sur leur propre sol, les Béninois évolueront donc à Abidjan pour cette échéance importante. Le rendez-vous est désormais officiellement arrêté par la CAF. Bénin-Mauritanie le mardi 29 septembre 2026 à Abidjan à 19h GMT. Les Guépas auront ainsi donc un nouveau défi à relever dans leur course à la qualification pour la prochaine Coupe d'Afrique des Nations. On file donc directement cette fois-ci en Europe pour parler du Real de Madrid qui a fait plier Malaga hier en une demi-heure comme à la belle époque. Le Real a corrigé Malaga dans un festival offensif pour ses retrouvailles avec le Bernabéu 8 ans plus tard. Bellingham brille toujours de mille feux. Mbappé s'est montré clinique au moment opportun. Pourtant, plein de bravoure sur la pelouse de Santiago Bernabéu face à un Real de Madrid remanié. Par des rotations, Malaga a fini par craquer sur un coup de génie de Bellingham entaché d'une faute selon les Andalous. Dès cet instant, le club visiteur a sombré et les buts ont défilé jusqu'à la pause selon donc à 3-0, le plus rapide donc du club en 6 ans. Au retour des vestiaires, la formation de José Mourinho a baissé le rythme tout en offrant à nouveau du temps de jeu à un Diomandé électrique. Si Vinicius Junior, lui, n'a pas trouvé le chemin défilé, il a délivré une ultime passe décisive sur un plateau pour Ada Güler, lui aussi entré au cours donc de ses 45 dernières minutes. Match solide en défense pour Hussein, presque impeccable face à son club formateur le Real a donc fait un carton plein pour la saison pour ce match lors donc de ces trois premières journées de Liga, sérieux derrière et irrésistible devant, surtout en première période. Le champion en titre a pu compter sur un Jude Bellingham tout proche de son meilleur niveau et un Mbappé toujours aussi efficace devant les cages. Trois victoires donc en trois matchs pour le Real de Madrid qui engrange donc 9 points au cours de ses différentes sorties. Pendant ce temps, toujours donc en Europe, Watkins s'engage avec Al Hilal. Nous parlons là Mercato avec Watkins qui quitte officiellement Aston Villa pour rejoindre l'Arabie Saoudite et plus précisément Al Hilal dans le cadre d'un transfert évalué à 50 millions de livres sterling. L'un des feuilletons majeurs de l'été en Premier League a trouvé donc son dénouement. Al Hilal s'est officiellement attaché les services de l'attaquant international anglais de 30 ans. Ollie Watkins fait ses adieux aux Villains avec un bilan remarquable. remarquable de 108 buts et 45 passes décisives en 278 apparitions. Il quitte d'ailleurs le club de Birmingham avec le statut honorifique et de meilleur buteur de son histoire en Premier League, fort de ses 91 réalisations. Ces dernières semaines, les relations entre l'international anglais et Aston Villa s'étaient nettement détériorées en raison de ses envies, d'ailleurs alors que son board repoussait donc obstinément les propositions successives. Le point de non-retour a été atteint le 23 août lorsque Watkins a refusé de tenir sa place face à Brighton en pleine négociation pour son transfert. Demandé à son agent, avait alors cinglé et Unai Emery après une cuisante défaite 4-0 au moment de justifier l'absence de son joueur. Voilà, mesdames et messieurs, ce qui concerne l'actualité sportive ce matin. On va enchaîner cette fois-ci avec l'entretien du jour. L'entretien du jour, nous sommes avec le secrétaire général de la COSI Bénin. Il s'agit de Kodjo Wenlin. Avec lui, on parle de l'avancement au 12e échelon pour les fonctionnaires, pour 1110 fonctionnaires d'État. Est-ce le fruit des luttes syndicales? C'est la question posée à notre invité du jour. Mais avant de l'écouter, on va marquer une pause et on revient juste après.
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8: SG, bonjour.
9: Oui, bonjour, monsieur le journaliste.
8: Le gouvernement vient de prendre des actes qui vont permettre l'avancement des agents de l'État au 12e échelon. Et quelle est d'abord la réaction de la COSI Bénin face à cette décision?
9: Merci, monsieur le journaliste. Et c'est vrai, le gouvernement de notre pays a pris la décision en Conseil des ministres de débloquer l'avancement à l'échelon 12 des travailleurs étaient depuis plusieurs années et bloqué à ce stade. Et je pense que c'est une bonne décision parce que c'est une décision qui vient libérer des avantages des travailleurs qui étaient entre-temps confisqués sans raison valable. Et donc lorsque un gouvernement reconnaît aux travailleurs ces droits si putres, qui soit-il, permet aux travailleurs d'en jouir, même si ce n'est pas le grand nombre de travailleurs, il convient quand même que nous puissions dire et félicitations à ce gouvernement, l'encourager à faire davantage, à aussi penser aux autres situations de droits qui sont en attente afin que les travailleurs puissent être épanouis et donner donc le meilleur d'eux-mêmes au service du peuple et donc bénéficier de leurs prestations.
8: Est-ce de façon concrète, qu'est-ce qu'on peut comprendre par cet avancement?
9: En fait, cet avancement est un avancement de grade. Il était consacré par la loi 86-013 dans le décret portant échelonnement indiciaire. La loi 86-013 a été relue pour donner naissance à la loi 2015-18 qui envisage donc d'aller jusqu'à 15 échelons. Mais le décret portant échelonnement indiciaire n'a pas été pris en application donc de cette dernière loi. Et donc on a continué par utiliser l'ancien décret portant échelonnement indiciaire jusqu'à l'échelon 11. Pour aller à l'échelon 12, il était dit qu'il fallait attendre qu'un nouveau décret portant échelonnement indiciaire soit pris, ce qui ne l'a jamais été. Et l'ancien décret n'est plus aussi appliqué dans sa totalité. Donc les gens qui devaient passer de l'échelon 11 à l'échelon 12 étaient donc bloqués à ce stade, alors qu'ils avaient le droit de passer à l'échelon 12. Mais malgré tout ce que nous avions dit aux dirigeants, au gouvernement, par le passé, cette cause n'avait pas été entendue. Le nouveau président est venu, bien que ministre de l'économie et des finances de l'ancien gouvernement. Et ils ont donc trouvé notre cause est juste. Ils ont décidé de débloquer cette situation pour permettre aux gens de bénéficier de cet avancement. Et qui dit avancement, c'est qu'il y a forcément des avantages. Donc de jouir donc des avantages liés au statut, donc à leur nouvelle situation de cadre hors classe.
8: Le gouvernement a également annoncé la régularisation de 1110 agents et le paiement des rappels à compter du mois de septembre. Est-ce selon selon vous, une réponse satisfaisante aux revendications des travailleurs?
9: Non, c'est en fait les gens qui ont droit à cet avancement à l'échelon 12, c'est d'eux qu'il s'agit. Parce que depuis 2017 que la loi est devenue exécutoire, c'est qu'ils sont restés bloqués à ce stade. Et beaucoup sont allés à la retraite et donc il faut les avancer à la date à laquelle ils ont. Ils en ont droit, puisque quelqu'un en a droit, par exemple, en 2020, on ne lui a pas donné jusqu'à 2026, et il est déjà à la retraite, donc on lui donne droit à ça à partir de la date indiquée, et on refait donc son salaire, sa carrière, sa pension, et donc ça appelle forcément le paiement des arriérés, salariaux, paiement des dus, donc c'est ça, c'est de ça qu'il s'agit, et donc c'est pourquoi nous avons apprécié, nous avons accueilli favorablement cette décision, mais encourageons le gouvernement à faire davantage, parce qu'il y en a, touche à des effectifs plus grand. Donc, il faut qu'on ait le courage d'aller vers aussi ces préoccupations pour le bien-être des travailleurs.
8: Au-delà de l'avancement au 12e échelon, quelles sont aujourd'hui, selon vous, les principales préoccupations des travailleurs de la fonction publique et que le gouvernement doit régulariser?
9: Non, les préoccupations, elles sont nombreuses. Elles sont nombreuses parce que dans le secteur de la santé et de l'éducation, qui sont des secteurs sociaux, de l'agriculture, il y a besoin de recruter. C'est la première préoccupation. Il faut recruter, il faut renforcer les effectifs. Après avoir recruté, il faut former. Et donc, quand on parle de recrutement, par exemple, à l'enseignement, il y a affaire des AME. Il faut les recruter, agents de l'État. Et dans le secteur de la santé, il y a les combler les écarts et un certain nombre de choses. Il faut régulariser pour qu'ils deviennent véritablement des agents de l'État. Et le personnel en place, il faut renforcer leurs capacités. Il faut les envoyer en formation.
8: Certains agents qui attendent cette décision-là, SG, pourraient s'interroger sur les modalités de calcul et de paiement de ces rappels. Quelle garantie est-ce que vous vous demandez pour que le processus soit transparent?
9: Non, ben, calculer les rappels, et ça n'a jamais été un truc compliqué. Bon, on vous dit que vous avez droit à tel salaire en 2017. Vous connaissez le nombre de mois et accouru de 2017 à aujourd'hui. Et vous faites la différence, vous multipliez pour vous par le nombre de mois et puis bon.

0: par rapport au salaire initial est calculé. Ce n'est pas aussi compliqué que ça.
1: Le paiement de ces rappels est annoncé à partir du mois de septembre. Est-ce que la COSI Bénin va rester vigilante sur le respect de cet engagement?
0: Ce n'est pas si nous allons rester vigilants. Nous sommes toujours vigilants et on veille au grain pour que les avantages qui appartiennent aux travailleurs leur soient concédés sans que le moindre centime ne soit retenu. Voilà, donc il n'y a pas de souci à ça, nous veillons au grain.
1: D'accord. Quel est le message que vous avez à l'endroit des travailleurs pour terminer?
0: Non, le message que nous avons à l'endroit des travailleurs, c'est de les inviter à rester mobilisés et à se tenir debout et à soutenir leur confédération, la COSI Bénin, pour que nous puissions ensemble défendre les droits qui sont les nôtres pour le bien-être commun, parce que nous faisons partie du peuple et nous sommes le peuple. Donc si nos droits sont respectés, si nous sommes épanouis, c'est que le peuple est épanoui. Et aussi à l'endroit du gouvernement, nous les invitons à faire le maximum possible pour le bien-être général, le bien-être de tous, dans le respect des droits et des avantages de chacun de nous.
1: Merci à vous.
0: C'est moi qui vous remercie.
2: Et vous l'avez compris, c'était l'entretien du jour avec le secrétaire général de la COSI Bénin, Kodjo Hélène, qui nous donnait donc des détails sur l'avancement de 1110 fonctionnaires au 12e échelon. On va enchaîner avec le reportage focus ce matin, mesdames et messieurs. La voie pavée en construction à l'entrée de l'autogare Tiaourou fait face à une situation qui inquiète les usagers. La voie est régulièrement prise d'assaut à partir d'une certaine heure par des clients et spectateurs de la cafétéria, d'un kiosque situé juste à son entrée, des attroupements qui occupent une partie de la chaussée et compliquent la circulation, notamment aux heures de forte affluence. Une situation qui pose la question de la sécurité et de la fluidité du trafic sur ce axe en pleine construction. Constat et des témoignages dans ce reportage Focus, signé Akila Stako.
3: Le bruit des motos, des véhicules et les conversations des usagers rythment chaque soir à l'entrée principale de l'autogare Tiaourou de Barako. Une partie de la voie pavée en construction est prise d'assaut par les clients de la cafétéria installée aux abords du parc. À partir de 20h, ces derniers s'y retrouvent en nombre pour suivre les matchs de football programmés dans la soirée. Devant l'écran, les spectateurs s'agglutinent progressivement jusqu'à occuper une partie de la voie. Une situation qui réduit considérablement l'espace réservé à la circulation et oblige les autres usagers à se frayer difficilement un passage.
4: Vraiment, la manière que nous, les populations de Barakou, on a constaté ça, et surtout nous qui sommes dans Diamangourou là, vraiment, on a constaté ça. S'il y a match, il y a des choses que bon, les humains aiment regarder là, sans ce temps-là qu'il y a trop d'influence, beaucoup, beaucoup. Et parfois même, les gens, ceux qu'ils ont dans les voitures là, ils ont mal à passer. Et parfois, vous savez, nous sommes dans autogare. Parfois, une voiture peut rater le frein et ça peut causer les accidents. Donc, si on peut essayer de revoir ce cas-là avant que ça va se produire, là, on ne souhaite pas. Ça serait une plaisir pour nous. Ce n'est pas qu'on est contre quelqu'un, mais on veut que tout n'est qu'à être bon pour nous. Une semaine, même, on comprend ce qu'on traverse dans le nouveau pavé que j'entends en train de faire les autogars B, là.
3: Nassiru Garba, conducteur de taxi-moto à Parakourancherie.
5: Oui, je le confirme parce que nous, les hommes de parking de l'autogare Tiaourou, nous garons au bord de la rue pour observer tout ce qui se passe. Donc, en face de l'autogare, il y a une cafette qui est là. Donc, le cafetman, il allume une télévision au coup des matchs. Donc, la population vient se distraire là pour regarder. Au fur et à mesure, la rue devient un peu dense. Donc, quand il a une voiture pour passer aussi, c'est un peu compliqué. Le pipi encore, la rue est en construction. Donc, il y a même des fois les taxis qui veulent rentrer dans l'autogare qui ne trouvent pas l'espace d'y rentrer. Ils sont obligés de rester au bord de la rue pour faire descendre les passagers. Tout ça, il faut vérifier. Et si les autorités aussi peuvent venir interpeller sur la situation avant que la rue soit libérée, ça nous fera plaisir. Par exemple, la fois dernière, on a vu un véhicule qui a quitté et rentré dans la voie en pleine vitesse. Donc, imaginez s'il avait le monde, ce qui va se passer là. Donc, nous aussi, on demandait qu'est-ce que vous suivez. Donc, si le maire aussi, en passant, il peut rejeter au moins l'un de ses œils pour vérifier la voie, ça nous fera plaisir.

0: aussi.
1: Mais ce n'est pas le seul phénomène observé sur les lieux. Sur cette voie en construction, certains conducteurs de véhicules du parc stationnent de manière anarchique. Des véhicules garés de part et d'autre compliquent davantage la circulation dans un environnement déjà marqué par une forte affluence en soirée. Ces deux situations ne passent pas inaperçues. Elles sont bien connues des responsables de l'auto-gacha-oro de Parakou, qui reconnaissent les risques liés à ces pratiques. Selon le président du parc, l'occupation de la voie par les spectateurs et le stationnement désordonné des véhicules peuvent perturber la circulation et surtout favoriser des accidents. Adamu Sika Abou, président de l'Union nationale des conducteurs du Bénin Parc B.
2: Si je dis, je n'ai pas vu, je suis en train de mentir. Parce que c'est à l'entrée de la gare routière. C'est pas où les véhicules passent et rentrent là, prennent pour rentrer dans la gare routière que ça se passe. Effectivement, le constat, je l'ai fait. Mais déjà, comme vous, la radio, la presse est venue. Je crois que c'est un point de départ pour qu'on puisse démarrer les discussions avec ce monsieur, pour qu'on puisse voir par quelle voie prendre pour éradiquer ce fléau. Parce que moi, je n'avais même pas vu le danger. Parce qu'un véhicule peut manquer le frein. Ça va les prendre. Secondo, c'est une voie déjà alphatée. Vous savez que déjà, comme la situation est déjà devenue dense. C'est même pas ça, c'est déjà dense. Donc, si une voiture qui vient de l'autre côté, quelqu'un qui vient donc peut avoir collision, ça peut créer beaucoup de choses. On ne sait pas quand est-ce que le fou va rentrer au marché, hein, c'est ça, le baril va dire. Donc, le véhicule va peut-être un jour rater le frein. On ne le souhaite pas, hein, mais il faut prévoir aussi le danger. Hein. Il y a des peines qui passent là. Et ces camions, c'est avec de l'air qu'ils travaillent. C'est pas des trucs de pression, c'est de l'air. L'air là, si un truc pète, donc c'est fini. C'est bon, les dégâts. On ne le souhaite pas.
1: Face à cette situation, le responsable du parc annonce que des dispositions seront prises pour mieux organiser les usagers et les véhicules. L'objectif est de libérer les espaces de circulation et d'éviter tout incident, particulièrement aux heures de forte affluence. Adamu Sika Abou, président de l'UNACOP Parc B de Parakou.
2: Nous allons l'appeler, discuter pour qu'il dégage ou bien pour qu'il rentre à l'intérieur. Parce que l'espace public, ce n'est pas pour une seule personne. C'est surtout la voie. S'il y a un peu de passerelle, pour qu'il installe ces choses, d'accord. Maintenant, il n'y a plus de passerelle, c'est la voie, c'est les pavés. Nous allons discuter avec lui pour voir par quel moyen faire truc. Parce que c'est un job, c'est avec ça, il mange. Donc, on va lui couper le manger, mais on va voir par quel moyen procéder pour qu'il mange. S'il faut retourner de l'autre côté du parc. Donc, nous demandons, passe par votre canal pour dire aux gens, pardonnez, de regarder la vie. Même si eux sont fatigués de leur vie, de voir les enfants qu'ils ont mis au monde, qui n'ont rien d'abord fait. Donc, nous allons dire à ces gens qui restent là, de ne pas de chercher à quitter là. Leur vie est en danger. Il n'y a pas d'espèce dirigeante pour un être humain. Il n'y en a pas. Il n'y en a pas. Même un animal, il n'y en a pas pire de gens. Pour un animal pire de gens, c'est le couteau.
1: En attendant ces mesures, la vigilance est de mise à l'entrée de l'autogacha au route de Parakou. Entre passion pour le football, circulation des engins et stationnement des véhicules, le partage de l'espace public apparaît plus que jamais nécessaire pour garantir la sécurité de tous.
3: Voilà, merci à vous Akilas Tako pour ce reportage focus. Il sonne, mesdames et messieurs, 7h passées de 46 minutes. Nous allons faire place à la rubrique Voile sur le monde ce matin avec vous et Louis Chabalo. Bonjour.
4: Bonjour Epifane, bonjour à tous.
3: On prend la direction du Niger où le pouvoir Tiani fait face à une nouvelle épreuve sécuritaire. On en parle donc ce matin. Que s'est-il passé à Niamey, Louis Chabalo?
4: À Niamey, Epifane, au Niger. Pour être plus précis, le Niger a été secoué samedi 29 août par une tentative de mutinerie qui a visé plusieurs sites stratégiques de la capitale Niamey. Des militaires en rupture avec la hiérarchie ont pris pour cible la base aérienne 101 située dans l'enceinte de l'aéroport international Diori Amani. Les mutins aurait également tenté de progresser vers le secteur du palais présidentiel avec l'objectif de fragiliser les institutions contrôlées par le régime du général Abdourahmane Tiani. Des tirs nourris et des explosions ont été entendus dans plusieurs quartiers de la capitale, provoquant une importante agitation parmi les populations. Pendant plusieurs heures, la situation est restée confuse, les communications officielles étant limitées, les médias publics ayant momentanément interrompu leur programme. Malgré la prise temporaire de la base aérienne, les militaires rebelles n'ont finalement pas réussi à renverser le pouvoir selon nos informations. Les forces restées loyales au régime ont repris progressivement le contrôle des points stratégiques, mettant ainsi en échec cette tentative de coup de force. Cet épisode est particulièrement significatif dans un pays dirigé Epifane depuis juillet 2023 par une junte arrivée elle-même au pouvoir à la suite d'un coup d'État contre le président Mohamed Bazoum.
3: Alors, quelle est la situation ce lundi?
4: Ce lundi matin, le calme semble être revenu dans la capitale nigérienne et le pouvoir du général Abdourahman Tiani reste en place. Les autorités affirment avoir repris le contrôle des principaux sites qui avaient été ciblés par les mutins, notamment la base aérienne 101. Plusieurs militaires impliqués dans la tentative de soulèvement auraient été neutralisés ou interpellés, tandis que les recherches se poursuivent pour identifier d'éventuels autres participants. Dans les rues de Niamey, le dispositif sécuritaire demeure renforcé, signe que les autorités restent prudentes après cette attaque qui a touché des infrastructures particulièrement sensibles au Niger. Pour l'heure, aucune remise en cause officielle du pouvoir n'est annoncée et les institutions de la transition continuent de fonctionner sous l'autorité de la junte au pouvoir, bien entendu. Mais derrière ce retour au calme, cette tentative de mutinerie soulève de nombreuses interrogations sur l'état de l'armée nigérienne. Le régime est déjà confronté à une forte pression sécuritaire dans plusieurs régions du pays, notamment dans l'ouest, où les groupes djihadistes continuent de mener des attaques meurtrières contre les forces de défense et de sécurité. Cette nouvelle crise à Niamey intervient donc dans un contexte particulièrement délicat pour le pouvoir du général Tiani.
3: Alors, Louis Chavallo, parlez-nous maintenant du rôle de la Russie dans cette riposte.
4: Dans la riposte, le rôle de la Russie apparaît comme l'un des principaux enseignements de cette crise. Depuis la rupture progressive de la coopération militaire avec plusieurs partenaires occidentaux, notamment la France, Niamey s'est considérablement rapproché de Moscou. Le Niger accueille désormais des éléments de l'Africa Corps, la structure paramilitaire russe qui a succédé au groupe Wagner dans plusieurs pays africains. Lors de la tentative de mutinerie, ces combattants russes auraient apporté un appui aux forces loyalistes engagées pour reprendre le contrôle de la base aérienne 101. Cette implication témoigne de la nouvelle architecture sécuritaire mise en place par le régime de Tiani. Pour les autorités nigériennes, le partenariat avec Moscou constitue un moyen, sinon un soutien pour diversifier leurs alliances et pour disposer d'un soutien militaire en dehors des partenaires occidentaux. Mais cette intervention russe soulève également une question stratégique épiphane. Jusqu'où va la dépendance du régime vis-à-vis de ses nouveaux alliés en apportant un soutien direct à la junte au moment où celle-ci faisait face à une menace interne? L'Africa Corps confirme en tout cas son importance dans le dispositif sécuritaire nigérien et renforce la place de Moscou auprès du pouvoir de Niamey.
3: En conclusion, qu'est-ce qu'on doit pouvoir y retenir?
4: On retient simplement que la tentative de mutinerie ne signifie pas nécessairement que le pouvoir du général Tiani est sur le point de tomber. Le régime a réussi à reprendre le contrôle de la situation et à conserver les principaux leviers de l'État. Mais cette crise constitue incontestablement un avertissement. Pour la première fois depuis le coup d'État de juillet 2023, la menace ne semble pas venir uniquement de l'extérieur, notamment des groupes djihadistes, mais également de l'intérieur de l'appareil militaire du Niger.
3: Merci à vous, Eluri Chabalo. C'était la rubrique Voile sur le monde, mesdames et messieurs. On parlait de la situation qui a prévalu donc au Niger. C'était samedi dernier, situation sécuritaire très tendue. Et ce matin, le calme semble revenir donc au Niger, précisément à Niamey. On va poursuivre ce matin, mesdames et messieurs, avec la une des journaux et c'est avec Merveille Odiakas du CFIMA. Bonjour.
0: Bonjour Pifan Chabi, bonjour à tous. On démarre par le quotidien Le Matinal qui titre « Gouvernance de l'IA en Afrique ». Le Bénin sur le podium continental. Mangrove au Bénin, renforcer la résilience climatique des écosystèmes. Proximité et mesures sociales, quand Wadaï casse les codes protocolaires. Tribune de Luc Yankadia, ne laissons pas l'intelligence artificielle nous faire oublier la nôtre. La Nation. Érosion côtière à Semepodi-Plage, l'effet ravageur de l'océan s'accélère. Installation des membres du CES du département de l'Atakora, le cap des institutions plus proches des citoyens fixés. Association religieuse, un tour de vis de l'État annoncé. Le potentiel. Haut commissariat à la prévention de la corruption, 293 549 francs CFA calculés 4 jours après le recrutement. Ça crève les yeux. Gestion des cantines scolaires au Bénin. Après les errements de 2025, l'ANAN assainit la procédure, mais la vigilance reste. L'informateur. Intelligence artificielle, le Bénin s'impose parmi les leaders africains de la gouvernance. Année académique 2026-2027, l'IA sera introduite dans le système éducatif. Libération. 100 jours de Romuald Ouadaï, les premiers marqueurs d'un nouveau pouvoir. Enseignement primaire, des centaines d'enseignants mutés. Dynamisme info. Annonce d'une loi sur les religions au Bénin. Le Sénat de Patrice Talon sera-t-il à la manœuvre? Mise en place de l'ordre national des Bokono, un grand ménage annoncé dans un secteur longtemps livré aux dérives. Voilà qui met un terme à cette deuxième lecture de la une des journaux Epiphane.
3: Merci à vous, Merveille Odiakas. On va poursuivre donc avant de refermer la première partie du grand direct de l'information ce matin avec le rappel des titres du bulletin de l'information avec vous, Freddy Sekassa. Bonjour.
5: Epiphane, bonjour. Dans le bulletin matinal, il était question du CEG Tourou, où quatre salles de classe décoiffées depuis plusieurs mois sont toujours en attente de réparation. Une situation qui suscite l'inquiétude dans le rang des parents d'élèves de l'établissement. À deux semaines de la rentrée, vous avez entendu le cri de cœur de Ousmane Yari, président de l'APE du CEG Tourou. Et pendant ce temps, l'achat des fournitures scolaires reste faible. C'est le constat fait au niveau de plusieurs stands de la ville. Vous avez eu les détails dans le bulletin matinal. Et puis, sécurité à Parakou, la mairie prévoit d'allouer près de 100 millions de francs CFA à la réhabilitation des lampadaires solaires. Une initiative qui intervient alors que plusieurs installations situées sur les principaux axes routiers sont dysfonctionnelles et souvent à cause des actes de vandalisme. Vous avez eu de plus amples précisions avec le directeur des services techniques de la mairie.
3: Merci à vous, Freddy Sekassa. Mesdames et messieurs, cette heure passée de 55 minutes. Voilà donc qui vient mettre un thème à la première partie du grand direct de l'information. La deuxième, elle va se poursuivre avec la question du jour et bien d'autres week. Merci, on va marquer donc la pause et on revient juste après.
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0: Mesdames et messieurs, bonjour, merci de nous rejoindre. Si vous venez juste de nous rejoindre, sachez que vous êtes à l'écoute des programmes de Radio Fraternité émettant de Parakou. C'est la deuxième partie du grand direct de l'information, c'est la transition. Et justement dans cette partie, vous le savez, nous vous proposons la question du jour. Et ce lundi, on s'intéresse aux 100 jours de gouvernance du président Romuald Wadayi. Eh bien, quelle analyse peut-on faire des premières actions du chef de l'État? On en parle dans la question du jour. Et puis, vous aurez le focus, notre focus qui porte sur la voie pavée en construction à l'entrée de l'autoga Tchaourou qui fait face à une situation qui inquiète les usagers. La voie est régulièrement prise d'assaut à partir d'une certaine heure. Que se passe-t-il réellement? On en parle avec plusieurs acteurs. Et puis à suivre un entretien, l'intégralité de l'entretien à nous accordé par le docteur Claude Gervais à Sogba. Il est enseignant-chercheur à la faculté d'agronomie de l'université de Parakou. Avec lui, on s'intéresse au coton biologique au Bénin. Quel enjeu pour une agriculture durable? Voilà, mesdames et messieurs, pour la charpente de la transition. Et à ne pas oublier, bien entendu, la revue de presse, la revue des titres, pardon, en langue nationale d'Indi avec Alpha Tango.
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0: Ce matin, c'est Socrate à Dantodé qui assure la mise en ligne. Geoffroy Toli, lui, il est aux manipulations techniques en direct sur Raoul Steve Gounoukon. Et comme je l'ai annoncé, nous ouvrons par la question du jour. Je suis déjà avec Ulrich Abalo, bonjour.
2: Bonjour Raoul, bonjour à tous.
0: J'espère que vous avez eu le temps de vous reposer le week-end.
2: C'est compliqué.
0: Ah, d'accord. De toutes les façons, vous êtes revenu.
2: On tient. Mmh.
0: Vous tenez malgré le retour de Nikki et puis vous avez continué à travailler. Alors, je le disais, on va parler des 100 jours de gouvernance du président Romuald Wadayi. On se rappelle... ça fait 100 jours en tout cas quand vous faites le décompte depuis sa prise de fonction. Et on va déjà, vous, quand on parle de 100 jours du président Romuald Wadayi, quelle analyse faites-vous globalement de la gouvernance mise en place par le nouveau président?
2: Si je dois résumer en une phrase, une seule phrase, c'est 100 premiers jours du président de la République du Bénin, le président Romuald Wadayi. Je dirais simplement, Raoul Steve Gounoukon, que Wadayi a choisi la continuité, mais une continuité avec sa propre méthode. C'est très important de mettre l'accent là-dessus. La continuité parce que je n'ai pas observé au cours de ces 100 premiers jours une rupture brutale avec la méthode avec la stratégie utilisée par le régime du président Patrice Talon, qui aujourd'hui n'est plus aux affaires, qui a cédé donc... la place à Romuald Wadayi. Il est resté dans la même logique, par exemple, en ce qui concerne beaucoup de décisions, beaucoup de formules, beaucoup de réformes qui ont été prises n'ont pas été touchées. Et donc, on continue dans la même forme de gouvernance. Toutefois, on a vu la touche Wadayi. La touche Wadayi qui est, par exemple, concentrée sur des choses qu'on n'a pas observées lors de la gouvernance Talon, mais qu'on observe aujourd'hui avec le président Wadayi, par exemple l'aspect social, qui est l'aspect le plus important. Autant du pouvoir Talon, on a certes fait des efforts, mais ces efforts n'ont pas été vraiment perçus et véritablement par les populations. On a vu beaucoup plus des efforts visibles au niveau donc des infrastructures routières, au niveau des infrastructures public, au niveau de bien d'autres choses. Mais l'aspect social, les Béninois n'ont pas été véritablement satisfaits de cela. Vous savez, on a toujours réclamé ici que c'était difficile de manger même jusqu'à 3 fois par jour. On a eu des populations qui l'ont dit, n'est-ce pas? Mais au fur du temps, Wadayi est arrivé et ses premières actions ont été de concentrer quand même une grosse somme d'argent dans plusieurs secteurs de la vie sociale au Bénin. Quand on prend le cas de la santé, par exemple, il y a désormais que des situations compliquées, d'extrême urgence, ne devraient plus être bloquées pour des besoins d'argent ou la disponibilité, je dirais, de l'argent. Il y a qu'on a choisi de doter les centres de santé de notre pays des points d'eau. Parce que c'est inadmissible qu'un hôpital soit en difficulté et d'accès à l'eau potable. Donc, il y a des mesures comme ça qui ont été prises au début. Au-delà de ça, il y a la gratuité de la scolarité pour les filles. Avant, c'est vrai qu'on a dépassé la phase expérimentale, mais c'était pas étendu à toutes les classes du cursus scolaire, je veux dire de la classe de CI en classe de terminale. Désormais, c'est chose faite. Donc, au cours primaire ou même au cours secondaire, ben, vous avez la chance aujourd'hui, quand vous êtes apprenant de sexe féminin, de ne plus payer de l'argent pour votre contribution, pour votre scolarité. Cela aide un tant soit peu les parents. Dans le secteur de l'agriculture, c'est un aspect important à ne pas négliger. Vous savez, dans le secteur de l'agriculture, il y a des mesures incitatives pour aider les producteurs à être plus performants, mais en même temps pour les soulager, pour leur permettre donc de mener à bien cette campagne agricole qui est en cours et de mieux appréhender, de mieux préparer, je dirais, la campagne à venir. Donc, l'un mis dans l'autre, on peut dire que les 100 premiers jours de Wadaï sont 100 jours de gouvernance que même les démocrates, je veux dire, les acteurs politiques de la formation, les démocrates ont, je veux dire, accepté des deux mains, parce que moi j'ai écouté le président Nourenou Atchade sur place ici même à Parakou au cours de la rencontre de remobilisation des militants LD. Il a dit, on a réclamé le social, on l'a réclamé. Wadaï est arrivé, il a commencé par le social et nous sommes contents. Ça veut dire que c'est ce que les acteurs politiques de l'opposition réclamaient, ce qu'ils estimaient bien pour la population. Je crois que les Béninois aussi sont en train d'applaudir dans tous les sens. Maintenant, au-delà des mesures sociales prises par Wadaï et son gouvernement, vous avez vu que sur le plan de la diplomatie, il y a une touche Wadaï également. La touche Wadaï, c'est quoi? Au temps de Patrice Talon, on n'a pas commencé les visites diplomatiques, parce que ça s'impose en début de mandat, il faut faire des sorties officielles. Mais au temps de Patrice Talon, on n'a pas commencé ces visites par les pays qui environnent forcément le Bénin. Le Wadaï, lui, il a commencé d'abord par là. Il a choisi d'abord le géant de l'Est, qui est le Nigeria, et avec qui on a des relations historiques, on a des relations... on va pas s'attarder sur ces relations. Tout le monde sait que le Bénin et le Niger, ce sont des frontières physiques seulement qui existent. Sinon, il n'y a pas autre barrière entre ces deux peuples-là. Il y a même des communautés du Nigeria. Je parlais du Nigeria, autant pour moi. Oui. Il y a des communautés du Nigeria et les communautés du Bénin qui ont des sensibilités linguistiques également. Quand je prends par exemple le Baroutem, parce qu'on a célébré récemment la Gani. Vous savez, il y avait une bonne partie des participants qui étaient en provenance du Nigeria. Parce que le Baroutem prend une bonne partie du Nigeria. C'est dit qu'au Nigeria, il y a des communautés qui parlent également Bariba là-bas. Comme on parle Bariba, comme on parle Batonou, chez nous au Bénin. Donc, il a choisi d'aller au-delà. Il est allé au Niger, il est allé en Côte d'Ivoire. Il est allé quand même dans les pays qui sont plus proches du Bénin, les pays de l'Afrique de l'Ouest, avant de sortir et d'aller un peu plus loin. Je crois que c'est une diplomatie de proximité qui est également salutaire. Et sur le plan de la communication autour des actions du président, on a vu également une nouvelle approche. Et c'est normal, quand on change de main, faut changer d'approche. Vous allez voir que c'est pratiquement la même équipe qui continue de travailler, parce que je vois les mêmes têtes, les mêmes noms qui reviennent au sein de la direction de communication de la présidence, mais la stratégie a légèrement changé. Donc c'est pour dire une continuité, mais avec de nouvelles méthodes et des méthodes que moi j'appelle les méthodes Wadaï. Vous savez, Wadaï a également opté pour une proximité avec le peuple que Patrice Talon n'avait pas forcément lui. Il préférait être proche du peuple à travers des réformes, à travers des décisions. C'est ce que Patrice Talon faisait. Il était bien dans sa peau quand il restait par exemple à Cotonou et qu'il observait de loin l'ampleur, sinon l'impact des décisions qu'il prenait. Donc s'il faut corriger ou il faut apporter des modifications, et c'était lui, comme ça il est à l'aise. Mais Wadaï, vous avez vu la dernière fois, il était à Parakou. C'est ce président-là qui a montré tout de suite en 100 jours que, voilà, il a été ministre également. Et il sait que les ministres, généralement, ne font pas les rapports précis au chef de l'État. Généralement, bon, d'ailleurs, le ministre, il n'a pas intérêt à dire au président de la République que sur le terrain, le chantier n'a pas évolué. Il a oublié de trouver les mots pour dire non, ils vont évoluer. Le chef du chantier m'a promis telle chose. Selon le constat, ça rassure. Mais le président lui-même qui descend sur le terrain et veut constater de visu l'évolution de la situation, il va mieux gérer cette situation-là. Donc, je pense que en 100 jours, Wadaï a rassuré davantage les Béninois sur ce qu'il a déjà promis dans trois discours. Les trois discours sont lesquels, Raoul Ségou-Nogon? D'abord, le discours qu'il a investi en tant que candidat de la mouvance. C'était sur place ici à Parakou. Il y a le discours qui a annoncé son projet de société. On retrouvait les mêmes promesses dedans et le discours de son investiture. Quand vous prenez ces trois discours, vous voyez que les 100 premiers jours de Wadaï, on a retrouvé les phrases clés, les mots forts, les
0: grandes
2: promesses,
0: annonces.
2: Les grandes annonces, bien entendu, Raoul Ségou-Nogon, que le chef de l'État du Bénin a eu à faire. Donc, je pense que on aura plus de précision, plus d'orientation sur la vision, sur son orientation, l'orientation de sa gouvernance demain. Parce que demain, c'est le 1er septembre et c'est demain qu'il est prévu la rentrée gouvernementale. Après les congés qui ont pris fin le 24 dernier, c'est demain que le gouvernement va reprendre du service véritablement. Et cette rentrée sera bien entendu jumelée avec la publication du premier programme d'action du gouvernement Wadaï. Donc c'est demain véritablement, à partir de demain, je veux dire, qu'on aura véritablement mais les pistes sur lesquelles Romain Wadaï veut s'investir, dans quel sens il veut diriger sa gouvernance, mais à bien observer en 100 jours, on peut déjà voir quel genre de président il peut être pour le Bénin.
0: Voilà, et vous l'avez annoncé, certainement qu'on aura plus de précisions à travers le Conseil des ministres qui va certainement se tenir sur le programme d'action du gouvernement qui va constituer, disons, la boussole que le président Romain Wadaï va utiliser pour développer notre pays, pour asseoir véritablement sa gouvernance. Est-ce que vous entrevoyez déjà par rapport à ce programme d'action relativement à la question de l'emploi, la jeunesse, le pouvoir d'achat, parce que ce sont là les préoccupations. C'est vrai qu'on a vu déjà les premiers signaux avec les mesures sociales qui sont prises, les mesures prises en faveur des producteurs, en faveur de l'école et bien d'autres mesures fortes déjà prises. Mais à quoi peut-on s'attendre dans ce programme d'action du gouvernement?
2: Je pense que la question est très bien posée, Raoul Ségou-Nogon, parce que c'est vrai, on l'a observé, je l'ai dit, en 100 jours, et il a pris l'allure d'un président de la République qui sera proche de sa population. Mais un programme d'action du gouvernement qui désormais va prendre en compte cette année de gouvernance n'est pas
0: forcément...
2: C'est un septennat désormais, ce n'est pas forcément ce qu'on a observé par le passé. Et puisque je l'ai dit, depuis qu'il est arrivé, il est resté dans la logique de ce qu'il a dit. Ça veut dire que forcément, son programme d'action du gouvernement va aussi se baser sur ça. Et je me rappelle de deux points essentiels des propos de Romain Wadaï. Le tout premier point, c'est qu'il a dit qu'il veut polariser le développement. C'est très important. Je pense que le programme d'action du gouvernement va aller dans ce sens-là. Polariser le développement, c'est quoi? Vous savez, on a développé, par exemple, un temps soit peu, la partie méridionale du pays. Et c'est la ville de Cotonou qui constitue la capitale économique du pays qui a entraîné les autres localités qui entraîne les autres localités dans ce chemin de développement, et on amorce le développement dans sa phase moderne et tout. Il faut aussi choisir d'autres régions dans le pays. On peut par exemple choisir d'installer un pôle de développement à Dassazoumé pour pouvoir impacter le centre du pays véritablement. Installer un pôle de développement à Parakou pour impacter une bonne partie du Nord Bénin, et peut-être installer un autre pôle de développement à Malanville pour impacter également la zone. Je crois avoir entendu le président dire qu'il va mettre deux départements ensemble, comme ce qu'on n'avait pas le passé. Vous savez, on avait pratiquement 6 préfectures pour nos 12 départements.
0: Oui, je vais pas le passer.
2: Je crois que c'est un truc comme ça qu'il propose quand on veut comprendre ses propos, mais davantage le PAG va nous donner des précisions, et ça permettra donc de concentrer le développement et d'adapter le développement de chaque localité aux réalités de cette localité-là. Parce que, vous savez, les réalités de Porte-Novo...
0: Mais il faut préciser que ça ne veut pas dire qu'on va revenir à 6 départements.
2: Non, du tout
0: régions.
2: Pas. De toute façon, on aura toujours 12 préfets.
0: On aura toujours les 12 départements.
2: Seulement que...
0: Il veut régionaliser.
2: Oui, régionaliser parce que le préfet du Borgou...
0: En mettant ensemble peut-être deux départements.
2: Oui, le préfet du Borgou et le préfet de l'Aliborie auront désormais, par exemple, à collaborer sur certaines questions de développement.
0: Oui.
2: Et peut-être qu'il y aura un chef de pôle. Peut-être qu'il y aura quelqu'un qui sera nommé chef de pôle, par exemple, pour ce qui concerne la région Borgou-Aliborie. Donc, les deux préfets auront désormais à collaborer avec celui qui est à la tête de ces deux départements. Et on va plus, je veux dire, concentrer le développement sur les réalités de cette localité-là. Eh bien, quand on régionalise, bon, je ne veux pas dire régionaliser, quand on met le pays en région comme ça pour permettre de développer, ça veut dire forcément, par exemple, que la GIZ et la GDIZ, autant pour moi, qui est de l'autre côté de Cotonou, peut se retrouver également à Parakou ou peut se retrouver dans un département comme dans la Takoa. Ça dépend de comment ils veulent développer. Et je prends par exemple la zone de Banikwara. On sait que c'est dans une zone où on cultive fortement, par exemple, le coton. Le développement de cette zone-là, quand tu vas dans ce pôle de développement, le développement doit être concentré, ça doit être assez autour de la production du coton. Quelles sont les mesures qu'il faut prendre pour que les habitants de cette localité-là ne bénéficient pas forcément des mêmes mesures que ceux qui sont à Abomé ou que ceux qui se retrouvent à Savé, par exemple. C'est pas la même chose. Quand tu vas à Savé, on sait qu'il y a, par exemple, un relief. On sait qu'on a des montagnes, on sait qu'on a les mamelles de Savé. Pourquoi pas développer le tourisme autour de ces infrastructures-là? Ça dépendra de chaque pôle et ça permettra au président d'être plus à l'aise dans sa tête. Il sait qui interpeller quand il veut avoir des informations sur tel pôle de développement dans notre pays. Donc, les départements vont rester 12, bien entendu, et les préfets seront également 12 parce que c'est notre nouveau plan, c'est la continuité. Mais la méthode qui s'ajoute désormais, c'est que les départements vont s'appuyer sur leur réalité pour se développer. Et je crois que ceux qui sont responsables des pôles vont même avoir accès normalement au conseil des ministres parce que c'est des gens qui ont quelques parents de ministres. Pour terminer, Raoul Steve Gounoukon, moi je dirais que le deuxième aspect, c'est que le Bénin a connu des avancées macroéconomiques. On a eu beaucoup, je veux dire, de performances économiques sous le régime Talon. Et Romain Ouadaïen a contribué fortement à ça parce qu'il était le ministre des Finances.
0: Oui.
2: Mais aujourd'hui, les Béninois veulent ressentir ça dans leur mamite, dans leur poche. Et c'est à ça que Romain Ouadaïen va s'atteler. Il a d'ailleurs dit que sa grande lutte sera la lutte contre l'extrême pauvreté. Et ça passe par là.
0: Il faut agir et permettre aux ménages de souffler, pour être plus simple, et permettre aux ménages de souffler. Ça passe déjà par ces mesures que vous venez d'ailleurs de citer. Quand on parle de la gratuité, vous avez peut-être, je dis quelque chose, 5 filles ou 4 filles qui sont au collège et que vous n'avez rien à payer pour la scolarité. Cela suppose que tout ceci entre dans votre poche et vous permet de souffler. Donc c'est déjà ça, le social aussi. Et si vous devez aller à l'hôpital, avec la prise en charge des urgences, c'est déjà du social. Et donc, il y a beaucoup de mesures qui sont prises. Également, vous avez rappelé la mesure prise en faveur des producteurs.
2: Oui.
0: C'est également des mesures, les toutes premières mesures qui sont prises. Mais on attend davantage. On sera plus situé avec le programme d'action du gouvernement qui, dans les jours à venir, va être rendu public. Alors, quelques messages. Les internautes ont écrit. On va suivre leur message.
2: C'est Franck Tosoupé. C'est le tout premier porteur de commentaires ce matin. Il dit bonjour la radio. Moi, personnellement, j'encourage ces manières de faire. Humilité, fraternité, simplicité caractérisent l'homme. Il nous apprend que le pouvoir n'est pas être au-dessus de tous. Par ses comportements, il nous enseigne que la seule personne ayant le pouvoir, c'est Dieu. Pour lui, les hommes sont égaux sur la terre, quel que soit le rang social. Il faut des psychopédagogues pour expliquer le comportement du président à chaque fois qu'il agit. Merci et bonne journée à tous. Franck Tosoupé nous écrit ce commentaire depuis le quartier Kanagbe, le quartier qui abrite la radio. Mohamedou Sambo, bonjour la radio. Franchement, après 100 jours à la tête de notre pays, je tiens d'abord à remercier le président de la République, Romain Ouadaïen, pour sa détermination. Alors moi, personnellement, je retiens de cet homme une simplicité et une humilité jamais observées durant plusieurs décennies dans notre pays. En témoigne son déplacement à Parakou, où il est allé au contact de la population du Septentrion. Effectivement, je retiens que c'est en ces 100 premiers jours que le gouvernement a pris l'organisation de la plus grande fête culturelle et identitaire du Nord-Bénin, je veux nommer la GANI, édition 2026 en charge. Également, nous pouvons retenir cette avancée de plus de 1000 agents de l'État poussés au deuxième échelon. On en parlait dans l'entretien du jour de ce matin. François Rekwamina s'installe à présent. Bonjour la radio. 100 jours du président Wadani à la tête du pays. Ce n'est pas mal. Des actions sont en train d'être faites pour le mieux être, autant pour moi, des Béninois. Mais il y a une question importante qu'il n'a pas encore abordée. Et cela me dérange, c'est la question de reversement des aspirants au métier d'enseignant. Personne n'en parle à la tête de l'État et ce n'est pas du tout bien. C'est d'ailleurs marrant, a-t-il écrit, s'il arrive à se pencher aussi sur cette question, je crois qu'il aura comblé la majorité des attentes de beaucoup de jeunes béninois. Message de François Rekwamina. Jobo Boni, bonjour le plateau. Pour 100 jours à la tête du pays, je n'ai pas remarqué beaucoup de choses personnellement, mais avec toute franchise, le président est à féliciter pour sa détermination, surtout aux côtés de la population. Raoufou Amoussa Tafa, je retiens que l'actuel locataire de la Marina a de l'humilité à en revendre. Un homme humble. Et comme ça, on va espérer pour le reste de son parcours que Dieu, le très miséricordieux, soit sa boussole. Prière de Raoufou Amoussa Tafa et Bélisère Sabo. Bonjour le plateau du Grand Direct de l'Information. Pour les 100 premiers jours du président Romia Ouadani, le bilan est reluisant car il a pris des décisions qui ont été respectées et mises en œuvre. Il a aussi été très sociable vu les actes posés la semaine dernière simplement à Parakou. C'est un homme de parole qu'il faut croire dans ses dits et comme lui même l'a dit, il ne parle pas trop, on va le voir faire. Merci. Et bon début de semaine à toute l'équipe de la radio. Message de Ebélisère Sagbo, Steve Poita. On dit, en tout cas, il n'y a jamais eu un président qui soit nul au Bénin. Sa visite au Nord récemment témoigne de son bon cœur, lui. Salomon Mpouanli, bonjour le plateau du Grand Direct de l'Information, les 100 premiers jours de la gouvernance du président Romina Ouadani, qui a pris ses fonctions le 24 mai 2026, révèle un style assez sur la continuité économique, l'apaisement diplomatique et une politique de proximité sociale. Ce que je retiens des premières actions, la méthode de gouvernance, sobriété et rythme. Conseil des ministres mensuel, fini le conseil chaque mercredi depuis le 28 mai, autant pour moi, 2026. Le conseil se tient une fois par mois, le premier mercredi de chaque mois. Nouvelle architecture gouvernementale. 24 ministres, création du ministère de la transformation digitale et de l'innovation et rétablissement du ministère de la communication et des médias. Ce sont des actions importantes. C'est de la part de Mpo Salomon. Depuis Tien, je vous remercie. Gildas Adanlin, bonjour le plateau. Pour 100 jours, je retrouve le début encourageant. Je trouve, a-t-il écrit, le début encourageant. Président investi le 24 mai 2026, il a vite mis le cap sur le social, la prise en charge des urgences vitales et la baisse des redevances pour le moment dans les marchés. Ce sont des actes concrets. L'idée de faire passer la croissance dans nos foyers, c'est ce que beaucoup attendaient. Donnons-lui du temps pour dérouler son projet 2026-2033. Il y a Soudemon, bonjour la radio. Personnellement, je n'ai pas encore remarqué beaucoup de choses extraordinaires, mais je dirais Alhamdoulilah, car on l'a vu faire le sport dans notre cité des Koborou comme un simple individu. Bonjour Amos Doctoro, bonjour le plateau du Grand Diète de l'Information. 100 jours après, on peut, bien entendu, avec fierté, féliciter le président Romuald Ouadani, mais la question qui est posée, c'est si ça va continuer comme ça. Si tel est le cas, alors, comme les amis le disent, le Bénin est parti comme ça. Bon courage à lui et que personne ne l'influence dans son action. Qu'il fasse ce qu'il juge bon pour le pays et pour le bien de tous. Bon, Amos Doctoré, le porteur de ce commentaire. Si on doit continuer, je vais livrer le commentaire de Jérôme Nda. D'accord, il dit bonjour, fraternité. Concernant la question du jour, à mon niveau, on ne peut pas attendre un grand changement du pays en si peu de jours. Bonne journée à vous. Sinon, bien d'autres messages viennent de Basile Ganator, de Shamsdine Pachiko, de Babatoune Dassi, de Jean Kouagou, de Karim Oshimène et de bien d'autres, Raoul Steve Gounoukou.
0: Voilà, ils sont, nous leur disons bonjour, ils sont très nombreux à réagir à ce sujet. 100 jours de gouvernance du président Roumian Ouadaï, quelle analyse de ses premières actions? On retient simplicité, humilité, proche des populations. Ça, c'est le message des internautes, un homme de parole, des actions importantes, l'espoir est permis. Même s'il n'y a pas encore grand-chose à mettre sous la dent, c'est ce qu'on retient essentiellement. Mesdames et messieurs, ce sera donc tout pour la rubrique « Questions du jour » de ce lundi, lundi 31 août de l'an 2026. Nous disons merci à tous les internautes. Nous allons poursuivre, mesdames et messieurs, avec la transition toujours. Et cette fois-ci, nous vous proposons ce reportage. Je l'annonçais, la voie pavée en construction à l'entrée de l'autogare Tchaourou fait face à une situation qui inquiète les usagers. La voie est régulièrement prise d'assaut à partir d'une certaine heure par des clients et spectateurs de la cafétéria située juste à son entrée. Des attroupements qui occupent une partie de la chaussée et compliquent la circulation, notamment aux heures de forte affluence. Une situation qui pose la question de la sécurité et de la fluidité du trafic sur ce axe en pleine construction. Constat et témoignage dans ce reportage signé Akilas Tako.
3: Le bruit des motos, des véhicules et les conversations des usagers rythment chaque soir à l'entrée principale de l'autogare Tchaourou de Barako. Une partie de la voie pavée en construction est prise d'assaut par les clients de la cafétéria installée aux abords du parc. À partir de 20h, ces derniers se retrouvent en nombre pour suivre les matchs de football programmés dans la soirée. Devant l'écran, les spectateurs s'agglutinent progressivement jusqu'à occuper une partie de la voie. Une situation qui réduit considérablement l'espace réservé à la circulation et oblige les autres usagers à se frayer difficilement un passage.
4: Vraiment, la manière que nous, les populations du Barakou, on a constaté ça, et surtout nous qui sommes dans Diamangourou là, vraiment, on a constaté ça. S'il y a match, il y a des choses que bon, les humains aiment regarder là, sans ce temps-là qu'il y a trop d'influence, beaucoup, beaucoup. Et parfois même, les gens, ceux qu'ils ont dans les voitures là, ils ont mal à passer. Et parfois, vous savez, nous sommes dans autogare. Parfois, une voiture peut rater le frein et ça peut causer les accidents. Donc, si on peut essayer de revoir ce cas-là avant que ça va se produire là, on ne souhaite pas. Ça serait une plaisir pour nous. Ce n'est pas qu'on est contre quelqu'un, mais on veut que tout n'est qu'à être bon pour nous. Une semaine, même, on comprend ce qu'on traverse dans nouveau avec qu'ils sont en train de faire des autogare B là.
3: Nassiru Garba, conducteur de taxi moto à Parakou Rancheri.
5: Oui, je le confirme parce que nous, les hommes de parking de l'autogare Tchaourou, nous garons au bord de la rue pour observer tout ce qui se passe. Donc, en face de l'autogare, il y a une cafette qui est là. Donc, le cafetman, il allume une télévision au coup des marques. Donc, la population vient se distraire là pour regarder. Au fur et à mesure, la rue devient un peu dense. Donc, quand il a une voiture pour passer aussi, c'est un peu compliqué. Le pipi encore, la rue est en construction. Donc, il a même des fois les taxis qui veulent rentrer dans l'autogare qui ne trouvent pas l'espace de rentrer. Ils sont obligés de rester au bord de la rue pour faire descendre les passagers. Tout ça, il faut vérifier. Et si les autorités aussi peuvent venir interpeller sur la situation avant que la rue soit libérée, ça nous fera plaisir. Par exemple, la fois dernière, on a vu un véhicule qui a quitté et rentré dans l'avant en pleine vitesse. Donc, imaginez s'il avait le monde, ce qui va se passer là. Donc, nous aussi, on demandait qu'est-ce qu'il poursuivait. Donc, si le maire aussi, en passant, il peut recéter au moins l'un de ses œils pour vérifier l'avant, ça nous fera plaisir aussi.
3: Mais ce n'est pas le seul phénomène observé sur les lieux. Sur cette voie en construction, certains conducteurs de véhicules du parc stationnent de manière anarchique. Des véhicules garés de part et d'autre compliquent davantage la circulation dans un environnement déjà marqué par une forte affluence en soirée. Ces deux situations ne passent pas inaperçues. Elles sont bien connues des responsables de l'autogare Tchaourou de Parakou, qui reconnaissent les risques liés à ces pratiques. Selon le président du parc, l'occupation de la voie par les spectateurs et le stationnement désordonné des véhicules peuvent perturber la circulation et surtout favoriser des accidents. Adamu Sikabu, président de l'Union nationale des conducteurs du Bénin Park B.
6: Si je dis, je n'ai pas vu, je suis en train de mentir. Parce que c'est à l'entrée de la gare routière. C'est pas où les véhicules passent et rentrent là, prennent pour rentrer dans la gare routière que ça se passe. Effectivement, le constat, je l'ai fait. Mais déjà, comme vous, la radio, la presse est venue. Je crois que c'est un point de départ pour qu'on puisse démarrer les discussions avec ce monsieur, pour qu'on puisse voir par quelle voie prendre pour éradiquer ce fléau. Parce que moi, je n'avais même pas vu le danger. Parce qu'un véhicule peut manquer le frein. Ça va les prendre. Un. Secondo, c'est une voie déjà alphatée. Vous savez que déjà, comme la situation déjà devient dense. C'est même pas ça, c'est déjà dense. Donc, si une voiture qui vient de l'autre côté, quelqu'un qui vient donc peut avoir collision, ça peut créer beaucoup de choses. On ne sait pas quand est-ce que le fou va rentrer au marché, hein, c'est ça, le baril va dire. Donc, le véhicule va peut-être un jour va rater le frein. On ne le souhaite pas, hein, mais il faut prévoir aussi le danger. Hein. Il y a des bennes qui passent là. Et ces camions, c'est avec de l'air qu'ils travaillent. C'est pas des trucs de pression, c'est de l'air. L'air là, si un truc pète, donc c'est fini. C'est bon, les dégâts. On ne le souhaite pas.
3: Face à cette situation, le responsable du parc annonce que des dispositions seront prises pour mieux organiser les usagers et les véhicules. L'objectif est de libérer les espaces de circulation et d'éviter tout incident, particulièrement aux heures de forte affluence. Adamu Sikabu, président de l'UNACOP Park B de Parakou.
6: Nous allons l'appeler, discuter pour qu'il dégage ou pour qu'il rentre à l'intérieur. Parce que l'espace public, ce n'est pas pour une seule personne. C'est surtout la voie. S'il y avait un peu de passerelle, pour qu'il installe ces choses, d'accord. Maintenant, il n'y a plus de passerelle, c'est la voie, c'est les pavés. Nous allons discuter avec lui pour voir par quel moyen faire truc. Parce que c'est un job, c'est avec ça, il mange. Donc, on va lui couper le manger, mais on va voir par quel moyen procéder pour qu'il mange. S'il faut retourner de l'autre côté du parc. Donc, nous demandons, passe par votre canal pour dire aux gens, pardonnez, de regarder la vie, même si eux sont fatigués de leur vie, de voir les enfants qu'ils ont mis au monde, qui n'ont rien d'abord fait. Donc, nous allons dire à ces gens qui restent là, de ne pas de chercher à quitter là. Leur vie est en danger. Il n'y a pas de pièces de richesse pour un être humain. Il n'y en a pas. Il n'y en a pas. Même un animal, il n'y en a pas de pièces de richesse. Pour un animal, pièces de richesse, c'est le couteau.
3: En attendant ces mesures, la vigilance est de mise à l'entrée de l'autogacha au route de Parakou. Entre passion pour le football, circulation des engins et stationnement des véhicules, le partage de l'espace public apparaît plus que jamais nécessaire pour garantir la sécurité de tous.
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0: Voilà, vous venez de suivre le reportage focus de Akilas Tako qui porte sur la situation d'obstruction de la voie pavée en construction à l'entrée de l'autoga à Tchaourou, une situation qui inquiète les usagers. Vous avez suivi les différentes réactions. Et je vous l'annonçais, nous allons vous proposer maintenant l'intégralité de l'entretien à nous accordé par le docteur Gervais et Claude A. Sogba, je le disais, le Bénin. Au Bénin, bien entendu, le coton constitue l'une des principales filières agricoles et un important levier de développement économique, mais face aux enjeux liés à la préservation de l'environnement et à la réduction de l'usage de produits chimiques, le coton biologique apparaît comme une alternative de plus en plus intéressante pour promouvoir une agriculture durable. Justement, quels sont réellement les enjeux du développement de la filière coton biologique au Bénin? Quel avantage offre-t-elle aux producteurs et à l'environnement? Docteur Claude Gervais Assogba, maître de conférence en agro-socio-anthropologie, enseignant-chercheur à la faculté d'agronomie de l'Université de Parakou, se prononce sur la question.
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7: Docteur Claude Gervais Assogba, bonjour.
8: Bonjour, monsieur le journaliste.
7: Avec vous, on s'intéresse à la production du coton biologique au Bénin, ses enjeux, les opportunités et les perspectives pour une agriculture durable. D'abord, qu'entend-on exactement par coton biologique?
8: Merci, monsieur le journaliste. Je vais commencer par faire une clarification conceptuelle parce qu'il y a souvent un flou autour où on a tendance à confondre le naturel au biologique. Et c'est un élément très important de clarification. D'abord, comme vous le savez, le coton, on va dire que c'est une spéculation. Le coton, c'est un produit. Le coton, c'est une fibre qu'on utilise dans l'industrie textile. Le coton, c'est aussi une plante qui se cultive. Et donc, à partir de là, il y a tout un élément, des facteurs de production, un ensemble de choses qu'il faut faire par rapport à la production de coton. Et donc, quand on parle maintenant de coton biologique, il y a un mot très important qui est le bio. Et là, quand on dit bio, simplement, il faut entendre par là le bio certifié. Et quand on parle de bio certifié, c'est qu'un cahier de charge. Donc, en fait, le bio ou bien le biologique, c'est une marque déposée. Sa production suit un certain nombre de cahiers de charge, des standards, et qui est destiné à un marché précis. Et donc, quand on prend cette distinction-là, je crois qu'elle est fondamentale, la question de la certification. Donc, le coton biologique, c'est un coton, comme vous le savez, comme l'autre coton, mais qu'ici, ce coton-là est certifié et donc produit sans utilisation de produits chimiques de synthèse. Et là, j'insiste sur synthèse parce qu'il y a aussi une confusion qui se fait. Dans la production de coton, on utilise l'huile de lime, mais l'huile de lime est un produit chimique, sauf que ce n'est pas un produit synthétisé, ce n'est pas un produit synthétique. Et donc, avec le coton biologique, on va utiliser des produits non synthétiques. On ne va pas utiliser des engrais minéraux, on va remplacer ça par les biofertilisants. On ne va pas utiliser les pesticides chimiques, mais on va les remplacer par ce qu'on appelle les biopesticides. On ne va pas utiliser d'herbicides. Et donc, il y a un certain nombre de pratiques très, très importantes. Alors, j'allais dire aussi, le bio, dans sa production, ça appelle un élément très important et qui le distingue aussi du naturel. Quand vous produisez du bio, par exemple, et vous n'apportez pas des éléments fertilisants, quand vous ne restituez pas au sol ce que vous lui prélevez, c'est que vous ne faites pas du bio. Donc, pour me résumer, le bio, le coton bio, c'est ce coton-là, cette fibre qui est produite, mais selon un cahier de charge spécifique en agriculture biologique.
7: Alors, en quoi le coton biologique se distingue-t-il du coton conventionnel?
8: Beaucoup d'éléments, et ça m'amène à commencer aussi par une clarification conceptuelle. On va parler de système de production. On dira le système de production à base de coton conventionnel, le système de production à base de coton bio. Alors, un système de production, c'est en fait un ensemble de facteurs de production que l'on comprend.

0: question de produits pour manger, mais il faut aussi que l'unité domestique de production puisse se perpétuer. Et donc, quand on prend un système de production, c'est qu'on a les facteurs de production. Ces facteurs de production, c'est par exemple, c'est la terre, ce sont les intrants, on va parler des semences, on va parler de la main d'œuvre, qui peut être la main d'œuvre familiale, la main d'œuvre salariée ou l'entraide. Et on va parler de système de culture, c'est important. Et là, on a les cultures que l'on produit. Et là, on a aussi ce qu'on appelle les techniques culturelles. Je reviendrai là-dessus. C'est important à ça, clarifier, parce que la différence qu'il faut faire entre ces deux cotons-là prend appui sur cette clarification. Ça dit simplement quoi? Prenons les facteurs de production. Avec le coton est biologique, la manière dont on traite le sol, ce n'est pas de la même manière que dans le cadre du coton conventionnel. Déjà, le choix de la parcelle. Il faut aller choisir des parcelles qui se trouvent en amont des parcelles conventionnelles pour qu'avec le drainage, il ne faut pas que les engrais minéraux utilisés dans une parcelle conventionnelle puissent aller dans une parcelle biologique. Quand on va prendre les intrants, par exemple, les engrais, ce ne sera pas des engrais minéraux, mais on va les remplacer par des biofertilisants, du compost, de la matière organique, du fumier, etc., etc. Quand on va prendre la gestion des ravageurs, c'est important. Alors que dans le mode conventionnel, c'est un traitement d'abord calendaire et vous utilisez des pesticides chimiques de synthèse. Dans le cadre de la production biologique, le producteur il est obligé de connaître tous les ravageurs qui sont dans son champ. Donc, on parle de l'agro-écosystème. Parce que dans un même champ, Dieu sait faire ces choses. On a des insectes qui attaquent votre culture, mais dans le même temps, il y a des insectes qui attaquent les ennemis de votre culture. Et donc, le producteur va les appeler et en font pas d'inclusion, tombent bien les amis du producteur. Et donc, le producteur doit connaître tous ces ravageurs-là. Cela appelle à quoi? À une connaissance de son environnement, de son champ, de tous les insectes qui gravitent, ce qui n'est pas forcément la même chose que le coton conventionnel. Et il y a ce qu'on appelle la rotation. Et le producteur est obligé d'adopter une rotation qui intègre des légumineuses. Donc, dans le cadre du coton purement conventionnel, vous pouvez voir coton, coton, coton sur le même champ, peut-être pendant 3-4 ans, alors que par rapport au coton biologique, quand vous mettez du coton, ce qui peut venir après peut être du maïs, après vous pouvez avoir du niébé, après vous pouvez aussi avoir du coton. Donc il faut systématiquement intégrer les légumineuses parce que les légumineuses ont cette vertu de fisser l'azote de l'air pour enrichir le sol. Donc ça remplace, si vous voulez, les engrais. Un élément important, c'est qu'avec la production de coton biologique, comme l'agriculture biologique en général, il n'y a pas l'agriculture surbrûlée, on ne brûle pas. On ne brûle pas parce que d'abord la matière organique, c'est ça qui est à valoriser. Et l'autre chose, c'est la dégradation de la matière organique qui donne des éléments fertilisants à la culture. Mais cette matière organique est dégradée par ce qu'on appelle la pédofaune. Ça veut dire que les vers de terre, les petits insectes dans le sol, quand vous mettez le feu, vous tuez tout cela. Et donc, vous serez obligé d'apporter des engrais minéraux. Et il y a ce qu'on appelle aussi l'association culturelle. Vous voyez, quand par exemple, vous allez pulvériser votre champ, vous ne pouvez pas y associer des produits vivriers. Alors qu'avec le coton biologique, avec l'agriculture biologique, parce que vous ne pouvez pas utiliser des produits chimiques de synthèse, vous pouvez associer dans votre champ au coton des produits comme le niébé, comme le gombo, comme l'arachide, etc.
1: Il
0: y a cette possibilité. Et c'est même recommandé. C'est l'une des manières les plus intéressantes, importantes de pouvoir gérer et la fertilité et les ravageurs.
1: Quelle est la situation actuelle quand on parle de la production du coton biologique au Bénin?
0: Ok, on ne peut pas parler de la situation de la production de coton biologique au Bénin sans parler de celle du coton conventionnel. Il faut dire tout de go. C'est à peine 1%. Le coton biologique, l'agriculture biologique représente à peine 1%. Mais quand on prend le coton biologique de manière spécifique, ça se retrouve dans certaines zones comme, prenons Zou, Djidja par exemple. Djidja est une grande zone productrice de coton biologique. Vous avez Setor, vous avez Aklampa dans les collines, et vous avez Baninkwara, vous avez plein de communes dans la zone de l'Alibori, dans la zone du Borgou. Et quand vous allez aussi vers la Takora, il y a même des projets qui ont été mis en œuvre autour du parc de la Pindjari, axé sur la production du coton biologique. Mais un élément très important, c'est que les femmes sont très impliquées dans cette production. Parce que du moment où on n'utilise pas des produits chimiques de synthèse, on estime que ce n'est pas nocif

0: femme qui est impliquée dans cette production.
1: Vous avez fait certainement des études dans ce type de production. Parlez-nous-en.
0: Beaucoup d'études d'abord par rapport à la question de la rentabilité. Un reproche qui est souvent fait à l'agriculture biologique, au coton biologique, c'est de ne pas pouvoir être aussi rentable que le conventionnel. On dira la même chose par rapport aux légumes, par rapport aux tomates, si bien que les gens ne sont pas prêts à les consommer. Mais ce n'est pas toujours vrai. C'est vrai que d'un point de vue rendement, on dit tout de suite que le conventionnel emporte là-dessus. Mais c'est normal. En définitive, tout est minéraux. Quand on prend la position conventionnelle, les engrais minéraux sont déjà là. C'est comme si c'était des vitamines qu'on nous donnait. C'est comme si on nous faisait une injection. Ça va directement dans le sang. C'est ce que ça veut dire, l'engrais minéral. Alors que l'engrais organique, c'est un peu comme si c'est l'aliment. On dit que ton aliment soit ton médicament. Donc, il faut manger. Ça va rentrer dans le ventre, ça va se transformer, ça prend du temps. Et donc, quand on veut avoir tout de suite, on dit, bon voilà, il faut aller avec le conventionnel. Donc, on va dire peut-être que le rendement, globalement, peut l'emporter. Mais quand on entre dans le compte d'exploitation, on se rend compte que mais le bio l'emporte sur beaucoup de choses. Un exemple, parce que vous arrivez à bien régénérer votre sol, ça se trouve plus apte à pouvoir rendre. Première chose, deuxième chose, il y a certains coûts comme l'utilisation des engrais chimiques, des engrais minéraux, etc. Tout ça. Ces éléments-là, quand on les intègre parfois dans le compte d'exploitation, on se rend compte que ça essaie de compenser un peu ce que l'on perd de l'autre côté. Et un élément aussi important, c'est ce qu'on appelle le premium. Ça veut dire que si votre coton conventionnel, on l'achetait à 300 francs, le bio a un premium de, disons, de 20%. Ça veut dire que si on l'achète à 300 francs là-bas, on va peut-être l'acheter ici à 320 francs. Ce qui fait qu'au finish, ça essaie de compenser un peu ces éléments-là. Et donc, des études sur la question de la biodiversité, pouvoir régénérer le sol, donner la vie au sol, ce sont des éléments, des recherches qui ont été faites, qui ont prouvé quand même que le bio participe véritablement à la question de la biodiversité. Et un élément que l'on puisse observer, même sans recherche, ce sont les questions d'intoxication. Et il est déjà arrivé plusieurs fois dans notre pays que dans des zones de production de coton, qu'on ait entendu que toute une famille a été décimée parce que le pesticide a été conservé au magasin, ça s'est répandu dans le maïs, on a préparé, les gens ont mangé, toute une famille a été décimée. On voit les questions d'intoxication. Et les gens le savent. Les producteurs estiment que la femme ne produit pas véritablement du coton conventionnel. Si elle a une parcelle, elle dit, elle confie à d'autres personnes. Pourquoi? Parce qu'ils savent, les gens savent que le produit chimique de synthèse ne fait pas du bien à l'organisme. La question d'endosulfant ici, qui a fait l'objet de longues luttes, qui a été bannie, vous voyez, on a retrouvé dans les cours d'eau, dans les sédiments, dans les cours d'eau, des résidus de pesticides qui ont été bannis il y a longtemps, DDT par exemple. Des études ont été menées dans la zone de la Pendjari, dans le cours de Pendjari, où les animaux viennent s'abreuver. On se rend compte que ces eaux-là sont polluées. Et donc, le coton biologique, de ce point de vue, apporte quand même des éléments positifs. Le débat demeure en ce sens où on cherche à savoir si le bio peut nourrir le monde. Et là, c'est que ça fait débat parce qu'il y a beaucoup d'enjeux, il y a beaucoup d'éléments qui entrent en ligne de compte, beaucoup de défis.
1: Quels sont finalement les avantages du coton biologique pour les producteurs?
0: Le premier avantage, on dirait tout de suite sanitaire, mais on peut même dire économique. Parce qu'encore une chose, le bio, c'est une marque déposée, comme je le disais. Et donc, ce sont des gens qui se mettent ensemble pour dire, pour telle raison, je préfère acheter tel produit. Et parce que je vais acheter ce produit-là, je donne un plus à ça. Je suis prêt à payer davantage. Et c'est un peu comme ça. Et donc, voici les exigences. Et là, il faut que quelqu'un vienne me prouver. Il faut que vous puissiez me prouver que ce que vous m'offrez là répond à ce que je veux. Mais si le consommateur est très, très loin du producteur, s'il ne peut pas descendre, il faut que quelqu'un puisse assurer cette confiance-là. Et c'est là la question de la certification. Et donc, quand on produit, c'est pour vendre sur un marché et c'est parce que le marché propose quelque chose. Et donc, un producteur n'a pas peut-être systématiquement intérêt à aller produire, fournir davantage d'efforts s'il n'y a pas un retour. Et donc, Le premier avantage, il est économique. Il y a un avantage économique pour la simple raison qu'il y a les questions de premium. C'est un marché qui recherche un produit et vous pouvez aussi vous faire de l'argent. Il y a un avantage sanitaire, certes, et c'est ça qu'on met souvent devant. Mais je voudrais que l'on comprenne aussi que celui qui fait du bio, il veut quand même avoir de l'argent. Et avantage sanitaire d'abord pour le producteur. On va pulvériser, on va utiliser des pulvérisateurs, le vent va changer de direction. Il y a des études qui ont été menées hein, où après pulvérisation, les gens ressentent des démangeaisons, des maux de tête, beaucoup de choses. Et donc il y a un avantage sanitaire d'abord pour le producteur lui-même. Et pour le consommateur, c'est vraiment important. Il y a, d'un point de vue nutritionnel aussi, la sécurité des aliments. Je crois que ce sont des avantages qu'on peut avoir par rapport au coton biologique.
1: Quand on observe le cas du Bénin, on constate que chaque année, le pays injecte des milliards dans les engrais chimiques que vous avez appelés de synthèse. Pendant qu'on prône la lutte contre la préservation de notre environnement, est-ce que ça ne contraste pas? Est-ce que finalement, on ne peut pas voir la formule, la stratégie à adopter, de sorte à commencer par injecter un peu de milliards aussi dans les engrais organiques?
0: Ah, vous avez entièrement raison. Et la question qu'on peut se poser, si on était à la place des gouvernants, on ferait quoi? Juste une petite réflexion avant de revenir à la question. On dit que le développement durable, c'est ce développement-là qui vise à la satisfaction des besoins du présent tout en préservant ou en garantissant aux générations futures qu'elles seront dans de bonnes conditions, etc. Tout ça. Et il y a des auteurs qui ont dit, mais écoutez, on n'a pas réussi à réaliser le développement spatial. Quand on voit les différents pays, il y a des inégalités. On n'a pas réussi à le faire en un instant T et on pense de le faire dans le futur. Je n'ai pas encore suffisamment mangé, mais je dois penser aux générations futures. Vous voyez, les gouvernants, quand on prend nos pays où il y a beaucoup de priorités. Et tout est priorité. Tout est à construire. Et par rapport à ça, quelle décision prendre? Est-ce qu'il faut, pour pouvoir avoir tout de suite, injecter des choses qu'il faut pour avoir tout de suite? Ou bien, est-ce qu'il faut, etc. Tout ça, toute la question se trouve là. Quand on dit développement durable, c'est économie, sociale et environnement. On ne va jamais trouver un système qui fait part égale à ces trois dimensions-là. Quelqu'un peut-être va mettre plus l'accent sur l'aspect économique et va mettre un peu l'accent sur les éléments sociaux. Même dans le coton conventionnel, vous allez voir des pratiques agroécologiques, vous allez voir des pratiques biologiques qui rentrent dans le conventionnel. Donc tout n'est plus conventionnel, strict comme ça. Et donc, le gouvernement veut avoir une réponse tout de suite, etc. Tout ça. Et de mon point de vue, il me semble que c'est un élément fondamental qui joue beaucoup sur le choix qui est fait. Sinon, on sent qu'il y a même, d'un point de vue institutionnel, un certain verrouillage institutionnel. Vous allez voir la question de subvention, c'est plus dans le système conventionnel. Mais quand vous prenez le système bio, vous voyez, et donc, ça semble être, je ne sais pas s'il faut dire un paradoxe, mais c'est vrai que le discours, c'est qu'il faut aller vers plus de durabilité. Mais dans les faits, on constate qu'on injecte beaucoup dans ce qui apparaît être conventionnel. C'est vrai qu'il y a des projets qui ont une dimension de plus en plus environnementale, même dans le conventionnel. Il y a le projet, par exemple, TASCO, hein, dont parle maintenant de transition agroécologique, même dans le conventionnel, où il y a des choses qui se font. Et mais je crois que si on considère que le coton biologique, c'est un marché, je crois que ça, elle devrait retenir la même attention que le coton conventionnel, ce qui n'est pas encore le cas. C'est vrai qu'il y a des avancées. Quand vous voyez aujourd'hui les acteurs qui s'y impliquent davantage, vous allez voir les pouvoirs publics là-dedans. Je me souviens, il y a de cela 10 ans, 15 ans en arrière, 20 ans en arrière, les gens ne sont pas prêts à entendre parler du bio parce que ça remet en cause les engrais chimiques de synthèse. Et là, c'est des intérêts colossaux pour des groupes. Et on ne veut pas en entendre parler et il faut tuer la chose, etc. Tout ça. Et dont les acteurs se sont organisés eux-mêmes pour tout. Maintenant, quand on voit aujourd'hui, d'abord avec les pouvoirs publics, on a élaboré la stratégie nationale de la promotion de l'agriculture écologique et biologique. C'est déjà une avancée. C'est un pas important. Sauf que, comme vous le savez, d'un document politique, d'une loi qui a été élaborée. Et jusqu'à sa mise en application, c'est encore un grand fossé. Donc, en principe, le bio devrait retenir aussi la même attention. Parce que, même par rapport aux biofertilisants, les entrepreneurs peuvent le faire. Les biopesticides peuvent le faire. Et donc, je crois qu'on peut vraiment travailler à développer ces filières-là, production d'intrants pour supporter la filière, subvention, etc. Et un autre élément qui prouve que les lignes bougent, quand bien même elles sont très, très timides, c'est qu'avant, ce sont les acteurs même qui organisaient la commercialisation. On a parlé d'OBEPAP. OBEPAP qui est la structure pionnière. C'est OBEPAP qui identifie le marché, qui va acheter le produit, etc. Qui va s'occuper de l'accompagnement technique, qui va voir le grainage, qui va chercher le marché. Mais aujourd'hui, l'État il joue un rôle important. C'est lui qui s'occupe de, par exemple, du rachat, je crois, hein, du don, un peu comme ça se fait dans le conventionnel. Quand je dis l'État, c'est trop dit, parce que l'État n'est pas un acteur économique, mais il y a des structures en place qui sont dans ce secteur-là.
1: Selon vous, quelles sont les perspectives de développement de cette filière, disons, dans les prochaines années?
0: Les perspectives de développement, elles sont réelles. Elles sont réellement conditionnées. Elles sont réelles parce qu'à l'échelle mondiale, la demande coton, logique, ne cesse d'accroître. Il fut une année où la production est allée jusqu'à 700 000 tonnes. Ça, c'est au cours de la campagne 2023-2024. 700 000 tonnes de coton biologique. Mais ça, c'est à l'échelle internationale et près de 73% de la production provient de l'Asie. Il y a, en termes de réseautage, un réseau quand même intéressant, fort, qui existe. On parle de 13 000 producteurs. On va dire par rapport à près de 180-200 000 producteurs, c'est insignifiant. D'accord, mais un réseau de 13 000, ce n'est pas aussi négligeant que ça. Donc, il y a un réseau qui est en place. Il y a des gens qui s'y connaissent véritablement. Il y a des recherches qui ont été faites, même en collaboration avec des structures à l'international, en collaboration avec des centres de recherche ici. Il y a des produits qui ont été développés comme food spray pour lutter contre les ravageurs. Il y a même, ça a permis le développement de certaines unités de production de biopesticides. Et je crois que si on donnait un peu de souffle à tout ça, ça augure quand même de bonnes perspectives.
1: Quel message adressez-vous aux producteurs qui hésitent encore à se lancer dans la production du coton biologique?
0: C'est porteur, mais c'est vrai que ce n'est pas simple parce que si vous avez longtemps fait la production de conventionnel, aller vers le bio, il y a ce qu'on appelle la phase de conversion. Souvent, c'est 3 ans où vous produisez et sans produits chimiques. Ce n'est pas simple. Ça peut agir sur vos rendements, etc. Tout ça. Mais la chose est quand même faisable. La belle preuve, il y a des années que les gens sont en train de le faire. Mais ce n'est pas toujours simple. Et se lancer dans le bio, c'est que ça donne accès à des marchés d'avenir. On a dit que le marché à l'international est en train de prendre connaissance de croissance. Et je crois que ça augure aussi de bonnes choses. Je pense qu'au niveau des partenaires techniques, c'est de continuer à faire ce qui se fait déjà avec des collaborations, non seulement avec la recherche, mais aussi avec les producteurs, avec les universités, et que l'État aussi supporte la recherche.
1: Docteur Claude Gervais Assoba, merci.
0: Okay, c'est moi.
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0: Attention, les vacances sont en train de finir. Encore 2 semaines. Et on va dire bye bye les vacances 2026. Mais pour l'instant, DJ Wayne c'est encore là. Encore là. Je suis pas encore parti. Les vacances sont pas finies. Donc on va encore danser, danser. Et c'est parti.
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nous allons enchaîner avec la rubrique Le Match des Générations. Mesdames et messieurs, hein, aujourd'hui encore, hein, le match va opposer deux artistes de la même génération. Vous allez les découvrir tout à l'heure. Et pour l'instant, vous avez la possibilité d'envoyer vos messages sur le 01 66

Bien de choses à Monsieur Constantin. Bonjour, bien réveillé, merci. Ça va super, tout juste une pensée positive à toi. Agréable journée, merci, merci, merci grand. Monsieur Constantin de l'Escriadin.

Bonjour Wens, comment vous allez? Ça va super, merci. Je salue toute l'équipe déjà en place Fraternité FM. Hein. Je salue le docteur des patins, mon papa depuis Tourou, le pape sage, monsieur Justin Agassi.

0: Ah, c'est Agüero premier. Merci Agüero, et ben écoutez toi.
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0: Alors, comme tu l'avais dit tout à l'heure, le match des générations se passe entre deux artistes de la même génération qui nous viennent du Nigeria. Lui, c'est Burna Boy, On The Low. Écoute ça.

souvent se poser la question de savoir, mais Buna Boy, il est en compétition avec qui? En fait, Buna Boy est en compétition avec celui-là. Écoutez bien. 01 44 70 44 44, 01 45 86 00 00, numéro à composer pour être en direct, pour donner votre vote

0: Allô?
1: Première personne que je reçois ce matin, déjà bonjour.
0: Comment vous allez?
1: Ça va super, à quel honneur.
0: Tonton Mouki pour les aimables.
1: Ah! Tonton Mouki! Ça fait un petit bail, hein? Tonton Mouki était en
0: Ah
1: voyage?
0: oui, tout à fait. Oui, j'avais bougé un tout petit
1: Il y avait plusieurs gombos.
0: Naturellement, ça ne manque pas. Tellement que ce n'est plus suffisant.
1: Non, ne vous
0: Donc,
1: inquiétez pas. Les gros gombos arrivent maintenant.
0: ce n'est plus suffisant comme par le passé.
1: Ça viendra, ça viendra, ça viendra.
0: Ok.
1: Alors, Toto,
0: Allez, je kiffe pour la chanson qui passe à cet instant-là.
1: La chanson qui passe en cet instant est celle de Achaque, c'est ça, hein?
0: Quand j'ai appelé là, mon frère, je ne connais pas son nom. Il n'est pas là à l'école.
1: Il s'appelle Achaque, le titre c'est Lonely at the Top.
0: Loli, loli, loli là.
1: Lonely, lonely, lonely.
0: C'est ça, il faut jouer
1: Allez,
0: encore.
1: merci. Merci, Toto
0: C'est
1: Mouki.
0: moi.
1: À tout à l'heure, enfin, c'est bonne journée. Hein. Voilà qui commence bien et qui plante le décor avec Toto Mouki, le match des générations entre Achaque et Burna Boy. Burna Boy Achaque qui va rencontrer, qui va remporter pardon, ce duel-là. Bonjour. Vous allez bien? Parlez un peu plus fort, s'il vous plaît.
2: Ok, ici c'est Monsieur Belkado Loli.
1: D'accord. Bel cadeau. Vous votez pour qui?
2: Monsieur Achaque.
1: C'est Achaque, votre artiste préféré? D'accord, merci. C'est bien.

0: Oui, bonjour.
1: Oui, salut, monsieur.
0: Oui, votre nom, s'il vous plaît.
1: Monsieur Mpo Salomon, je veux dire.
0: Monsieur Salomon Mpo.
1: Oui.
0: Alors, Salomon Mpo. Oui. À chacun, Buna Boy, vous votez pour qui?
1: Je vote pour à chacun.
0: Oh là là, merci. À tout à l'heure. En tout cas, le match ne fait que commencer, hein. Et ça ne fait que commencer, j'attends vivement mes vacanciers. Bonjour.
1: Bonjour.
0: Vous allez bien?
1: Oui, très bien.
0: Présentez-vous, s'il vous plaît.
1: Agüero premier.
0: Agüero premier. Agüero DJ. La plateforme, hein?
1: Je pète la forme.
0: Super. Le week-end s'est bien passé?
1: Oh, pas mal. C'est
0: ah, c'était un peu lourd, mais c'était froid.
1: C'était froid.
0: Oui. Ça va aller. Ce week-end sera chaud. Alors, Agüero, vous donnez votre vote à qui?
1: Je prends
0: pour
1: à chaque.
0: À chaque. Oui. Merci beaucoup, c'est bien noté. Oui.

0: 44 44, bonjour. Allô?
1: Bonjour, monsieur le journaliste.
0: Vous allez bien?
1: Oui, c'est monsieur Gonflet, Franck à l'appareil.
0: Franck Gonflet.
1: Oui.

0: De jouer au Nigeria hein, dans le match des générations, deux artistes de la même génération qui s'affrontent. Il s'agit bien évidemment de Asake et de Burna Boy. Alors, bon, je vais prendre ce auditeur rapidement. Bonjour.
1: Bonjour.
0: Vous allez bien?
1: Ça fait des temps, ouais, ça.
0: Oui, en tout, en tout.
1: En tout, oui.
0: Ayinde.
1: Akajonde.
0: Akajonde. Tout c'est à ti. John Smither. Allez, on vote pour qui? Décidément, hein, pourquoi est-ce que tout le monde vote pour Asake? Burna Boy chante bien également. D'accord, j'ai compris. Merci beaucoup. Allez, à tout à l'heure, hein. Je vais quand même jouer Burna Boy hein, pour les fanatiques, pour montrer que voilà, c'est celui-là qui est en compétition avec Asake. Voilà, c'est Burna Boy. Voilà, une très belle chanson. Hein. Et attention, en streaming, il fait partie des meilleurs hein, dans le monde entier, ça il faut le dire. Bonjour, bonjour, bonjour. Il a même eu à collaborer avec Angélique Kidjo. Il a repris même une des chansons de Angélique Kidjo, Burna Boy. Bonjour.
2: Oui, bonjour.
0: Vous allez bien?
2: Je vais très bien.
0: Votre nom, s'il vous plaît?
2: Oui, je
0: suis Eugénie. Eugénie, vous appelez de quel quartier?
2: J'appelle de Bata.
0: Baka. Vous, vous votez pour qui?
2: Je vote pour Asake.
0: Vous votez pour Asake?
2: Oui.
0: D'accord, votre vote est bien enregistré. Merci beaucoup et passez bonne journée. Hein.

70 44 44. Bonjour. Hein. Allô? Vous allez parler un peu plus fort, s'il vous plaît. Votre nom, s'il vous plaît. Allô? Votre nom, oh là là, oh là là.

0: 44 et 44, très bonjour.
1: Oui, bonjour, monsieur Drouet.
0: Oui, vous allez bien?
1: Merci d'avoir pensé à moi. C'est monsieur Agassi de Tourou.
0: Ah, super. Monsieur Justin,
1: Oui.
0: et la matinée?
1: Elle s'est bien commencée.
0: La maison, tout le monde se porte bien?
1: À merveille, je suis dans mon sens.
0: D'accord. Allez, vous allez voter pour qui?
1: Je vote pour l'opposé de Asseke.
0: Merci, merci beaucoup, papa. Merci pour avoir donné votre vote pour
1: Merci.
0: Buna Boy. C'est Buna Boy, on l'appelle.
1: Bon appétit.
0: Allez, thank you
1: Merci.
0: very much. Allez,
1: Oui.
0: passez une très belle journée. Mais c'est une très belle chanson hein, que moi j'apprécie. En tout cas, moi je donne mon point pour lui pour ce match. Hein. Comme Monsieur Justin Agassi. Merci au passage et bien chose à maman, la reine sage. Bonjour.
2: Bonjour, monsieur.
0: Votre nom, s'il vous plaît. Vous votez pour qui? Buna Boy.
2: Oui.
0: Merci, merci, ma chérie. Allez, bonne journée. En tout cas, le match n'est pas encore terminé. Et il y a encore de grosses surprises qui nous attendent devant. Bonjour. Votre nom, s'il vous plaît. Votre nom, votre nom, votre nom. Ah, Madame Sylvie, elle a pleine forme.
2: Ça va.
0: Le week-end s'est bien passé, j'espère.
2: Grâce à Dieu.
0: Ah ouais, je suis très content de vous avoir ce matin, Madame Sylvie Akona. Vous votez pour qui alors? Pour Buna Boy.
2: Oui.
0: Oh là là, super. Merci, que Dieu vous

0: bénisse. Bonne journée à vous. Voilà mes amis qui reviennent. Puna Boy qui reprend. Hein. Attention, qu'est-ce que je disais? Le match n'est pas encore terminé. On verra les vrais fans d'Achaké sur ce match. Oui, bonjour. Allô? Allô, allô? Ok, Egouleti, vous votez pour qui? Buna Boy. Oh là là, c'est pas vrai. Andilo. Andilo. Merci, merci à tous ceux-là qui nous appellent par ici. Bonjour.
1: Bonjour, mec.
0: Vous allez bien?
1: Oui.
0: D'accord, vous allez vous présenter.
1: Je m'appelle Ilak.
0: Depuis quel quartier?
1: De tout.
0: Vous votez pour qui?
1: Je vote pour Boy.
0: Buna Boy. Oui. Merci, ma chérie. Attention, attention, Buna Boy, il remonte à 5 minutes de la fin du match. Je rappelle bien, ça se passe entre Buna Boy et Achaké, deux artistes de la même génération qui nous viennent du Nigeria. On va prendre sur Twitter. You are online. Morning.
2: Hey, bonjour.
0: How you doing? What's your name, please? Oui, vous votez pour qui?
2: Oui.
0: Pardon?
2: Buna Boy,
0: thank you very much, allez bonne journée. Attention, il y a seulement un seul point qui les sépare. Chacun a 7 points, Buna Boy a 6 points. Le match n'est pas encore terminé. Oui, bonjour. Allô.
3: Oui, Salamatou.
0: Salamatou. Wansiro, votez pour qui?
3: Pour Chacun.
0: À Chacun. Ah oui, à chaque éloignez-vous de votre récepteur, tout compte fait. Bon, c'est là, déjà, bon, c'est fini déjà. On a enregistré votre vote, quoi. Merci, c'était à chaque votre vote, c'est bien noté, hein. Bonjour.
4: Oui, bonjour.
0: Vous allez vous présenter, madame. Vous votez pour qui? À chacun. À chacun. Merci, madame. Passez bonne journée. À tout à l'heure.

0: 34, ça sonne au standard. On va vous prendre, auditeur. Bonjour.
1: Bonjour.
0: Vous allez bien?
1: Oui, ça va bien.
0: Vous allez vous présenter?
1: Oui, je suis Jacques Bruno.
0: Et vous votez pour qui?
1: Je vote pour Burna Boy.
0: Burna Boy, thank you, merci. Oui. Merci pour votre passage par ici et surtout pour votre vote. Burna

0: 70 44 44. Je vous reçois, bonjour. Allô?
1: Allô?
0: Bonjour. On vous appelle comment? Vous votez pour qui?
1: À chaque.
0: À chaque. Merci beaucoup. Allez, bonne journée.

On saura qui a vraiment gagné. Bonjour. À quel honneur? Oh là là. Je ne vous entends pas très bien. Est-ce que vous pouvez vous déplacer un peu? Allô? Oh là là, j'entends pas bien mon ami là. Il est venu avec beaucoup d'énergie. Ce que j'aimerais qu'il partage avec moi par ici. Bonjour. Allô? Ayoud, hein? Est-ce qu'il est là? Oh là là, finalement je ne l'ai pas, hein? Bonjour! Bon, je vais prendre le dernier quand même, hein?

0: auditeur est en ligne, je le prends. Allô, bonjour.
1: Bonjour, monsieur.
0: Vous allez bien?
1: Très bien.
0: On vous appelle comment?
1: Kédien Léonce.
0: Vous votez pour qui, Léonce?
1: Asake,
0: thank you very much, merci. Allez, c'est la fin du match des générations. À chacun l'emporte avec 11 points contre 7 pour Bonaboy. On va à la pause, on revient.

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20 minutes de blagues. Et le reste, c'est vous qui allez me proposer vos blagues sur le 0144 70 44 44, le numéro qu'il faudra appeler pour être en direct tout à l'heure. Mais bien avant, c'est moi, je vous propose d'abord mes blagues.

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1: Tu vas dire quoi? Depuis quelques jours là, je t'ai remarqué. Même au garage là-bas là, tu ne travailles plus bien.
2: En fait, c'est ma go. C'est ma go qui me donne des soucis en fait.
1: Quel go? Allez, ça là.
2: Oui, c'est la seule que j'ai. Tu t'imagines que la fille là maintenant, chaque jour là, elle me réclame de l'argent. Hein? Je te dis que.
3: C'est quoi le problème? Je viens te voir et je veux partir, mais tu ne souris pas, tu es bizarre. On dirait qu'il y a un souci alors qu'on n'est pas en parlable.
4: Comment tu veux que je souris si je te demande 40 000 et que tu es incapable de me donner? Tu me remets 30 000 et je fais quoi avec? La dernière fois, je t'ai demandé l'argent pour mes manicures. Tu as dit que tu n'as pas. Ma chaussure, tu n'as pas. Mes cheveux, tu n'as pas. L'anniversaire de ma copine, son outfit. Je t'ai demandé l'argent, tu me dis que tu n'as pas.
3: Je n'ai pas dit que je n'ai pas, j'ai dit que je veux mettre ça en programme.
4: Programme là, c'est pour quand?
3: Je fais des efforts.
4: C'est pas suffisant.
3: C'est ça.
1: C'est toi, tu aimes trop durer dans. Allez, ça. Elle, donc, genre, elle n'aime plus la pauvreté, quoi.
3: Non, bon, c'est ça, elle est en train de dire. Hein?
1: Tu aimes trop durer dans mauvais rêve.
3: Mais je fais des efforts pour elle.
1: Quel effort? Faut quitter dans ça.
3: Tu sais que
1: tu l'aimes, non? Tu l'aimes. Tu l'aimes. Aronsousou, tu l'aimes. C'est ce que tu fais. Et tu gagnes combien à l'atelier là-bas? Au garage là, tu gagnes combien?
5: Point d'interrogation.
1: Et tu vas donner ça à femme. Femme! Faut te lever, on ira manger. Faut pas oublier ça là.
2: Arriver là-bas, faut payer pour moi aujourd'hui.
1: Que Dieu nous.
2: Pardon.
1: Vas-y, toi.
2: Bon, Yami.
6: C'est quoi encore cette histoire, hein? Tu vas trouver un mécanicien ou la mère. Je commence par
2: donc, tu m'as donné à moyenne, tu vas aller.
1: Moi, je mange pour 400, tu manges pour 600. Tu sais pas, quand on n'a pas l'argent là, on réserve un peu son ventre.
2: Merci.
6: Ah, s'il vous plaît, s'il vous plaît.
7: Bonsoir, monsieur.
6: J'ai une panne là, là. Depuis que je cherche un mécanicien, je ne trouve pas.
2: Ah, vous avez, c'est panne vous avez là comme
6: oui,
2: ça.
6: Oui, oui. Depuis là, je suis pas en train de trouver la solution.
2: Ok, on va essayer de voir ce qu'elle peut. Comme nous sommes des mécaniciens, ouais. Bougez un peu.
1: Regarde là-bas.
2: Attends, je vais voir.
8: Yes, non quoi?
9: Oh, c'est pitié.

0: démarrez, on voit, démarrez, on voit. Ça va?
1: C'est bon.
0: Ah bon. Ah, bon. Merci beaucoup. Ouais. Merci beaucoup. Je me dois combien là maintenant? Non, ce que vous pouvez faire, faites quoi?
1: Non, donnez 5 000.
0: 5 000.
1: Oui, 5 000 francs.
0: 5 000, c'est bon.
1: Oui, donnez 5 000.
0: D'accord.
2: Comment c'est que tu peux demander?
0: Moi, je peux faire 100 francs, toi, tu demandes le vrai prix. Ah, tu peux me voir. Voilà, ça. Merci beaucoup. Ok. Désolé. Tu as trafiqué les freins, non?
1: Mm-hmm.
0: Il va rouler sans frein jusqu'à l'au-delà.
1: Tu reposes en paix.
3: Alors les amis, si vous jouez un peu sur la...
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5: Chérie, tu vois, c'est de ce que je te parlais.
6: Ah ouais?
5: Tu sais, ils vendent de super voitures, que ce soit des voitures chinoises et des...
6: J'espère que vous trouverez la voiture de...
7: Adjité,
8: Pourquoi vous êtes debout comme ça? Pourquoi vous n'êtes pas assis? Hé!
9: Hey.
8: Mais où sont passés vos fauteuils?
10: Mais président, c'est toi qui es président ici. C'est à toi qu'on doit demander où sont passés nos fauteuils.
8: Et alors?
9: Non, président, il faut ramener nos fauteuils. Hein. Ramène nos fauteuils.
8: Mais tu es malade? Ramenez vos fauteuils. Moi, je suis votre papa. Moi, j'ai des enfants. Hein. Et, allez vous asseoir, on n'a qu'à travailler. Ça veut dire quoi ça? Moi, non. Je ne suis pas votre papa. Hein.
9: Attends,
8: asseyez-vous, chaise plastique ou pas, asseyez-vous, on va travailler.
10: Ah, président, moi, je ne peux pas m'asseoir là, ça va déchirer ma robe. C'est quoi ça?
8: Et...
11: Si c'était sa première communion ou son baptême. En provenance de Lomé, au Togo, un triomphe, s'il vous plaît, pour celui-là même qui n'a jamais joué dans une telenovelas, mais qui a le nom d'un acteur, comme dans Marimar, Miguel Di El Maestro.

0: Bonsoir, Gondwana. Ah, vous êtes beau. Ouais. Mais vous savez, à une époque récente, moi je me dis que la bague de mariage, en fait, ce n'est pas nécessaire. Ouais. Parce que toi-même, tu as décidé de souffrir. Toi, tu as décidé de renoncer à ta liberté de dormir n'importe comment sur le lit. Et toi, tu as décidé de ne plus ronfler sans que quelqu'un ne te tienne le nez. Et tout ça, pourquoi? Pourquoi? À cause d'une bague de mariage? Ah! Mais moi, je me suis posé des questions et j'ai su pourquoi. C'est à cause des hommes. Oui. Parce qu'il y a des hommes, ils sont mariés, mais ils ne le savent pas. Ouais. Mais en passant, vous savez que la mairie, là, c'est un folklore. Oui, parce que tu loues un costume. Tu loues une voiture climatisée. Déjà, là, ça ne t'appartient pas. Tu es dans le faux. Les femmes, soyez vigilantes. On ne doit pas tout vous expliquer. D'accord? Maintenant, tu vas à la mairie. Encore là-bas, tu loues une place. Ça ne suffit pas. Maintenant, vous êtes une trentaine de couples dans la salle. Et quand arrive ton tour, finalement, le maire, il te fait attendre. Oui, il te fait attendre pendant 30 minutes. Histoire de vous laisser savoir si vous allez vous marier ou pas. Le mariage, c'est vraiment compliqué. Je vous assure. Mais les femmes, dites-moi, c'est quoi cette manie de vous maquiller comme un zombie quand vous allez vous marier? Parce que j'ai un ami, il s'est marié la semaine passée, et le matin, il se réveille. Ah! Madame, qu'est-ce que vous faites dans mon lit? Je suis un homme marié, j'aime ma femme. Ah, chérie, c'est toi. Je vous assure, le mariage, c'est très compliqué. Et franchement, moi, je pense que le gouvernement doit voter une loi pour permettre aux hommes mariés de ne plus travailler. Oui. Et de leur payer un salaire chaque fin du mois. Le tonton dit oui, c'est ça. Voilà. Parce que le mariage, c'est un vrai travail. Déjà que les hommes ne savent pas qu'ils sont mariés. Je vous explique, en fait. Le gars, il se marie hier. Il vient au boulot le lendemain avec son collègue célibataire, comme d'habitude. Le collègue dit... Ah, à la pause déjeuner. Oh, franchement, je vais encore rentrer à la maison ce soir seul et me retrouver toute seule dans mon lit. Et lui aussi dit, oh, moi aussi. Comment ça, toi aussi? C'est pas hier tu t'es marié? Ah, j'avais oublié. Mais il a vraiment oublié. Parce que si le rêve de certaines femmes, c'est de se marier, c'est aussi le rêve de certains hommes. Mais ça reste un rêve. Parce que, tu vois, chez le maire, le gars, il dit à sa femme, « Chérie, je te promets de te prendre pour épouse et je ne vais jamais oublier ce moment où je t'ai marié. » C'est faux! Il va oublier. Parce que dans la vie d'un homme, il y a deux moments cruciaux qu'il ne peut jamais oublier. Le premier, c'est le jour où il a acheté sa moto. Et le deuxième, c'est le jour où on lui a volé ça. Mais franchement, moi, je pense que je ne vais plus jamais revivre cette expérience deux fois. Vous voyez, le jour là, j'étais assis et tout le monde me secouait dans tous les sens. J'étais là, je ne bougeais pas. Et puis j'attends une gifle. Ah! Là, je me réveille, voici monsieur le maire. Mais monsieur, mais levez-vous de la chaise, ça fait 30 minutes qu'on vous attend. Mais levez-vous. Mais laissez la place au futur marié. J'ai une cérémonie à faire. Ah ouais, c'est là où je me rends compte que même au mariage d'une autre personne, les invités peuvent stresser.
1: Celui qui arrive vient justement donc de Brazzaville au Congo. Un triomphe, s'il vous plaît, pour l'homme qu'on appelle le frère de Lucky Luke, non, des Dalton, Avrel.
2: Yo, Avrel, ouais.
1: Bien sûr, c'est Avrel du Congo Brazza, Avrel!
3: Bonsoir. Moi, j'ai compris que les hommes étaient inconscients. Le jour où j'ai entendu des hommes dire que vous, les femmes, vous êtes faibles. Moi, je pense que pour un homme qui dit ça, il faudrait qu'il n'ait pas grandi avec une mère africaine. Parce que sois sérieux. Quand tu as reçu la gifle de ta mère, tu peux dire que les femmes sont faibles. Moi, quand j'étais petit, j'avais pas peur que mon père me frappe. Mais ma mère, lorsqu'elle me giflait, je tombais en transe. Le genre de gifle où tu as l'impression qu'on t'a mis le courant. Moi, ma mère, quand elle me tapait, je voyais des fois en face de moi la mort en chair en os qui me dit « Mon fils, c'est ton heure. » Aujourd'hui, je t'ai manqué de peu, mais connaissant les gifles de ta mère, demain, je t'aurai. Donc, à cause des gifles de ma mère, j'ai échangé avec la mort, j'ai parlé à la mort m'a répondu. Et vous allez dire, les femmes sont faibles. En tout cas, pas ma mère, hein, pas Yvette, alias la chirurgienne. Oui. Parce qu'elle me tapait avec la précision d'un chirurgien, elle fait une opération du cerveau avec une cuillère. Comme tous les maîtres Shaolin, ma mère maîtrisait les points vitaux. Elle savait où te frapper pour te faire mal. Ma mère m'a maîtrisé tellement les points vitaux qu'elle me tapait à des endroits de mon corps que je ne connaissais pas. Monsieur, ce qu'on avait qu'on appelle la carotide, c'est là. C'est à cause de ces coups que je connais. Moi, ma mère me frappait 3 fois par jour, le matin pour me réveiller, l'après-midi pour le plaisir, et le soir comme somnifère. Elle me donnait seulement une gifle, je m'endormais. Donc quand j'étais enfant, moi je ne cherchais pas le sommeil, non, c'est le sommeil qui me trouvait. C'est vrai, ma mère me frappait beaucoup, ça peut choquer certains, mais j'insiste. Ma mère m'a toujours frappé avec amour. C'est la raison pour laquelle j'ai compris l'expression « l'amour fait mal ». Et je tiens à dire à toutes les mères qui sont là, je vous en supplie, mesdames, par pitié, tapez vos enfants ! C'est pour leur bien. Et avec le temps, j'ai compris que ma mère était elle, comme une noix de coco. À l'intérieur, elle a un cœur tendre et moelleux. Mais à l'extérieur, elle est dure comme l'acier, surtout au niveau de la paume de la main. Parce que quand elle me giflait au dos, je devenais muet. Oh, maman, où est-ce? Je sais que tout le monde a déjà connu ça. Des larmes coulent, mais le sang ne sort pas. Je ne sais pas si parmi vous, les gens ont déjà ressenti ce genre de gifle. Mais quand tu ressens enfin à pleurer, tu pleures un peu comme une voiture qui a du mal à démarrer. Ah, ça fait le goût de ça. Et les hommes disent, les femmes sont faibles. En tout cas, pas dans ma famille. Hein. Nous, on était 4 enfants. Sur nous 4, aucun n'est devenu délinquant. Parce qu'on savait, si tu deviens délinquant, la femme apprend ça. On avait passé de 4 enfants à 3 enfants. On a appelé ça un avortement post-natal. Et il n'y avait pas que nous qui avons peur de ma mère. Mes voisins avaient peur de ma mère. Le quartier avait peur de ma mère. Les braqueurs étaient terrorisés par ma mère. Depuis le jour où un braqueur est rentré dans mon quartier, a voulu me faire du mal, suicidaire. J'ai seulement crié, maman! Elle est arrivée, elle a attrapé le braqueur. Elle l'a éduqué pendant 30 minutes. Quand elle a fini avec lui, le braqueur est ressorti du quartier avec une Bible en train de parler en langue. Braqueur à pasteur. Et vous dites que les femmes sont faibles. Non, mesdames, je vous le dis, vous êtes fortes, vous êtes plus fortes que nous, les hommes. Je vais vous demander d'applaudir. Voilà. Applaudissez pour rappeler aux hommes que la vraie force porte des talons de 20 cm. Et, messieurs, je vous conseille d'applaudir les femmes. Sinon, préparez-vous à devenir pasteur.
2: Ce parlementaire comme il se doit.

0: Bonsoir, le Gondwana. Bonsoir, vous d'ici. Bonsoir, le milieu. Bonsoir, les mamans d'ici.
1: Bonsoir.
0: Vous êtes magnifiques, quoi. Est-ce qu'il y a des entrepreneurs dans la salle? Des entrepreneurs, j'applaudis très très fort pour vous. Selon le dictionnaire numéro 1 du Gondwana, l'entrepreneuriat, c'est quand tu réussis à te prendre en charge et employer d'autres employés. Vous pouvez vérifier. Et le seul secteur d'entreprise qui paye, qui donne plus d'argent de nos jours, ce sont les funérailles. Parce que si tu es là, tu penses que ta vie est inutile, tu ne veux rien pour aider les gens, il faut mourir. Automatiquement, tu seras un boulot pour employer les gens. Quelqu'un ici veut essayer? Personne? Ayez le courage, s'il vous plaît. Quand tu meurs, tu deviens automatiquement un boss. On t'envoie à la morgue. C'est comme chambre d'hôtel, quoi. Tu payes. Et après, tu penses à ton cercueil. Ça fait du travail pour le menuisier et ses aides. Si chez toi, les gens mangeaient pour 1500, 2000, 3000, à ta mort, tu augmentes la ration alimentaire à 100 000, quelque chose comme ça, pour les gens qui vont venir te pleurer. Maintenant, on ne pleure plus gratuitement. Voilà. N'est-ce pas? Ou bien vous pleurez gratuitement? Et quand tu es là-bas, à ta morgue, tu penses aussi à ton costard de couleur blanche que tu vas porter pour te coucher dans ton cercueil en mode VIP. Vous-même, imaginez comme ça. Mourir est bon, quoi. Mourir est bon, sauf très cher. Tu es là de ton vivant. Personne ne parle bien de toi. Essaye de mourir. Lui-là, c'est quelqu'un qui n'a même pas de problème. Un gars gentil. Mais si tu es pauvre, n'essaye pas de mourir. Parce que dans les appellations même déjà là, on voit la différence. Les bois où on les met dedans là. Pour le pauvre, on appelle ça caisse. Alors que pour les riches, on appelle ça cercueil. Même le regroupement après les deuils. Pour le pauvre, on appelle ça place mortuaire. Alors que pour le riche, funérailles, obsèques, tout ça. N'est-ce pas bon de mourir étant riche? Voilà. Et si tu veux voir la valeur de ta mort à travers les pleurs, ne meurs pas n'importe où. C'est pourquoi on dit, ceux qui savent mourir, meurent au Gondwana. Chaque communauté va te démontrer son talent de pleurs. La communauté Kam va te démontrer que c'est elle qui connaît bien pleurer. Aïe! Président! Président! Tu vas où, président? Qu'est-ce que tu vas dire? Qu'est-ce qu'on a dit? Qu'est-ce qu'on va faire? Président! Président, ouais! Président, ouais! Ça, c'est la communauté Kam. Il faut voir la communauté Tchadop. Et de leur côté, les filles, elles vont bien s'habiller tout en noir. Mouchoir de tête, noir. Lunettes, noir. Cache-nez, noir. Robe, noir. Chaussettes, noir. Même dedans là-bas, noir. Et quand elles commencent par pleurer,
2: Aïe, tantine, pourquoi toi?
0: Mais pourquoi toi? Il faut dire en même temps le nom de la personne que tu veux voir. Hein? Et puis, avec elle, il y a une fameuse maladie qui n'existe qu'à la place mortuaire là-bas. Quand elle commence par pleurer,
2: aïe,
0: cette maladie, c'est la seule maladie qui a plusieurs médicaments. Quand elle tombe là, on dit taper les pommes de ses pieds avec des tapettes. Ça, c'est quel médicament encore? Hein? Mélanger de la terre avec de l'eau pour mettre dans sa bouche. C'est quelle science qui a démontré ça? Moi, j'aime un seul médicament. Prendre la cigarette, mettre dans sa bouche. Je ne fume pas. Mais quand je vois une fille tomber, je regarde. Est-ce que c'est une belle fille? Je prends la cigarette, je prends, je mets là-bas, je profite pour faire bisous. C'est à ce niveau-là, on dit, le malheur des uns
1: Allez, c'est parti. Maintenant, nous allons vous recevoir sur le 044 70 44 44 pour les minutes qui restent. Hein. Vous allez nous partager vos blagues. Oui, 01 44 70 44 44. Alors, vous allez chercher, hein, fouiller, voir des blagues intéressantes que vous avez là et venir partager ces blagues avec nous par ici sur le 01 44 70 44 44. Donc si vous en avez, n'hésitez pas, appelez, nous vous attendons.
2: La semaine prochaine là, tu sais, les documents de les factures, toutes les factures qu'on a utilisées le mois dernier et paf, il n'y a pas d'encre. Il n'y a plus de papier, il n'y a plus rien.
3: C'est passé où?
2: Mais je ne sais pas.
3: Il faut remplacer.
2: Mais comment ça je... Non, président, je te dis qu'il n'y a rien. Tout a disparu. Même les trois rames qui étaient là, mais il n'y en a plus.
3: Et l'imprimante aussi?
2: L'imprimante était là, mais il n'y a rien, président. Toutes les cartouches d'encre ont été volées. Les rames de papier volatilisées.
4: C'est grave. En fait, je pensais que c'était moi seul.
3: Qu'est-ce qui t'est arrivé?
4: Moi, je cherchais des stylos, j'avais plus de stylos. Je vais à la réserve. Ça, c'est le stylo de la secrétaire.
2: Ah bon?
4: Je vais à la réserve, plus rien.
2: Comment ça?
4: Il n'y a plus de stylo, il n'y a plus de marqueur, il n'y a rien.
2: Attends, c'est vide?
4: Vide.
2: Non.
3: Moi, je pensais que c'était moi seul. Il y a pire. Président,
5: oui?
3: Quand tu m'as remis l'argent pour faire la peinture de la façade du Parlement, là...
5: Non, non, non, go, ne me dis pas ça.
3: Non,
5: ne me dis pas ça.
3: En fait, je n'ai pas bouffé l'argent. J'ai effectivement acheté les pots de peinture.
5: Tu as acheté les pots de peinture?
4: Oui, j'ai vu.
3: J'ai acheté les pots de peinture.
5: Attends. C'était 78 pots de peinture.
4: J'ai vu. Ils ont 78. Livré. On était au parking, même on causait, lui et moi.
3: Voilà.
5: Et alors?
3: J'ai stocké tous les pots de peinture dans le magasin.
5: Et alors?
3: J'arrive, je vais vérifier, aucun pot. Ils ont pris tous les pots.
5: Disparu.
2: Non, bon, là,
5: ça devient sérieux. Hein.
2: C'est très grave.
5: Faut qu'on tire cette affaire au clair, là. Parce que si on ne fait pas attention, bientôt, c'est nos voitures qui vont disparaître.
3: Hein. Nous-mêmes, ils vont nous voler un jour.
4: Bon. Je pense qu'il faut qu'on se dise la vérité. Honorable, il faut ramener les fauteuils. Hein.
5: Quoi?
3: Attends, tu as dit quoi?
2: Non, attends.
4: J'ai dit qu'il faut ramener les fauteuils.
2: Non, ne fais pas ça. Tu ne vas quand même pas dire que c'est l'honorable Bohou qui a pris les fauteuils quand même.
4: C'est ce qu'il n'a jamais fait.
2: Non.
4: C'est ce qu'il n'a jamais fait.
1: 01 44 70 44 44, numéro à composer pour être en direct et partager avec nous vos blagues.
5: Insinuation, on ne va pas commencer à nous accuser entre nous.
3: Président, il faut les laisser. Moi, je suis devenu leur jouet. Je suis devenu leur jouet dans ce Parlement. Ils n'ont qu'à continuer. On dit quand tu ne sais pas ce qui va t'arriver demain, là, ça commence par se sentir dans ton comportement la veille. C'est ce qui va commencer. Continuez.
5: Go, faut les laisser. Hein. Go. Moi, je ne suis pas d'accord du tout avec leurs insinuations. Mais par le plus grand des hasards, Go, tu ne saurais pas qui a volé tout le matériel de bureau, là?
3: Aidez. Vous me prenez pour qui?
5: Non, c'est une question, on pose une question.
3: Mais tu me poses cette question pour quoi? Ça dit, pour vous, c'est moi le voleur du Parlement? C'est moi qui ai volé la fauteuil?
5: Je n'ai pas dit ça.
3: Mais c'est ce que ça veut dire.
1: 0144 70 44 44, ça sonne. Je vais prendre celui-là. Allô? C'était un bip.
3: Tu m'énerves parce que tu me traites de voleur.
1: 0144 70 44 44, numéro à composer.
3: Ça veut dire quoi, ça, là?
5: Je t'ai posé une
3: c'est
5: question.
3: C'est quoi qui prouve que toi-même, toi, lui, la même, c'est pas ce goguenard la même qui a pris toi? Ou bien toi, petit président de mon œil?
2: Go. Go, comment tu peux traiter ton président de voleur?
5: Mais oui.
2: Non, là tu vas loin. Hein.
3: Regarde, toi la petite fille là.
2: Non.
3: Et puis, qu'est-ce qui prouve que toi-même tu n'es pas son complice?
2: Qui, moi?
5: Complice de
2: qui? Ça va pas là. Je ressemble à...
1: Il est là, le premier. Bonjour.
6: Oui, bonjour, monsieur Donwin.
1: Là, c'est monsieur Justin Agassi. Hein?
6: Sans doute.
1: Super. Allez.
6: Que les auditeurs veuillent bien m'excuser.
1: Mm-hmm.
6: Je vais utiliser les deux langues, c'est-à-dire la langue de Molière, le français,
1: mm-hmm,
6: et le fond.
1: Super.
6: Il était une fois un couple dont le mari s'est absenté. Il est allé au job à quelques kilomètres, mm-hmm, du lieu de sa résidence. La femme ayant un amant, le soir venu, les enfants se couchent par terre, maman au lit. Oh, l'ama revient. Mm-hmm. Ils se sont mis au lit et ce que vous imaginez a commencé. Le plus grand des enfants, un garçon et une fille. Le garçon s'est mis à crier. Otoro, Otoro, c'est quoi? Yo, yo, mais oui.
1: Merci beaucoup. Merci, monsieur Justin. Merci pour ces blagues intéressantes que vous partagez avec nous par ici chaque fois. Allez, passez bonne journée. Bien de choses à mamie. Bien de choses à la maison aussi. C'était monsieur Justin Agassi. Allez, de très belles blagues, partagez-les avec nous, par ici, dames et messieurs, on vous attend, 01 44 70 44 44.
7: Vous allez bien?
8: Très bien.
7: Oui, on peut marcher un peu. Tata, je vous ai remarqué longtemps dans ce quartier.
8: Ah oui?
7: Oui, vous savez, il m'a dit, bon, il m'a dit, bon, il m'a dit, bon, il m'a dit, bon, il m'a dit, bon, il m'a dit, bon, mmh. Vous savez, on peut aller. Je vous ai remarqué, je me suis dit, bon, écoute, cette beauté-là que je vois, c'est une beauté du Millennium Challenge. Ça vient une fois tous les 1000 ans.
9: Mais c'est déjà clair.
7: J'ai vu une telle beauté maintenant. C'est-à-dire, à Wetoli, Tintan Iyaki, c'est ma maman. Et vous avez ce truc-là. Mais son dos, là, d'abord, vraiment, c'est bon. C'est-à-dire, mignon, après, vous, bon, des matériaux.
8: Merci.
7: Ah, des momies où nous comptons.
1: Oui, bon, et donc, hein, le deuxième éditeur, il est là. Bonjour. Oula, là là, il est parti.
7: Et donc, vous et moi, maintenant, on porte les bons anaco. C'est ça, il m'a dit mon nom. Au moins, t'es cassé, au moins, alors, pas terrible. Bon, j'ai négligé. J'ai négligé.
1: Allô?
10: Bonjour.
1: Bonjour, vous allez bien?
10: Comment ça dans l'eau?
1: Pardon?
10: Comment ça dans l'eau?
1: Super. On vous appelle comment? C'est
10: le milliardaire tranquille.
1: Wouh! Waouh! Waouh! Waouh! Laurent Nata!

0: Mais ça, c'est intéressant. Oui?
1: Un policier de rêve sur la tête.
0: Oui?
1: La tête qui est sur ta tête là, ça va devenir ma mère.
0: Waouh! Et votre ministère est situé où, pasteur?
1: Ah, c'est dans le bas-fond là-bas.
0: Dans le bas-fond. Mais c'est les crapauds, les serpents qui viendront à votre ministère là.
1: C'est déjà écrit dans la Bible. Je vais me louer, je vais susciter des crapauds. Moi, j'ai susciter des crapauds.
0: Waouh, waouh, ça c'est intéressant. Luanata.
1: Et bonjour à tous les auditeurs de Fraternité.
0: Ouais.
1: Juste pour dire que la sagesse nous impose le silence, mais n'empêche. Comme vous suivez, c'est une question bien faite.
0: Non, mais nous, ça nous fait plaisir de savoir que vous êtes de retour, hein. Et que vous êtes toujours, toujours fidèle à votre radio.
1: Je suis allé.
0: Alléluia!
1: J'ai fait ma théologie en Israël.
0: D'accord. Pardon?
1: À cause des bombes là, j'ai dû écouter pour revenir.
0: D'accord. À tout à l'heure donc. Merci beaucoup, merci Laurent Nata. Depuis Tchibonan.
2: Quand il a parlé ça, j'ai dit, ah, effectivement, il faut que j'aille vous rencontrer. Et Dieu, il s'est fait cette chose. Ça dit, esprit, le Dieu, donne mon maton. Bonsoir, Momi, ça dit, c'est bien organisé. Et ça fait que ça montre que, même à l'aller, donne ton, il doit quand chichari. Ils ont un chant de, un chicha de camp là, qui a fait que, aujourd'hui, on s'est rencontré. Mimon. Et je voudrais vous dire, aujourd'hui, vous allez écrire à tous vos petits, petits pointeurs là. Que vous n'êtes plus un cœur à prendre. Moi, aujourd'hui, je rentre dans votre vie.
0: Allô?
3: Oui, bonjour.
0: Vous allez bien?
3: Oui, je vais très bien chez vous.
0: Bien, ça va, super. On vous appelle comment?
3: Ici, c'est Christophe Nyangeno.
0: Depuis quel quartier?
3: Depuis Kerugera.
0: Alors, je vous écoute, mon grand ami.
3: Ok, d'accord. En fait, vous savez que la meilleure moto au monde, c'est la femme.
0: Pardon?
3: Je dis la meilleure moto au monde, c'est la femme, est-ce que vous le savez? En fait, elle se marre au doigt. On la monte sans permis. Toute bougie, ça date à elle. Ne consomme que 5 millilitres par voyage. Vous voulez savoir la suite?
0: Oui.
3: Se graisse automatiquement. Se vide tous les mois. On peut monter devant ou derrière. Mais attention, vitesse à ne pas dépasser 68 km par heure. À 69 ans, un seul à queue. Bonne route à tous les hommes du monde.
0: Merci, gros voyou, à tout à l'heure.
2: C'est à cause de cela. Hein? Moi, mon milady. Donc, il faut les appeler, il faut lui dire que non, non, non, moi, je suis déjà entré dans votre vie. Et quand c'est comme ça, c'est fini. Non, et puis, il n'y a plus rien qui va encore nous séparer. Vos problèmes à partir d'aujourd'hui sont les miens.
4: Ah.
2: Et ce, jusqu'à l'infini.
4: Ah bon?
2: Appelle-le.
4: Ok, non. Oui, il y a
2: mieux. Ok, ok.
4: Ah. Oui, bonjour, maman. Je vais bien, et vous? Ah! Mon appel, mettons les mots ici. Je vois vos appels depuis. Vous êtes en train de m'appeler, mais ne vous fâchez pas. C'est pas à cause de 10 millions là.
5: Oh, Seigneur!
4: Je sais que je vous dois. Et comme je vous ai promis, vous avez vu, j'ai fait un geste le mois passé, non? Je vais régler ça. Dans ce mois aussi, je verrai quoi faire, d'accord?
5: Qu'est-ce que les gens vont manger?
4: Oui, oui, oui. Dieu sachant faire ces choses d'ailleurs même. J'ai rencontré une personne qui fait de mes problèmes dorénavant les siens. Donc, je pense que ça va bien se passer. D'accord, je vous rappelle incessamment. Merci, à plus.
2: Oui, donc, appelle, ouais. Et attends, excusez-moi, vous avez parlé un nouveau là, je n'ai pas compris. Vous avez dit que vous avez rencontré quelqu'un dorénavant, c'est et vous.
4: Mes problèmes sont les vôtres, comme vous l'avez dit.
2: Ah, il y a ton lait.
4: C'est ce que vous venez de dire, non? Mes problèmes sont les vôtres.
2: Il faut boire ma hinton, ouais. Tchou, Jésus.
4: Pardon?
2: Non, rien. Donc, après,
4: on parle de 10 millions.
2: 10 millions, ok, 10 millions. Tchou, oh. 10 millions. Et vous avez envoyé?
4: Je lui ai envoyé 2 millions. Il me reste 8.
2: Vous?
4: Oui.
2: Vous êtes arrivé à lui envoyer 2 millions. Eh bien, Mindo, ok. Tata, excusez-moi, nous,

0: Asini, répondez-moi du fond du cœur. Est-ce que vous ne t'aideriez pas à adopter un enfant?
1: Pourquoi?
2: Pardon.
0: Tata, je fais tout.
2: Moi, je suis devenue votre tata. Je ne suis plus la beauté rare qui sort une fois chaque 100 ans là. Je suis devenue votre tata. Vous avez dit mes problèmes sont les vôtres. Venez, on va s'entendre. Fofo, venez, non. Attendez un peu. Revenez, on va discuter.
3: 01 44 70 44 44, numéro à composer pour être en direct encore pour quelques minutes. Hein. Nous sommes en train de partager ces moments d'humour à les insolents des vacances. Allô, il est là? Il est parti! 01 44 70 44 44, numéro à composer pour être en direct. On va prendre celui-là. Allô? Lui également, il est parti.
4: S'il vous plaît, pour l'homme qu'on appelle le frère de Lucky Luke, non, des Dalton, Avrel.
5: Yo, Avrel, ouais.
4: Bien sûr, c'est Avrel.
3: Allô, vous êtes là? Bonjour. Ça sonne, bonjour.
6: Oui, bonjour.
3: Vous allez bien?
6: Oui.
3: Et votre nom, s'il vous plaît?
6: Le pasteur d'Isère.
3: Pardon? Oh là là, je vous entends pas bien, s'il vous plaît. D'accord, allez-y, je vous écoute.
6: Oui, j'aimerais tout laisser la radio. Oui, je voudrais dire le problème du monde.
3: Oh là là.
7: C'est vrai, je t'ai dragué, non? Maintenant, pourquoi tu ne vas pas dire que t'es tous et cela sont tous décédés? Non, ça, c'est une information capitale. C'est la moindre des choses. Tu sors avec quelqu'un, tu sais que tu as au moins 12 S qui sont tous décédés. La moindre des choses, c'est de me dire que c'est le gardien qui m'informe. Tu veux me tuer? Non, ça veut dire que tu veux ma mort. Hein, c'est ça? Tu veux ma mort? Attends, je t'explique. Même la dernière fois, tu étais parti chez ton père. Voilà. Ton père, il était en train de tuer 12 cabris. J'ai fait le rapprochement avec les 12 S qui sont décédés. Et il y avait un 13e cabri qui était attaché.
8: Quoi?
7: Donc, si je fais le rapprochement, ça veut dire que le 13e. Ça veut dire que c'est moi. Parce que même quand je ferai, il y a une voiture qui m'a raté. Non, ce que je dis là, ça m'a raté sérieusement. Sérieusement. C'est pourquoi je dis que quand j'ai vu ton appel, j'étais en train de délayer mon gari correctement. J'ai vu ça, je n'ai pas pris. Parce que je n'aime pas les choses comme ça.
3: Allô? Allô?
9: Bonjour, c'est moi ça.
3: Bonjour, bonjour. Ah super, Amoulé Justin, oui, il aime aussi partager ses blagues avec nous. On vous écoute, Amoulé Justin.
9: Bon, personnel, blague de ce jour-là, c'est tombé sur une femme mariée et fidèle. Et cette dernière-là, elle a une bonne.
3: Une domestique.
9: Oui, une domestique, la vie de maison. Et chaque fois, quand son mari voyage, elle appelle son amant qui vient et le chercher à la maison. Et il a joué comme Dieu veut déjouer le système. Le mari voulait voyager et moi n'a pas eu lieu. Il est revenu à la maison.
3: Ciao.
9: Dans la nuit profonde. Et il a tapé la porte. Et la main était déjà dedans, dans la chambre. Bon, la femme décide à la main que de rentrer dans le tonneau. Là, dans le tonneau où il met de l'autre, dans l'arrière-cour là. De rentrer dans le sol, parce que je ne peux pas regarder le côté, parce qu'il est pas là, il va se mettre dans une autre maison là-bas. Donc, mon monsieur est rentré dans le tonneau, alors qu'il a un peu d'eau dans le tonneau, quoi.
3: Mm-hmm.
9: Et il est dans le tonneau, et il faisait jour. Quand le jour, le bon qui est dans la maison, lui, quand il est dans le tonneau, il s'est mis le petit quoi. Il s'est dit, on va la renvoyer. Donc, je vais aller pour la dame qui a dit, à côté de Paris, et la bonne est partie piger de l'eau. Et la bonne demande à sa patronne, elle a versé l'eau là dans le tonneau. Et la bonne a dit, maintenant, pourquoi tu me demandes de verser? Et elle a dit, bon, dans le tonneau, elle a dit, elle a dit, elle Et il revient après, il devait voir, il demande à sa famille, 20 euros dans le tonneau. Et là, il y a mon enfant, il demande 20 euros dans le tonneau. Et il veut se lever pour aller regarder, et la dame touche, la femme de son mari, donc il n'a rien à l'air. Et le mari dit que j'ai regardé, quand le mari est parti, il regarde dans le tonneau là. C'est mon homme là, qui est venu devant la télé, qui a couru
3: Ah ouais.
9: Attention, on devient de femme aussi.
3: Merci. Merci beaucoup. C'est déjà la fin de la rubrique. Merci à Amoureux Justin pour votre blague intéressante. Et nous allons aller à la pause et revenir en studio pour la troisième et dernière partie.
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Bernice est une restauratrice. Bernice a 24 ans aujourd'hui. Je suis dans une petite entreprise où on travaille petit à petit avec ma formatrice. Je fais la cuisine restauration, mais pas trop, un peu, comme on fait à la maison là. Et une fois, je suivais la radio et c'est là ils ont parlé de Foodefka. 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Et je suis admise. Foodefka m'a apporté beaucoup de choses, surtout mon métier cuisine restauration. Il m'a aidé à beaucoup faire les mets. J'ai gagné de plus. Je suis jeune et dans un pays où nous sommes, on doit avoir un diplôme. Et j'ai eu le CQP pour la cuisine restauration à travers le Foodefka. Pendant la formation, Foodefka m'a beaucoup soutenu. Il nous aide en nous donnant quelques sous et même au moment où on suivait cette formation, il nous donne à manger le matin, dans l'après-midi, même le soir, et il nous héberge aussi. 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J'invite les jeunes comme moi de chercher à connaître le Foodefka pour bénéficier aussi des formations diplômantes. Sans le prodige Foodefka, je n'aurais pas un diplôme. Je suis très très fière de moi-même.

0: Non, René reprend, y'avait pas trop de punch là.
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2: Allez, nous sommes de retour rapidement pour lire les communiqués que nous avons ici à notre disposition. 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
1: 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Nous recevons notre invité surprise. Oui, il est déjà dans nos murs. Vous allez le découvrir tout à l'heure.

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0: Et voilà, dames et messieurs, 20 minutes après 11h, vous êtes bien câblés, connectés sur Fraternité FM, comme annoncé. Mon invité surprise, on l'appelle Prince Solo. Ah oui, c'est bien évidemment le Prince Davis Asokoa, grand arrangeur, chanteur, encadreur culturel, guitariste, qui est venu avec son staff. Il n'est pas venu seul, il est venu avec un grand monsieur, en tout cas c'est le vieux Briscard, pardon, qui sont avec nous en studio. Il est venu avec son grand manager de tout le temps, son impresario, celui-là qui est derrière lui depuis le début de l'aventure. Ils sont deux en studio, ils vont se présenter. On va commencer par l'artiste. Bonjour Prince.
1: Bonjour Don Wins.
0: Comment vous allez?
1: Ça va très bien Don Wins.
0: La pleine forme, hein?
1: Très très très très en forme.
0: Super.
1: Je dis bonjour aussi aux éditeurs, mm-hmm. et aux auditrices qui nous écoutent en ce moment-là.
0: Ouais.
1: Et moi c'est Assomé Olivier à l'état civil. Le nom d'artiste c'est Prince Solo.
0: Solo.
1: Voilà. Et mm-hmm. encore il y a un autre alias qu'on appelle Prince Davis Asokoa.
0: Ouais.
1: Le phénoménal.
0: Super, super. Ah oui, l'indétrônable. Tonton Mouki.
2: Tranquille.
0: Tonton Mouki.
2: Oui.
0: Comment vous allez?
2: Donc, je me porte à merveille.
0: Toujours en forme, hein?
2: Bon.
0: Malgré le temps.
2: Il faut dire ce que vous voulez dire. Vous voulez dire malgré l'âge. Je sais.
0: Mais vous êtes toujours en forme. Toujours en forme. On sent ça en vous. Il y a toujours cette énergie, hein, de monter sur les podiums et de faire bouger le public.
2: Tout
0: alors, je commence par vous, Tonton Mouki. Oui. L'aventure avec Prince Solo a commencé depuis quand et comment vous vous êtes connu?
2: Je ne suis pas intelligent, mais j'ai la mémoire.
0: Mm-hmm.
2: Et ça a commencé quand il était sur les bancs, je ne peux pas vous dire l'année exactement.
0: Oui.
2: Il était collégien au CG Albarka.
0: Mm-hmm.
2: Donc c'est par là, ça a commencé par la danse.
0: Ouais, ok.
2: C'est de la danse, il est parti.
0: Mm-hmm.
2: Après, il s'est retrouvé dans les instruments.
0: Ok.
2: Et ensuite, il s'est retrouvé en tant que chanteur.
0: Wow.
2: Donc c'est comme ça, nous, dès lors. Nous l'avons accompagné depuis sa base là, et puis on est avec lui jusqu'à ce moment.
0: Super.
2: Aujourd'hui, avec les journées culturelles, et comment vous appelez
0: les classes culturelles, oui,
2: il est aussi en service à Dassa.
0: Wow.
2: Il enseigne la guitare à
0: wow.
2: Dassa.
0: Très intéressant.
2: Voilà.
0: Non, mais on va revenir à l'artiste lui-même qui va nous parler de ses débuts. Ça a commencé avec la danse, c'est ça? Et comment? C'est les parents qui étaient dans l'art, dans la musique, ou bien vous êtes pratiquement le seul dans la famille à le faire?
1: Oui, je peux dire que c'est le génie,
0: mm-hmm.
1: puisque je n'avais pas un parent qui dansait.
0: Wow.
1: Et ça avait commencé véritablement par
0: au collège.
1: La danse, au collège.
2: Mmh. Au CG Albarka.
1: Albarka.
2: En son temps, c'était le CG 3.
0: Voilà.
2: Mais okay. après voilà. que les dénominations ont changé.
0: Ok.
1: C'est ça.
0: Okay.
1: Donc c'était vers les années 86-87.
0: Dis donc.
1: À l'époque là.
0: Waouh.
1: Donc.
0: Waouh. 86-87.
1: Voilà, à l'époque.
2: La veille de l'année blanche.
1: La veille, puisque l'année blanche c'est en 88. Pour ça, on dit la veille.
0: C'est vrai.
1: Voilà.
0: C'est vrai.
1: Donc, c'est comme ça que ça a commencé. J'aimais tellement la musique.
0: Mm-hmm.
1: Tout mon plaisir, mon être, tout, c'était la musique. Comme j'ai eu une opportunité pour commencer la danse, j'ai commencé par la danse.
0: Mm-hmm.
1: Et j'étais parmi les danseurs. Après les petits concours,
0: voilà.
1: toujours parmi les meilleurs danseurs.
0: Mm-hmm.
1: Même les auditeurs, ceux qui me connaissent, même sur le podium du CCF un peu partout, savent que je suis en train de dire une vérité.
0: Wow.
1: En matière de chorégraphie, j'ai monté des morceaux de chorégraphie ici. J'ai initié des chorégraphes ici, j'ai formé des chorégraphes.
0: Mm-hmm.
1: J'ai fait assez de choses en matière de danse ici.
0: Wow.
1: Donc j'ai créé aussi ma propre danse qu'on appelle le Titoti.
0: Titoti.
1: Et là j'ai évolué avec les Congolais, n'est-ce
0: pas?
1: Ah
0: bon, oui.
1: Beaucoup de Congolais. Mm-hmm. Si vous voulez, si un Congolais descend ici, peut-être au Bénin.
0: Non, mais les connaisseurs qui sont à l'écoute savent de quoi on parle. La vérité n'a pas besoin d'avocat. Les preuves sont là.
1: Ils savent.
0: Alors, dites-nous, ça a commencé par la danse. Vous avez
1: la danse, la batterie après.
0: Oui, le titoti. Pourquoi est-ce que vous n'avez pas vulgarisé ça? Parce que c'est original quand j'entends ça.
1: Oui, c'est original. Vous savez, au Bénin, nous avons un problème. On a un problème de de soutien. Mm-hmm, vous savez, lorsque vous avez tout un staff autour de vous, il faut quand même quelque chose pour les accompagner.
0: C'est vrai.
1: Il faut des...
0: Forcément.
1: Oui, puisque la musique, c'est une entreprise. C'est une grande entreprise, la musique. Bénin, au Bénin, nous voyons la chose autrement, autrement parlant. Et je remercie ce gouvernement qui vient d'arriver, qui est en train de comprendre la chose et qui veut en faire vraiment une entreprise.
0: Tonton Moki, comme il le dit là, est-ce que pour vous c'est facile de manager dans ces conditions où l'artiste a du mal à trouver du soutien? Dites-moi, écoutez, comment est-ce que vous gérez ça depuis ces années?
2: Dans cette lancée, j'allais dire, c'est un peu difficile de manager un artiste. Parce que quoi? Vous n'avez pas d'appui, vous n'avez pas de soutien.
0: Voilà.
2: Vous n'avez...
0: Et alors qu'il faut organiser des spectacles, vous des événements pour faire connaître l'artiste.
2: Vous n'avez pas d'apport.
0: Oui.
2: Et fort malheureusement, on est d'accord? Quand par exemple quelqu'un a un événement, une manifestation, il vous sollicite. Il oublie que vous avez une famille et que vous vivez cette entreprise. Vous avez des charges auxquelles vous pouvez faire face.
0: C'est ça.
2: Mais il vous banalise. Des fois, excusez-moi, il y en a qui vont même jusqu'à vous demander, mais qu'est-ce que tu as fait là et tu demandes tel montant.
0: Vous voyez ça?
2: Et ça vous énerve.
0: C'est ça.
2: Or, lui-même là, ce que vous êtes venu faire là, il ne peut pas faire ça.
0: C'est ça.
2: On est d'accord?
0: Oui, c'est vrai.
2: Il ne peut pas faire ça.
0: Oui, c'est vrai.
2: Si c'est chanter, il ne peut pas chanter. Si c'est présenter, il ne peut pas présenter. Si c'est danser, il ne peut pas danser. Et il vous dit que vous qui êtes venu danser, vous qui êtes venu chanter, vous avez fait quoi là pour mériter le montant?
0: C'est pas bon, c'est pas bon. Quand ça réfléchit comme ça, quand ça pense comme ça, c'est pas bon.
2: Seulement, ils ne sont pas tous les mêmes. Il y en a qui parfois vraiment nous comprennent et puis nous assistent.
0: Super.
2: Mais c'est pas fréquent.
0: Vraiment.
1: De ça.
0: Prince Solo.
1: Oui.
0: De la danse à la guitare. Ça s'est passé comment?
1: De la danse à la batterie.
0: À la batterie, voilà. Ça s'est passé comment?
1: Mais c'est. Puisque la danse, c'est une cadence.
0: Voilà.
1: Et la batterie, c'est une cadence.
0: C'est ça.
1: C'est synchronisé.
0: C'est comme Marie
1: automatiquement.
0: Femme, quoi.
1: Automatiquement.
0: Oui.
1: Je suis passé là-dessus très rapidement.
0: Waouh, waouh.
1: Et de la batterie à la guitare, ça a été facile pour moi.
0: Dis donc.
1: C'était facile pour moi, puisque je vais remercier au passage Gypsy, qui était l'un des meilleurs guitaristes qui a formé plusieurs guitaristes béninois ici, même ceux qui sont en Cotonou, Lolo, Lala, etc. Je remercie beaucoup, puisque j'ai commencé mes débuts avec lui, avec le groupe... comment on appelle ce groupe en ce moment, Akisko de la capitale, voilà. Et on faisait les concerts à l'Obessi, Boupessi ici là, l'Obessi qui est là, là.
2: La salle du cinéma.
0: Wow.
1: Donc c'est là où on donnait les
2: spectacles,
1: les concerts. L'ouverture même du Centre culturel français, j'étais le premier artiste
0: qui a presté
1: là. Tonton Moki fut le premier
0: impresario
1: qui m'a présenté.
2: Wow. Avant d'ouvrir.
0: C'était en quelle année déjà, Tonton Moki?
2: Je vous ai déjà dit.
1: Ça c'est les années
2: 92-93.
1: Voilà.
2: Je vous ai dit d'ores et déjà, moi je suis pas intéressé. Gens pour garder les dates. Ok, donc avant l'inauguration de l'Institut français, aujourd'hui, centre culturel français il faut dire, en son temps, les concerts se faisaient au CAS. Là où les gens font les compétitions de basket, juste derrière l'Institut français. C'est là que tous les concerts se faisaient. Même quand Defao est venu, c'est moi qui l'ai présenté. C'est là son premier concert.
0: Et Prince Solo était à la guitare.
2: Tout à fait. Et comment on appelle l'autre là?
0: Awilo Logomba.
2: Son premier concert à Parakou, c'est moi qui l'ai présenté. C'était au CAS. C'est son deuxième concert qui a été à l'Institut français. Parce que l'Institut français venait d'être inauguré tout nouvellement. Et tous les autres, Defao,
1: Olus Mabele,
2: comment on appelle la dame là,
1: Chiquito, la Mekoko,
0: Parakou a connu des heures de gloire.
2: Il faut honnêtement l'avouer.
0: Ah ouais,
2: et à l'époque, nos aînés investissaient
0: Dans la musique, dans tous les concerts.
2: Oui.
0: Ouais. Mais pourquoi aujourd'hui, il y a les gens qui ont les moyens, ça il faut se l'avouer, mais pourquoi les gens ne veulent pas investir comme cela se faisait avant?
2: Ils n'ont pas cette vision.
0: Oh là là.
2: C'est une affaire de vision.
1: C'est une affaire de vision.
2: Vous voyez là, vous êtes là.
0: Oui.
2: Il faut voir toutes les tracasseries que vous faites à la radio.
0: Mm-hmm.
2: C'est parce que vous avez ça comme une passion.
0: Passion
2: d'abord.
0: Oui.
2: Et maintenant, avec la volonté, vous exercez.
0: Mm-hmm.
2: On est d'accord?
0: Oui.
2: Maintenant, quelqu'un, radio, ça ne lui dit rien. Vous voulez qu'il fasse quoi? Il n'y aura aucun changement. Donc, c'est un tout bon.
0: Ouais.
2: Si c'est fait, c'est fait. Si c'est pas fait, c'est pas fait.
0: Bon,
2: pas fait.
0: On
2: la lutte continue.
1: Ouais.
0: Prince Solo.
1: Oui.
0: Oui. Maintenant, à la guitare, vous êtes passé à la musique.
1: Oui.
0: Vraiment, racontez-nous, ça a pris combien de temps et ça s'est passé comment finalement?
1: Moi, chez moi, ça ne peut pas passer de temps. Hein.
0: Oui.
1: À la guitare, je suis devenu guitariste comme ça. Je suis beaucoup exercé, beaucoup travaillé. J'ai beaucoup travaillé les documents.
0: Vous avez travaillé avec beaucoup d'artistes congolais?
1: Oui, j'ai travaillé avec beaucoup d'artistes congolais. En ce moment, les Chiquito, les Malco Mamboubio. J'ai aussi travaillé avec. Les récentes personnes, bref, les Awilo Lumumba. En ce moment, Ousmane Bellé, etc. etc. Il y a Yondo. Yondo, vous savez, Yondo, c'est un jumeau.
0: Mm-hmm.
1: Et sa seconde, c'est une femme. Mm-hmm. Et puis, elle s'appelle. Yondo, je parle de Yondo Sista.
0: Sista, Yondo Sista,
1: c'est
0: oui,
1: Sista.
0: Oui, oui.
1: Mais le frère, c'est Yondo Brother.
0: Ok.
1: Donc, lui, il m'a découvert, il a vu, il a lu un talent en moi, et puis, on a évolué ensemble pendant longtemps. Sans oublier mes nôtres, c'est-à-dire mes frères d'ici, mes frères d'ici, les Jolido Lafia, avec qui nous avons beaucoup côtoyé, beaucoup travaillé, Eric Santana, personne n'aime, surtout Eric Santana, avec qui je suis beaucoup resté pour connaître l'histoire d'arrangement et autres. Vous voyez,
2: les beaucoup, les ex-mantensis qui sont venus, et puis nous avons fait assez de choses ici.
0: Non,
1: Il y a les Bako, même il y a un ex-ministre aussi.
2: Idrissou
1: Bako.
2: Il a été directeur de la Sonapra. Il a fait le lycée Mathieu Bouquet.
1: Voilà.
2: Donc, il a été député avant de.
1: Voilà. Donc tout ce staff-là, on a beaucoup travaillé. Et après, nous avons fait, comment on appelle, nous avons reçu comme artiste dans le temps, la famille aussi qui n'est pas.
0: Oui.
1: Qui aujourd'hui est l'un des anciens.
0: Ah ouais.
1: Voilà, Bruce Mann. Au moment où Bruce Mann m'avait parlé de quelque chose la dernière fois, j'étais vraiment hébété. Il m'a dit, mais écoute, et au moment où tu passais tes concerts aux essais de Parakou, moi je montais sur le manguier, tout derrière là, parce que je n'avais pas un franc pour faire mon entrée. Donc pour sur le spectacle, je montais sur le manguier, je regardais le coach, je dis, mais quel est ce petit-là qui est très agité. Donc elle m'a fait l'histoire la dernière fois, elle dit, voilà. Et bien aujourd'hui, mais toi tu es baba, non? Et tu es encore le président des artistes du Septentrion. Voilà. Ouais. Voilà comment la vie, c'est la vie. Et puis,
0: tout le monde qui veut quelque chose.
2: Oui, il faut dire avant, eux, ils font partie de la deuxième, troisième génération des chanteurs, des musiciens de la ville de Parakou. La première génération que nous aussi, on montait dans l'arbre pour regarder.
0: Oui, oui.
2: C'est les Maman Franco.
1: Maman Franco,
2: Et Ourou Karim de Gamia.
0: Dans le temps, vous montiez pour suivre le spectacle des artistes.
2: Et ce n'était pas, il n'y avait pas le CAS, il n'y avait pas l'Institut français. Il y avait un centre là qu'on appelait Lumière du Borgo.
1: Lumière du Borgo.
0: Ok.
2: Ok.
0: Oui.
2: Donc après ça, sont venus Mama Baris, Baboni Moumouni et autres que nous avons. Là, on était déjà au collège. Donc, on avait déjà commencé, moi, Tonton Mouki, j'avais déjà commencé par aller en tournée avec eux. Avec Ourou Karim, Mama Barisi, Baboni Moumouni. Et c'est comme ça, la génération de Bourousman, Alpha Mim, El Nazito, El Bosso. Il y avait un Rastaman.
1: Alaskai
2: Non, pas Alaskai.
0: Il y en a
2: j'ai oublié
1: Moussa Moukata.
0: Non, vous avez dit, il n'y a pas d'Alpha Mim.
2: Oui, non, Alpha Mim, lui, Il faisait partie aussi de cette même génération que les Bourousmane, les Nazito, les El Bousso, et machin et truc. Et puis on a continué, et comment on appelle, les Siba. Et c'est après que maintenant le reste est arrivé.
1: Est arrivé, voilà.
2: Le reste,
1: vous savez.
0: Aujourd'hui, vous êtes un professeur de guitare, n'est-ce pas?
1: Oui, tout à fait.
0: Mais, comment ça se passe, dites-nous, les classes culturelles?
1: Oui, les classes culturelles, vraiment, c'est une opportunité. Mm-hmm. Je remercie vraiment ce gouvernement-là. Et ça a été, je remercie.
0: Parce qu'il fallait quand même partager encore, le talent.
1: Voilà, c'était encore une
0: chance. Savoir aux autres générations.
1: Oui, c'est ce gouvernement qui a donné la valeur à l'artiste aujourd'hui. Oui. Vraiment. Et là, on m'a affecté là-bas. Ça se passe très bien avec mes élèves. Il n'y a pas de problème. Et puis, et dans les collines, vous savez, la chose, avant que les parents ne prennent. Ne prennent véritablement l'enjeu même des classes culturelles, vous savez que c'est difficile. Il va falloir les sensibiliser, il va falloir organiser des séances.
0: Est-ce que les enfants assimilent, est-ce que ça passe bien?
1: Oui, ça passe très bien et ça dépend de chaque professeur, ça dépend de la pédagogie de chaque enseignant. Voilà.
0: J'aime pas annoncer le standard, mais ça sonne. Je ne sais pas s'il faut savoir de quoi il s'agit. Bon. On va prendre d'accord. Bonjour.
3: Bonjour.
0: Vous allez bien?
3: Ça va très bien.
0: D'accord. On vous appelle comment?
3: Roméo
0: Agassi. Ah. C'est votre fils qui a. Oh, non, pardon. C'est pas Agüero, mais c'est le papa.
3: Non, c'est Agüero.
0: Ah, c'est Agüero. C'est votre fils qui est là.
2: L'inlassable. Je le surnomme l'inlassable. À partir d'aujourd'hui.
0: Ah bon, hein?
2: L'inlassable.
0: Agüero. Oui. L'inlassable.
3: C'est un peu mon qui l'a dit.
0: Oui, on y va.
2: Yo, Okureyawe. Otuskata.
1: Otuskata.
2: Opemada, Bisouama, Sébastien, au Canada, Tewama, Sambou Fratente, FM, Yamne, Tangama, Obadari, Bamasi.
0: Oui.
2: Yo.
1: Vraiment.
2: Merci.
3: Je dédie à Tokoa, je lui dis vraiment merci pour tout ce qu'il fait.
2: Merci beaucoup.
3: On lui dit ça depuis quand il était petit.
2: Ah.
3: Il m'aimait tellement quand il était petit. Il a tout fait pour que j'apprenne à jouer à la guitare, mais.
2: Hélas.
3: J'ai floré. Quand il est bon. À la batterie aussi, il est pas mal, il est toujours bon partout. Et je suis content de l'entendre. De la radio, ce matin.
1: Merci.
3: Aussi, je vois mon fils, je suis d'accord. Voilà. Je crois de raison qu'ils sont beaux.
0: Merci. Merci beaucoup.
1: Merci, Roméo.
0: Merci, Agüero. Allez, et bonne journée. Alors, cette question, je vais la poser à Tonton Mouki, à Prince Solo d'abord. Le statut de l'artiste en République du Bénin, qu'est-ce que vous en pensez? Est-ce qu'il y a de l'espoir pour les artistes?
1: Bon, il y a de l'espoir, hein. Avec ce gouvernement, il y a de l'espoir, puisque ça a déjà commencé. Les réunions jaillissent un peu partout déjà.
0: Oui.
1: Ça a déjà commencé. Je sais que demain sera vraiment Tonton meilleur Mouki, pour les artistes.
2: Oui. Oui, j'y crois, parce que nous avons eu plusieurs preuves.
0: D'accord.
2: Voilà. Primo, les classes culturelles. Secondo, la fois passée, certains artistes ont été décorés par le gouvernement, le nouveau président.
0: Oui.
2: Il prenait à peine service.
0: C'est vrai.
2: Quand il a décoré. D'accord. Dans un des conseils de ministres de l'ancien gouvernement, c'était une promesse politique. Je ne prends pas ça tellement au sérieux. Mais on peut en tenir compte.
0: Super.
2: On a dit que les musiciens auront salaire. Maintenant, je me demande, c'est sur quel principe on va se baser pour définir le salaire.
0: Les salariés.
2: Ça fait un. Et deuxièmement, les artistes là, c'est qui?
0: Voilà. Catégorie?
1: Quelle catégorie?
2: C'est qui l'artiste?
0: Ok.
2: C'est le chanteur, c'est le guitariste, c'est le danseur,
0: c'est le dessinateur.
2: Maintenant,

0: le peintre.
1: le dessinateur,
2: oui, le plasticien,
0: le sculpteur.
2: Le sculpteur, voilà.
0: Vous allez vous baser sur quel principe pour leur faire un salaire?
2: C'est ça, c'est vrai. Grosse interrogation. Auditeur en ligne, bonjour.
3: Oui, bonjour, monsieur le journaliste.
2: Qui avons l'honneur?
0: Le peintre. le dessinateur,
2: oui, le plasticien,
0: le sculpteur.
2: Le sculpteur, voilà.
0: Vous allez vous baser sur quel principe pour leur faire un salaire?
2: C'est ça, c'est vrai. Grosse interrogation. Auditeur en ligne, bonjour.
3: Oui, bonjour, monsieur le journaliste.
2: Qui avons l'honneur?
0: Le peintre. le dessinateur,
2: oui, le plasticien,
0: le sculpteur.
2: Le sculpteur, voilà.
0: Vous allez vous baser sur quel principe pour leur faire un salaire?
2: C'est ça, c'est vrai. Grosse interrogation. Auditeur en ligne, bonjour.
3: Oui, bonjour, monsieur le journaliste.
2: Qui avons l'honneur?
3: C'est Total. Même si je joue les motos là, non, vous ne pouvez pas danser. Non, ça va peut-être que je joue dans la porte.
4: Merci.
3: Quand je dis le gars.
4: Merci. Ok, merci.
2: Merci beaucoup. Merci beaucoup. Oui, Tomoki, vous voulez répondre?
0: Oui, en fait, ce qu'il est en train de dire, c'est l'épine que le corps, la profession, voilà, artistique, a dans son pied.
2: C'est ça.
0: Et il faille enlever cette épine. C'est sans commentaire. Aujourd'hui, avec la facilité de l'internet, de l'ordinateur, il y en a qui chantent.
2: C'est vrai.
0: On n'entend même pas ce qu'ils disent dans la chanson. Et vous vous demandez, ils chantent dans quelle langue? Il dit quoi? Parce que quoi? Il est allé, peut-être une inspiration qui l'a pris au vol comme ça.
2: Oui.
0: Je ne vais pas aller dans les détails. Et puis il se met devant un micro et ça y est. Là, ce n'est pas un produit qu'on va acheter, qu'on va marchander. Ça, quand il y a festival, on ne peut pas dire de venir présenter.
2: C'est vrai.
0: Quand on dit la nuit de l'indépendance, ça là là. Même si vous négociez, c'est les autres là qui vont prendre la grande part. Ils vont laisser.
2: Solo, oui. Vous voulez dire quelque chose tout à l'heure?
4: Oui, mais il y a Moki qui a dit presque ce que je voulais dire, la moitié de même pas.
2: Oui?
4: C'est qu'aujourd'hui, il n'y a pas un travail
2: sérieux, rigoureux.
4: Rigoureux. Entre-temps, bon, ils savaient tout ce qu'on faisait. Puisque nous avons, on avait la passion de la chose, on se donnait pour la chose véritablement. Et entre-temps, quand tu fais une petite erreur, même sur scène là, c'est que toi, tu es. On va se moquer de toi pendant longtemps. Oui. Tu es obligé de t'enfermer, de te corriger et de travailler sérieusement et revenir démontrer que, effectivement, vous êtes moqué de moi hier. Mais aujourd'hui, je veux celui qui va m'enfronter.
2: C'est vrai, aujourd'hui,
4: ce n'est pas ça. Tout le monde est artiste aujourd'hui. Et puis, il y a des forums un peu partout, forums artistiques, vous voyez que, excusez-moi le terme, des petits voyous artistiques, artistiquement parlant, qui sont là, et puis, qui énervent. Et c'est ça qui fait que, il n'y a pas du sérieux,
2: vous allez
4: on ne travaille pas.
2: On va prendre cet auditeur.
4: Oui.
2: Bonjour.
5: Bonjour. Je m'appelle Ibe de Madina.
2: Ah, Ibe de Madina.
5: Vraiment, je suis très content de vous ce matin passé. Vous avez mis la main dans la vieille mamette.
2: C'est les anciens qui sont là.
5: Tout ce qu'ils sont en train de faire là, la plupart, c'est pas de la musique. Et que nous, les auditeurs, là, nous, les mélomanes, nous savons apprécier de bonne musique.
4: Quoi. Merci.
2: C'est ça.
5: Ils n'ont pas retourné, ils n'ont pas bien retourné vers ces anciens là pour prendre des conseils.
4: Merci.
5: C'est pas parce que tu as échoué ailleurs que tu viendras nous embêter.
0: Méfiez-vous. Ibe, attention.
2: Non, il faut dire ça pour catégoriser quoi.
0: Mais c'est tes frères.
5: Vous commencez pas à jouer tes thèmes, moi je zappe. On attend l'orchestration.
4: Merci pour le mot orchestration.
5: Il ne peut pas se présenter pour faire un concert.
4: C'est très grave.

0: voilà.
1: Voilà, les tontons Mouki. Tout à l'heure, quand tonton Mouki disait des choses, nous qui avons vécu ça, on sait.
2: Ouais.
1: Quand un artiste vient, s'il y a un petit soupir du Coran, ou bien l'artiste est arrêté, quand tonton Mouki monte sur la scène, monsieur, vous ne voulez même pas qu'il descende encore avec cette petite comédie.
2: Ah ouais.
1: Il va vous mettre à l'aise. Moi, je me rappelle que quand il était arrêté, c'était ça. Il y avait un petit soupir là, il est monté. Et il a fait des choses qui nous a fait rire d'avoir avant que l'artiste ne vienne. Tout c'est ça. Tous les grands artistes que vous entendez, c'était à Parafour, les diplômes, tout, je ne sais pas qui les amenait.
0: Tout à fait. Ouais.
1: Et on avait une enquête pas possible, je ne sais pas qui dit que c'est ça, mon.
0: Tout à fait.
1: Franchement, vous allez croire que c'est l'artiste qui est là.
2: Vraiment.
1: Franchement, et les tontons Mouki, tout ce que vous voyez, c'était là. Si vous voyez comment le clip de Ambago de Olif Mabélé là, il y a la place qui vient de là, mais les gens ne font pas attention. Il faut regarder bien le film là où on dit à Willow avant de. Vous allez voir la place qui est là. Vous voyez, non.
2: Donc, vraiment.
1: C'est vraiment, nous on a vécu.
2: Merci pour ce témoignage.
1: Ah oui,
2: merci pour ce gros témoignage. Merci Yves de Madina. Et à très bientôt. Oui, tout à mon fils.
0: Oui, et je vais bonder dans le même sens que.
2: Le temps ne nous a pas suffi.
0: Le temps ne va pas nous suffire. Quand j'étais à Dema Radio,
2: oui?
0: En exercice, j'avais des émissions, je faisais le programme, le journal, et j'avais une tranche spéciale qu'on appelait Benin Stars. Les stars béninoises, c'était les poètes et les chanteurs, les musiciens, en fait les artistes que j'invitais sur ce plateau à Dema Radio. Mais quand vous m'envoyez une cassette, j'écoute, il y avait le cercueil des mauvais produits, un carton qui était déposé
3: ça,
0: derrière le technicien, selon Samuel, il faut le lui demander. Donc quand j'écoute le produit, le produit
2: le savon,
0: j'amène ça au cimetière des cassettes. Nous, à notre époque, c'était les cassettes.
2: C'est vrai.
0: Après que sont venus les CD.
2: Les CD, 4 mois maintenant, tout ça.
3: On a fait tout ça.
0: Selon Samuel, là, il est encore technicien, il est allé à la retraite, on l'a reconduit.
2: Oui.
0: Il dit, toi, avec ton cimetière, il dit, mon frère, on m'a donné, il ne peut pas refuser. Voilà que c'est mort, donc je vais m'amener au cimetière.
2: Oui, Prince Solo, nous sommes à la fin. Vraiment, le temps ne nous a pas suffi. On va revenir, mais rapidement, oui, vous voulez dire quelque chose?
3: Oui, vous avez vu à l'époque comment le groupe Samouz travaillait. Surtout pour ceux qui connaissaient le groupe Samouz. Et au moment où moi je voulais intégrer ce groupe, et je suis venu en tant que chanteur et guitariste. Ben, on m'a testé d'abord. Et celui qui m'a testé, ben, c'était Philemon Ferry.
0: Ferry finalement
3: m'a testé d'abord. Il dit non, c'est pas comme ça, puisque André Kenom a rejoint Cotonou.
2: Oui.
3: Il va falloir d'autres membres pour l'orchestre. Mais on m'a testé avant de me prendre. Ça n'a pas été facile.
2: Vous voyez ça?
3: Vous voyez, ben, aujourd'hui, c'est le plus ça. Hein? C'est le plus ça. Vous voyez, bon, donc tout ce que les unités sont en train de dire, vraiment, c'est ça. Donc,
0: On ne travaille plus. C'est
2: vraiment.
0: Tout. Et la jeunesse doit travailler fort. Et très bien, c'est ça. Et Sam 11, après Sam 11, il y a eu Music Time.
3: Il y a Music Time.
0: Music Time. Et
3: Take 5.
0: Take 5.
3: Que nous avons fait, on n'a pas couru tout ça.
0: C'était
3: du sérieux.
0: Et c'était la rigueur. Il n'y avait pas Olivier et Totom qui se connaissent pour se rencontrer dans Take 5, dans Sam 11, ou bien dans Music Time. Non. Quand on se retrouve, on rentre au CCF, on va chez André Kenom de Berry, on vient chez Ferry Finaillon pour répéter.
2: Voilà.
0: On est venu pour la répétition.
2: C'était du sérieux.
0: Et chacun doit faire ce qu'il doit faire.
2: Merci. Vraiment. Bien de choses à monsieur Caliste Arontini qui est câblé, connecté. Prince Solo, nous sommes à la fin.
3: Je salue Caliste.
2: Est-ce qu'il y a un album en téléchargement ou quel est le programme immédiat, le projet immédiat de Prince Solo?
3: Oui, le projet immédiat, c'est l'enregistrement de 9 titres. Et je suis en studio par rapport à ça. Je suis en train de reprendre Bopessi que les gens avaient connu entre temps par le passé depuis 2021 là. On avait lancé Bopessi 2021 en 97-99, on avait lancé le Sambolé. Sambolé qui
0: et ici
3: à Tanguyeta un peu partout. Maintenant Bopessi, j'avais fait une nouvelle version, c'est ça que vous êtes en train de jouer en faux sonore feat avec Baton.
2: Ah super.
3: Donc et le seul problème qui reste c'est à Totemboki, hein,
2: le
3: professeur, le manager. Non,
2: ce qui est sûr, on va vous recevoir encore un de ces quatre, hein, pour vous mieux parler de beaucoup de choses. Mais vous allez rapidement, on va se séparer avec les contacts, hein, les numéros. Vous allez donner vos contacts rapidement. Okay. Nous sommes à la fin déjà.
3: Et avant de donner le contact très rapidement, je remercie le coordinateur, des classes culturelles,
2: oui.
3: Blaise, et puis tout le staff. Tchitchao, et tout le staff, Simon Didi, tout ce staff qui est autour de lui, qui sont tous fait un travail formidable.
2: Super.
3: Sans oublier le ministre et autres de la culture, du tourisme et tout celui-là. Et maintenant, mon contact, c'est Prince de Lissasokoa, 01 95 95 45 62.
2: On reprend ?
3: 01 95 95 45 62. Le WhatsApp, c'est le 01 62. 23 83 22 à la fin.
2: Super.
3: Je reprends le 01 62 23 83 22 à la fin.
2: Toto Mouki.
0: Oui, c'est le 01 95 46 39 00. Et c'est en même temps sur ça où on me retrouve sur WhatsApp.
2: Super.
0: 01
2: oui.
0: 95 46 39 00.
2: Merci beaucoup. Le temps ne nous a pas suffi, mais c'est comme ça. Avec vous, là, vraiment, le temps ne suffit pas. On va en revenir encore. À très bientôt.
3: Merci.

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Moi, je m'appelle Soka Kazemi. Je suis mécanicien. J'ai 24 ans. Avant, j'étais élève et en classe de 4e. Donc, il y a un peu de difficulté et j'ai laissé les classes et j'ai commencé par faire la mécanique chez mon papa. Comme j'ai pu laisser l'école là, j'ai commencé par en avoir besoin de l'argent pour prendre soin de moi-même. 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Je me suis inscrit pour passer le concours pour pouvoir rentrer dans les formations. 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Par exemple, pour arracher les volants ou les billes, on frappe le volant jusqu'à le volant se casse parfois. Mais avec le FODEFCA maintenant, on a des arraches pour lâcher le volant. On ne frappe plus les volants pour lâcher. Et les billes aussi. Mes projets actuellement, je veux que moi-même sois mon propre patron pour mon entreprise. Je compte avoir des apprentis à les former. Je remercie totalement le FODEFCA, car c'est grâce à lui que je suis à ce niveau aujourd'hui. Merci aux prodiges qui nous a permis de connaître FODEFCA. Ceux qui sont mes collègues qui n'ont pas encore eu le diplôme CQP, de faire toutes leurs possibilités pour en obtenir cette aide pour trouver le diplôme CQP.

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13 minutes après midi, lundi 31 août 2026. Bonjour à tous les amis de la fréquence meilleure, la 96.5. Nous sommes le 31 août 2026, c'est la fin du mois d'août et c'est le début de la semaine par ici. Encore 4 mois pour définitivement finir avec l'année 2026. Mais écoutez, c'est encore loin. Hein. Pour l'instant, on se prépare pour la rentrée des classes des enfants prévue pour dans un peu plus de 2 semaines. Je veux croire que les parents d'élèves se préparent pour les fournitures scolaires, c'est-à-dire les cahiers, les stylos, les bouquins, c'est-à-dire les livres pour les élèves. Ce qui est sûr, je compte sur vous pour que vous puissiez bien préparer la rentrée des enfants. C'est très important et c'est le grand rôle des parents. Hein. Il faut jouer ce rôle rapidement afin que l'enfant ait le sourire aux lèvres et entamer en joie l'année scolaire 2026-2027. Nous sommes sur le jeu de midi, c'est le grand quiz de midi présenté par Anstic Croisir. Les numéros qu'il faut utiliser pour être en direct avec moi et répondre à mes questions de ce jour, c'est le 01 45 86 00 00 ou le 01 44 70 44 44, les amis. Les questions sur le sport, les questions sur la culture générale, les questions sur fraternité, les questions sur les sponsors. Beaucoup de questions vous attendent puisque nous sommes en début de semaine. Nous avons prévu pour vous beaucoup, beaucoup, beaucoup et encore beaucoup de questions. Bonjour aux amis de Niman. On a pensé à Okedama, Sinangourou, Titirou, Albarika, Tignan, à tous ceux-là qui reçoivent fraternité, à Bawé, nous vous disons bonjour. À Soirou, à Guémon, à Maui aussi, il paraît que nous sommes très écoutés, nous vous disons merci. Merci à ceux-là qui sont au Quartier Transat. Bonjour et merci d'écouter Fraternité FM. On est là pour le jeu, hein, c'est la culture générale. Tout à l'heure, les grands génies vont se retrouver au standard pour pouvoir répondre à la question posée par l'animateur que je suis. Et parlant de l'animateur, je suis Anstic Croisir, votre bad boy. Ah oui, je suis là avec vous jusqu'à 12h50. Et d'ailleurs, tous les jours du lundi au vendredi, entre midi 10 et midi 50 minutes. 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C'est au quartier Bundaru. 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On dit bonjour à Eli Klim. Loris Adam.

Allez, sans plus tarder les amis, nous allons commencer avec notre première musique de cette émission. Vous savez très bien, la première musique est toujours pour une mise en condition. Et voici ce que nous vous proposons rapidement pour lancer l'émission de ce 31 août 2026. Voici Rihanna, Please Don't Stop the Music. Ah oui. Au passage, bonjour à Antonis Couture de Mamadou. Merci pour les chemises envoyées aux auditeurs. On dit bonjour, merci à Flavien depuis le Katéga. Flavien Couture, merci. C'est le début de la semaine, une bonne semaine à tout un chacun de vous. Et que cette semaine soit fructueuse pour tout le monde. La santé, la paix. Beaucoup de clients dans vos différents ateliers. Des clients qui vont payer, hein, parce que vous savez, nous sommes dans la période des Kati. Et chez les couturiers, celui qui dépose ses tissus, ce qui paie, trouve son habit à bonne date. Passez le message dans toute la ville. 18 minutes après 12 heures. Tout à l'heure, on va recevoir les auditeurs au standard 01 46 86 0000. Le 01 44 70 44 44. Bonne chance à vous.

On a commencé avec la bonne musique cette semaine. 19 minutes après 12h, encore 2 minutes, nous allons commencer par recevoir les auditeurs. Mais pour l'instant, un peu de musique pour vous aider à mieux préparer cette émission ludique. Il faut rester dans les bonnes conditions, c'est très important. Un très bon séjour à monsieur Farouk Kakaou de la Sobebra Cotonou. Monsieur Farouk, bon séjour à Perakou. Edbert Ami Pébi, bonjour à toi aussi. Et les jours à venir, on aura des cadeaux, des étreintes, des t-shirts, des casquettes à vous offrir de la part du comité national, du Scrabble, du Bénin. Ah oui, on va vous faire aimer le Scrabble. Et pour ceux-là qui adorent le Scrabble, c'est sûr qu'ils sont contents.

0: Le tout premier auditeur, bonjour. Allô?
1: Allô?
0: Oui, bonjour.
1: C'est Marielle Dossou.
0: C'est Marielle Dossou.
1: Oui.
0: D'accord. Marielle, rappelez-moi, vous faites quoi dans la vie?
1: Je suis élève.
0: Ah, élève, vous faites quelle classe alors?
1: Je passe en première.
0: C'est bien. Vous passez en premier au CG Albaricat, c'est sûr.
1: Oui.
0: D'accord. J'espère que vous préparez déjà la rentrée des classes. Très bien. Alors, Marielle Dossou, en quelle année, dites-moi, en quelle année le ballon d'or féminin est-il créé? On est dans le football. En quelle année le ballon d'or féminin est-il créé? Marielle Dossou, qui prépare la rentrée déjà.
1: En 2010.
0: En 2010, je vous donne plus, oui, ça fait 2018.
1: Oh.
0: C'est pas grave, il faut me rappeler Marielle, là, tout à l'heure. En quelle année le ballon d'or féminin est-il créé? C'est en 2018. La première lauréate est une Norvégienne de l'Olympique Lyonnais. Son nom, Ada Hegerberg. À ne pas confondre avec Hegerberg, ici, c'est bien sûr Ariane. Ada Hegerberg. Ah oui, avec ses noms, vous faites très attention, sinon. Bonjour. Allez, comment vous allez? L'auditeur est parti, c'est pas grave. La like et commande, bonjour.
1: C'est Marielle de Rossi.
0: Ah, aujourd'hui, vous êtes assise à côté du téléphone. Vous avez dit, c'est Onsti et vous, c'est collègue Simonté. Alors, Marielle, on peut y aller? Marielle, quel est l'organe érectile chez la femme? Vous êtes femme. Quel est l'organe érectile chez vous, les femmes? Le ou là? Là ou le? L'air ou le? Ou le là? Les... Oui, je vous écoute. Quel est l'organe érectile chez la femme? C'est parti. Je voulais vous embrouiller un tout petit peu. Ça ne vient pas? Ça vient? C'est l'utérus. L'organe érectile chez la femme, c'est le clitoris. À tout à l'heure. Bonjour.
1: Allô?
0: Diminuez le volume de votre radio si vous voulez me faire plaisir.
1: Bonjour.
0: Bonjour. Comment vous allez?
1: Je vais bien.
0: Alors, qu'est-ce qu'on fait quand on appelle? Qu'est-ce qu'on fait rapidement?
1: Je n'entends pas.
0: Lorsqu'on m'appelle, qu'est-ce qu'on fait? On se présente.
1: Moi, c'est Gloria.
0: Gloria, quoi? Le nom de famille? Ah, Agosside. Gloria, vous faites quel quartier? Pardon? Gloria, on ira très vite. Est-ce que vous m'entendez? Apparemment, c'est pas bon. C'est pas du tout bon. On va prendre un autre auditeur. Mais avant ça, on va écouter ceci. C'est Kadeluna dans le rang des shows. La version remix.

0: Vous avez envie aussi de jouer avec moi, vous connaissez le numéro, soit c'est le 01 45 86 00 00, soit c'est le 01 44 70 44 44 44. Vous êtes avec moi, pas de soucis, je suis là, bonjour. Allô? Il a appelé, il est en ligne, mais il a laissé le portable pour parler un peu à côté, pas de soucis. Bonjour.
1: Bonjour.
0: Ben, c'est du même en même. Dans West Austin, nous sommes dans la même maison, pas de soucis.
1: Ah oui, oui, oui.
0: Comment vous allez?
1: Ça va très bien aussi.
0: Vous préparez la rentrée? Oui, Patrick Dossa, je sais très bien que c'est vous, je connais la voix. Oui. Je voudrais vous demander comment vous préparez la rentrée des classes de vos enfants.
1: Bon, on a déjà commencé.
0: D'accord, on ne peut plus sortir. Écoutez, je vous souhaite beaucoup de courage, hein, parce que c'est pas facile.
1: Merci beaucoup. Merci.
0: Mon grand ami Patrick.
1: Oui.
0: Conjuguez-moi le verbe avoir au passé simple de l'indicatif. Conjuguez-moi le verbe avoir au passé simple de l'indicatif.
1: Ah oui. Hmm? À tout à l'heure.
0: Il faut réfléchir un peu, non?
1: Bon, à tout à l'heure, à tout à l'heure.
0: D'accord. Patrick Dossa, c'est un couturier. Et je profite de son appel pour vous faire un gros coucou à tous les couturiers. C'est les hommes forts du moment, hein, vous connaissez bien. Ils sont trop débordés par les coutures, les uniformes de nos enfants, de nos frères et de nos sœurs. Il paraît que c'est la période où les couturiers, les couturières sont riches dans le pays. Et c'est grâce aux clients aussi, hein, il faut le dire, les clients qui payent à bonne date. Bonjour. Allô?
1: Allô? Et bonjour.
0: Oui, vous êtes avec moi, parlez avec moi. On vous appelle comment?
1: Roger Kounoudji.
0: Monsieur Roger Kounoudji. Vous, oui? Vous m'entendez?
1: Oui, oui, très bien.
0: Dites-moi, vous êtes où? Et en quelques dix, on vous salue. Vous êtes où présentement là?
1: Je suis à quelque part.
0: Oui, ben, vous êtes dans une foule.
1: Bon, là, je suis éloigné un peu.
0: D'accord. Combien d'eau se trouve dans un seul membre supérieur? Un os des os. Combien d'eau se trouve dans un seul membre supérieur? Un os des os.
1: Combien d'os?
0: Oui, se trouve dans un seul membre supérieur.
1: Ça fait 3.
0: 3.
1: Oui.
0: 3 fois 10, ça fait combien?
1: 3 fois 10, ça fait 30.
0: Il fallait dire 30.
1: Ok, super.
0: On a tout à l'heure. Merci quand même, hein, pour votre passage. On va écouter TLC dans le titre No Scraps.

0: déjà 29 minutes après 12 heures sur Fraternité FM, la 96.5. On est bien content de vous recevoir tous les midis sur cette émission ludique. C'est le grand rendez-vous du donné, de recevoir surtout. Et ça se passe sur une seule fréquence, c'est la 96.5 Fraternité FM. Et merci à tous ces sponsors qui nous accompagnent, on en a besoin hein, pour offrir des présents, des cadeaux à ceux qui trouvent les bonnes réponses par ici. Merci à Imaginative Coiffure, merci à Diallo, merci à Esther Esgo Pressine, merci à Antonis Couture, merci à Flavien Couture, Katiga. Et je vous l'ai dit, dans quelques jours, ça ne va pas tarder, hein, on aura des casquettes, des t-shirts, des stylos, des citrines qui vont quitter la direction nationale du Scrabble du Bénin, puisque eux aussi, ils adorent l'excellence, ils adorent faire la promotion de l'excellence. Et lorsqu'on parle de Scrabble, ça parle beaucoup plus de du cerveau, ça parle de la langue française, ça parle de vocabulaire. Et bientôt, ils vont nous accompagner par des étrennes, c'est sûr. Ce qui a su, il a Edbe Amikpemi qui joue pleinement ce rôle pour nous trouver des étrennes. On lui dit merci au passage, Edbe Amikpemi, le représentant de RFI à Parakou. Allez, bonjour.
1: Bonjour la Radio Fraternité.
0: On Sticrosi vous écoute. Votre nom, monsieur?
1: Innocent Biaou, depuis Kandagwe.
0: Monsieur Innocent Biaou, depuis le quartier Kandagwe. Oui. Monsieur Innocent, vous faites quoi dans la vie?
1: Je suis un agent de sécurité.
0: Ah, les agents de sécurité qui m'appellent, je suis très content. Hein? Alors, donc, oui, vous êtes de garde ou vous êtes à la maison?
1: Ah, je suis de garde.
0: Vous êtes de garde.
1: Oui, oui.
0: D'accord. Vous allez répondre à cette question.
1: Oui.
0: Je suis libéré par les glandes surrénales pour préparer mon corps à l'action physique ou en réponse à un état de stress. Que suis-je? Je reprends la question pour vous. Je suis libéré par les glandes surrénales pour préparer mon corps à l'action physique ou en réponse à un état de stress. Que suis-je? Je suis libéré par les glandes surrénales pour préparer mon corps à l'action physique ou en réponse à un état de stress. Que suis-je?
1: C'est un cadavre?
0: Non, c'est pas un cadavre. C'est dans... Il s'agit de l'adrénaline. Il fallait parler de l'adrénaline. C'est pas grave, hein, monsieur l'agent de sécurité, faut me rappeler. Il est 31 minutes après 12 h sur Fraternité FM. Allez, on va écouter tout de suite après le passage de TLC dans Scraps. On va écouter la sœur de Miko Jacko. Miko Jacko, c'est Michael Jackson, sa sœur c'est Janet Jackson, qui va nous chanter Doesn't Really Matter. Ah oui, ça nous accompagne également ce midi, Janet Jackson. La sœur de Michael Jackson.

0: Bonjour.
1: Bonjour.
0: Oui, bonjour.
1: Votre nom, mon ami?
0: Monsieur
1: Oroula à l'appareil. Vous êtes dans quel quartier, monsieur Oroula? Vous êtes à Albarica. D'accord. Essayez de diminuer le volume de votre poste récepteur. Oh là là, c'est pas bon. Je m'entends déjà dans le casque. Alors, quel jour de l'année est généralement le pic des naissances en France? Quel jour de l'année est généralement le pic des naissances en France? Pardon? Ok, il faut me rappeler, pas de souci.

0: Je vous souhaite une très bonne semaine. Hein. N'oubliez pas que cette semaine, il faut tout faire. Pour avoir en tête la préparation de la rentrée des classes, puisque c'est dans quelques jours. Bonjour. Allô? Allô, vous êtes là, bonjour. Il est là, il est là. Et qu'est-ce qu'il fait? Bonjour. Il est là. Allô? Bonjour.
1: C'est Marielle de Rocher.
0: Marielle, qu'est-ce que vous faites? Vous êtes à la cuisine?
1: Oui.
0: Donc, vous préparez, vous appelez Onsti.
1: D'accord.
0: D'accord. Allez, Marielle.
1: Oui.
0: Je suis sûr que vous avez la réponse à ma question. Quelle est la complication la plus redoutée de l'alcoolisme? Quelle est la complication la plus redoutée de l'alcoolisme? Ah oui, ceux qui sont alcoolos, écoutez la réponse, hein, parce qu'il faut tout faire hein, pour éviter ça. Quelle est la complication la plus redoutée de l'alcoolisme? On parle d'une maladie. Quelle est la complication la plus redoutée de l'alcoolisme? Celui qui boit beaucoup d'alcool, hein, tôt ou tard, s'il ne sait pas faire, il va tomber malade. Ok, on parle de la cirrhose de foie.
1: Répéter.
0: Pardon?
1: Vous avez dit, je n'ai pas bien entendu.
0: La cirrhose du foie.
1: D'accord, merci beaucoup.
0: C'est moi, merci beaucoup. Quelle est la complication la plus redoutée de l'alcoolisme? C'est la cirrhose du foie. Auditeur, bonjour.
2: J'ai Gloria du retour.
0: Gloria, ça va bien?
2: Oui.
0: Vous m'entendez maintenant?
2: Oui.
0: La complication la plus redoutée de l'alcoolisme, c'est la cirrhose du foie. Comment on écrit cirrhose?
2: S-O.
0: Vous avez mal commencé. Bon appétit à tout à l'heure. Oui. 35 minutes après 12h.

0: dans moins de 14 minutes, c'est la fin de cette belle émission. Bonjour. Allô? Bonjour, parlez fort, s'il vous plaît.
1: Bonjour.
0: Votre nom, prénom, c'est quoi?
1: Maman Anna.
0: Je suis le plus petit muscle du corps situé à l'intérieur de l'oreille. Donnez-moi le nom de ce muscle. Je suis le plus petit muscle du corps situé à l'intérieur de l'oreille. C'est quel muscle?
1: Aucune idée.
0: Il faut vite me rappeler. Bonjour.
2: Allô, bonjour monsieur.
0: Comment vous allez ma chérie? On vous appelle comment?
2: Je m'appelle Janelle Atoli Toro depuis Perugera.
0: Vous vous appelez comment?
2: Janelle.
0: Janelle.
2: Oui.
0: D'accord. Le nom de famille c'est quoi? Rappelez-moi.
2: Atoli Toro.
0: Eli Toro.
2: Oui.
0: Bon, excusez-moi si j'écorche un peu légèrement votre nom. Faut m'en excuser. Alors, Janella.
2: Oui.
0: La complication la plus redoutée de l'alcoolisme, c'est la cirrhose du foie. Je l'ai dit tout à l'heure. Comment on écrit cirrhose? Oui.
2: R-O-S-E.
0: Sur le côté. C'est pas la bonne réponse. Je vous donne la bonne réponse maintenant. Cirrhose du foie. Cirrhose s'écrit C-I-2-R-H-O-S-E. Ah oui, j'aime voir les élèves hein, sur cette émission, ils apprennent beaucoup. Bonjour.
3: Oui, bonjour.
0: Comment vous appelle?
3: On m'appelle Ansota Lazare, petit Perugera.
0: Lazare veut jouer avec Consti?
3: Oui, bon, plutôt, tant que on va voir, tu ne peux pas, on peut bien à côté d'abord.
0: Ou bien non mais je suis très content. Vous êtes couturier ou coiffeur?
3: Moi je suis couturier. On a vu de s'étaler seulement ici.
0: Ah d'accord, vous travaillez seulement.
3: Oui, j'ai vu que tu dis que les parents de la là, là, c'est nous qui sommes milliardaires.
0: Oui, c'est la période où vous êtes riche, n'est-ce pas?
3: Oui, j'ai dit que si le talent de l'œuvre peut venir te dire, si tu as appelé le prix, tu viens, comment il dit, ah, on ne passe encore toujours ta fille.
0: Non, mais ça
3: veut dire.
0: Vous savez, on est en début de semaine, les uniformes vont venir, n'ayez pas peur.
3: Oui, nous sommes en train de couvrir ça, mais. Je ne pas parler.
0: Pourquoi vous n'allez pas parler? Quand on commande quelque chose, on doit payer pour ça, non?
3: Ah, il faut laisser. Ça va quand même dire, bon. On dit d'abord, je vais une carte.
0: Apparemment, vous êtes le porte-parole des couturiers présentement sur l'émission. Alors, je sais que mon ami Flavien Durand ne me dira pas le contraire. Il paraît que on envoie les kakis, mais on ne laisse pas l'argent dessus, c'est ça, non?
3: Ah, j'ai dit qu'on amène, si tu te donnes
0: avant,
3: une fois, après, on va dire, bon. C'est que tu as dit 2 000, tu te donnes 1 000 francs d'abord. Mais après, il vient à dire que, ah, mon ami, il a pourri, ça ne va pas, il faut garder ce temps-là ou bien, il n'y a rien pour le mal d'abord. Donc tu déposes, il vient, il ne vient pas, mais si tu n'es pas pour lui, à la dame, tu viens, écris maintenant. Tu sauves de, ah, ou bien quand il n'est pas fait que ça, vous avez fini par faire, maintenant quand tu sais que tu as fait ça, il dit, oh, c'est 3 000, il te donne 1 000 francs, maintenant tu dis, bon.
0: Donc, avec tout ça, là, on vous donne le paludisme.
3: Ah, comment va bon? On n'a pas l'histoire. Nous sommes tous gérés avec ça comme ça.
0: Alors, je vais demander à Anthony Scoutu si c'est vrai, à Flavien si c'est vrai, il faut me le dire pour qu'on.
3: Il faut demander. Si ça, avec tout ça, je te confie, je te dis que c'est vrai, mais je te dis la vérité.
0: Donc, vous n'êtes pas riche. Alors, mon ami.
3: Oui.
0: Merci quand même pour l'information. Hein.
3: Merci beaucoup. Si je parle avec vous, je suis content.
0: Je profite de votre appel pour demander aux parents d'élèves aussi de payer rapidement hein, pour que les uniformes soient fixes.
3: À tout à l'heure.
0: Oh, tout à l'heure. Merci beaucoup. Il n'a plus joué. Hein.

On écoute un peu ça, on revient hein, dans deux minutes. Le temps pour moi de prendre juste un petit verre d'eau. Je reviens pour clôturer en beauté avec vous l'émission de ce lundi. La dernière émission de ce mois d'août, bien sûr. Demain, ce sera notre mois, on sera septembre. Je reviens dans quelques secondes.

0: Il est 44 minutes après 12 heures. Dans moins de 6 minutes, c'est la fin de cette émission. Get Twitter, Twitchy. Pour les accros du R&B, bonjour. Allô, bonjour.
1: Bonjour.
0: Oui, le grand ami depuis Zazira, c'est ça?
1: Oui.
0: On vous appelle comment?
1: Marouf.
0: Ah, Marouf, d'accord. Marouf.
1: Oui.
0: Dites-moi, Marouf, en quelle année fut décerné le premier prix Nobel? En quelle année fut décerné le premier prix Nobel?
1: Pardon?
0: En quelle année fut décerné le premier prix Nobel? À tout de suite. Hein. À quelle année fut décerné le premier prix Nobel? Et il est parti, c'est pas grave. Alors, je vais vous donner la réponse puisque vous aussi à la maison, vous voulez prendre une note. En quelle année? D'abord, il faut savoir que le prix Nobel est décerné chaque année.
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0: En quelle année fut décerné le premier prix Nobel? C'est en 1901. Bonjour. Allô? Je prends celui-ci. Bonjour. Lui, il est parti, la musique.

0: prennent pour vos auditeurs, hein, pour annoncer les couleurs de cette rentrée qui arrive. On leur dit merci, merci surtout à son président, le président de la Fédération béninoise du Scrabble. Bonjour mon ami.
1: Bonjour Antoine Kézi.
0: Oui, vous êtes aussi un couturier, n'est-ce pas?
1: Oui, c'est vous qui confirmez de faire mon
0: bon, une fois que vous avez confirmé, c'est bon. Maintenant, je vous pose ma question.
1: Ah.
0: Quel prix Nobel Gorbatchev a-t-il reçu?
1: Ah, je suis pas malade, ça, hein.
0: Alors, monsieur le couturier. D'accord, vous l'avez déjà dit à tout.

Encore quelques minutes à la fin de cette émission, les 45 minutes après 12h. Une fois de plus, on dit merci. Depuis Fraternité FM, la 96.5 par recours, on dit merci à la Fédération béninoise de Scrabble qui se dépêche à nous envoyer des

0: Bonjour.
1: Bonjour.
0: C'est Marielle?
1: Oui.
0: Décidément, Marielle.
1: Comment?
0: Marielle.
1: C'est pas Marielle.
0: Ah, c'est pas Marielle parce que c'est elle qui appelle très souvent sur cette ligne. Oui, c'est quel nom?
1: C'est Ogulé qui m'arrivait.
0: Marie-Yvette fait quoi dans la vie?
1: Qui élève?
0: Et vous passez en quelle classe?
1: Pas son terminal.
0: Ah, super. Quel terminal? D, B, A, C?
1: Je dis.
0: Vous passez en quelle série? B, c'est quoi la spécialité de ceux qui sont en B?
1: La SVT.
0: A, c'est SVT. Les sciences de la vie et de la terre. Avec vous, nous allons rester donc dans les SVT parce que je veux que au moins que quelqu'un gagne aujourd'hui.
1: D'accord.
0: Comment s'appelle la science qui étudie les métabolismes des glucides, lipides et les protéines et leur structure? Comment s'appelle la science qui étudie les métabolismes des glucides, lipides et les protéines et leur structure? Écoutez, je peux vous aider par un indice, ça ne me gêne pas. Si vous avez besoin d'un indice, il faut me dire, Hostie, j'ai besoin d'un indice.
1: Aucune idée.
0: Je vous donne un indice.
1: Oui.
0: Ça commence par la lettre B.
1: La biologie.
0: Non, il fallait dire la biochimie.
1: Ok.
0: Il fallait dire la biochimie.
1: D'accord, merci.
0: C'est bon, il faut souvent m'appeler. 12h49 minutes, nous allons partir et vraiment, c'est la fin de cette émission puisqu'il est 49 minutes après 12h. Merci à toutes, merci à tous, merci à Imaginative Coiffeutresse, merci à Flavien Adjouhan. Le patron de Flavien Couture Catégor, merci à Antonius Couture, merci à Création.Hugo, merci à SRS Copressine, merci aux épiceries Annie Bio. Sans oublier aussi la Fédération Béninoise de Scrabble. Bientôt vous aurez des étrennes. On l'a dit, merci une fois de plus. Merci à Edbert Mipemi et bon séjour à l'autre ami Farouk Kakaou. Je vous retrouve le mois prochain. Ce sera dans 24 heures. Pour l'instant, je suis parti.

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0: il est 13h.
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0: 1er septembre, cela fera exactement 100 jours que l'actuel président du Bénin Romuald Ouadaï prend les rênes de la présidence. Depuis son arrivée, il a engagé plusieurs réformes et mesures dans différents secteurs. Quelques citoyens et acteurs politiques livrent leur appréciation dans ce journal. Pendant ce temps, 5 ans de prison ferme et 1 million d'amendes, c'est la peine retenue contre un instituteur à Cotonou. L'enseignant faisait des avances et se livrait à des attouchements sexuels répétés sur son apprenante de 15 ans. Conduit devant la criette, la juridiction a condamné le prévenu. Que s'est-il concrètement passé? Flore Djinou, secrétaire exécutive de l'Institut national de la femme, sera dans cette édition. Niki, la cité impériale, se prépare de nouveau à vibrer au rythme de la Gani du 1er au 3 septembre. C'est au tour de la Nyokogi de célébrer sa Gani. Contrairement à celle du Sinaboko, la Gani de la Nyokogi présente une particularité. Yaya Idrissou, chargé de protocole du Sinaboko, nous en dit davantage dans ce 13h. Et puis au Gabon, il y a 10 ans, le pays basculait dans l'une des plus graves crises post-électorales de son histoire. L'annonce contestée de la réélection d'Ali Bongo déclenchait une série de violences. 10 années plus tard, les victimes réclament toujours justice et vérité. On en parle dans la page Afrique. À suivre d'autres informations et la revue de presse nationale de Raoul Steve Gounoukou.
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0: Madame, monsieur, bonjour, merci de nous préférer pour vous informer. L'autorité pédagogique donne-t-elle le droit d'abuser d'une apprenante? La question mérite d'être posée au regard de ce qui s'est produit à Cotonou. Un instituteur âgé de 41 ans faisait des avances et se livrait à des attouchements sexuels répétés sur son apprenante âgée de 15 ans. L'affaire est portée devant la juridiction compétente. Le prévenu a été reconnu coupable de harcèlement sexuel commis par un enseignant sur son apprenante. La Cour de répression des infractions économiques et du terrorisme CRIET l'a condamné à 5 ans de prison ferme. Retour sur le récit des faits avec Flore Djinou, secrétaire exécutive de l'Institut national de la femme.
3: Les faits se déroulent à Cotonou, capitale économique, dans le département du littoral. Amoussouké Narcisse est instituteur, âgé de 41 ans. Il exerce dans l'école fréquentée par la victime, une mineure de 15 ans. Affecté à la classe de CM1, il lui arrivait, en l'absence de sa collègue du CM2, de garder également cette classe. C'est dans ce cadre qu'il fait la connaissance de la jeune fille. Il commence alors par lui faire des avances, puis des attouchements sexuels réguliers. Tout ceci perturbe gravement la quiétude et le parcours scolaire de la jeune fille mineure. Le 5 juin 2025, la CRIEX condamne Amoussouké Narcisse à 5 ans d'emprisonnement ferme pour harcèlement sexuel commis par un enseignant sur son apprenant.
0: L'instituteur est également condamné à payer une amende de 1 million de francs CFA et interdit d'exercer la profession d'enseignant pendant 3 années à compter de la fin de l'exécution de sa peine principale. Flore Djinou.
3: À cette peine s'ajoute une amende de 1 million de francs CFA, l'allocation du franc symbolique à titre de dommages et intérêts, ainsi qu'une interdiction d'exercer la profession d'enseignant pendant 3 ans à compter de la fin de l'exécution de la peine principale. Amoussouké Narcisse interjette appel. La chambre d'appel de la CRIET confirme purement et simplement la décision de première instance. Aucune proximité professionnelle, aucune relation pédagogique ne peut justifier ou atténuer un tel crime. Une élève de 15 ans n'a aucune responsabilité dans les actes de violence sexuelle commis par un adulte de 41 ans. Un enseignant qui abuse de sa position d'autorité pour harceler sexuellement une élève mineure trahit non seulement sa mission éducative, mais aussi la confiance des parents et de toute la société. L'école doit être un lieu sûr, pas un lieu de danger.
0: Peu de clients, peu d'achats dans les stands de fourniture scolaire à Parakou. À 2 semaines de la rentrée scolaire prévue, le 14 septembre, les commerçants enregistrent une faible affluence. Certains clients viennent se renseigner sur le prix, mais repartent sans acheter. Mariam Aliat et Lucrèce, toutes vendeuses de fournitures scolaires dans la ville, témoignent de l'affluence dans leurs différents stands.
4: On vend un peu quand même, mais bon, pas comme l'année dernière. Cette année, Les clients ne viennent pas trop vite. Donc, malgré que la rentrée approche déjà, ils ne viennent pas trop.
5: On a remarqué que les parents ne sortent pas pour venir payer les fournitures, donc, alors que nous sommes à quelques semaines de la rentrée. Et ce qui est normal, les parents doivent déjà commencer par penser à comment payer les fournitures scolaires à leurs enfants. Il y a d'autres parents, ils viennent demander les prix et ils repartent. Ils nous promettent de revenir, mais on ne les voit pas. Quand ils viennent, d'autres disent que nos prix sont même abordables que d'autres endroits. Malheureusement, ils ne reviennent plus.
6: Le marché n'est pas trop bon en ce moment, mais on espère, comme la rentrée reste quelques temps là, on espère que ça puisse aller, sinon ça ne va pas trop. J'ouvre d'habitude à 7h30 et je ferme à 19h30, 20h par là.
7: Combien de clients vous recevez comme ça par jour?
6: 10, des fois 1, des fois 2, ça dépend.
0: Pour les vendeuses, le manque de moyens financiers de certains parents explique notamment cette faible affluence. Elle espère toutefois un changement positif et invite les clients à s'y prendre tôt pour ne pas être surpris par les prix de fourniture.
6: Les parents qui hésitent encore à venir, c'est pas aussi trop bon, mais on ne peut pas trop parler parce que les moyens aussi ne sont pas encore disponibles. Donc, on espère que dès que les moyens seront disponibles, ils seront là pour acheter. C'est préférable qu'ils viennent tôt pour que les enfants puissent savoir que la rentrée ne reste plus beaucoup.
4: Bon, les prix sont très abordables, mais s'ils ne viennent pas vite, on sera obligé de remonter un peu le prix.
5: Le prix peut changer, surtout au niveau des cahiers. Parce qu'à l'approche des rentrées, les cahiers de 100 pages qu'on vend peut-être pas, et le paquet à 900 peut revenir à 1000 francs ou à 1100 francs. Donc, je souhaite vivement qu'ils sortent venir payer avant l'augmentation des prix des fournitures.
0: Pas de liste, pas encore de répartition. Les nouveaux élèves de 6e restent inconnus dans certains établissements publics de Parakou. À quelques semaines de la rentrée scolaire, la liste des admis en classe du 6e au titre de l'année scolaire 2026-2027 n'est toujours pas parvenue à certains établissements. Elle doit être transmise par la direction départementale des enseignements maternels et primaires pour permettre aux responsables de mieux organiser l'accueil et la répartition des nouveaux apprenants. Alain Tony, censeur adjoint du CEG Zongo de Parakou.
8: Nous n'avons pas encore les listes parce que vous avez pour les nouveaux collégiens, et chaque année, il y a la direction départementale de l'enseignement primaire qui envoie les listes de nos enfants qui sont admis au CEP et qui ont l'entrée en 6e. D'accord? Mais jusqu'à présent, on n'a pas encore ces listes. Mais ce n'est pas encore tard. À l'heure là, ce n'est pas encore tard.
9: Ça ne serait tardé.
8: Non, mais ça ne serait tardé. Tant qu'on n'a pas encore commencé la rentrée, on ne peut pas dire que c'est tard. Non, mais ça ne serait tardé. Je crois que d'ici là, les listes vont venir. C'est comme d'habitude, c'est à la veille pratiquement de la rentrée que les listes viennent. Nous attendons d'ici la semaine prochaine, les listes qui vont venir. Et nous allons passer à la répartition de nos apprenants, nouveaux collégiens bien sûr, dans les différentes classes de 6e.
0: En attendant la liste, le collège d'enseignement général Zongo se prépare déjà à accueillir les nouveaux collégiens. 12 salles de classe sont prévues pour les élèves de 6e et les emplois du temps sont déjà élaborés afin de permettre un démarrage effectif des cours dans de bonnes conditions. Alain Tony, censeur adjoint du CEG Zongo de Parakou.
8: Nous pouvons dire que nous sommes déjà prêts pour les accueillir. Ils sont nos enfants, nos élèves, nos apprenants. Nous sommes prêts pour les accueillir. C'est après que nous avons déjà établi les emplois du temps. Nous avons déjà établi les emplois du temps. Cette année, nous avons prévu 12 classes de 6e. Au Sezongo, 12 classes de 6e. Mais en attendant toujours les listes, pour connaître l'effectif réel de nos élèves, de nos nouveaux apprenants. Mais nous avons prévu avoir 12 classes de 6e à raison de 50 à 60 par classe, d'accord ? 50 à 60 par classe. C'est ce que nous avons prévu.
9: C'est ça.
8: Nous devons. Donc, ce sont nos enfants en réalité qui sont les nouveaux collégiens. Donc, ils sont un peu dépaysés. On constate qu'au début de la rentrée, ils sont un peu dépaysés. Tous sont un peu agités. Il y en a qui sont inquiets. Non, nous les rassurons. On les met en confiance. En réalité, le collège n'est pas une nouvelle terre. Non, le collège, c'est la suite de l'enseignement et primaire. La preuve, c'est qu'en français, il y a des programmes qu'on voit, les notions qu'ils voient au CM2 et qui continuent en 6e.
0: Reste désormais à attendre la liste pour finaliser l'organisation des classes de 6e. Après la gagnée du Sinaboko à Niki, la Nyokogi célèbre à son tour sa gagnée. Les manifestations officielles démarrent demain, mardi 1er septembre. Durant 3 jours, la cité impériale va de nouveau grouiller de monde. Mais concrètement, contrairement à celle de l'empereur, la gagnée de la Nyokogi présente une particularité, comme on l'explique Yaya Idrissou, le chargé du protocole du Sinaboko.
9: La Nyokogi a ses origines. Le premier empereur, c'est sa sœur qu'on a désirée et qui est chargée du rasage des princes et des princesses. Elle est chargée de donner les noms de princes aux enfants de ses frères. La gagnée de la Nyokogi, la particularité, elle ne fait pas le parcours rituel comme le Sinaboko. Mais l'événement va se passer exactement comme lors de la KSI. Elle va sortir, aller dans la case ronde du Sinaboko. Le Sinaboko aussi rentre dans sa case ronde. Et ceux ou celles qui vont passer devant les tambours sacrés vont passer. Avec l'intervention de la vice-présidence aussi, il y a des animations. Les artistes aussi modernes sont invités pour que la fête soit belle. Depuis la nuit des temps, le peuple bâtonneux a toujours accordé une place de choix à la femme. Lors du conseil des ministres, le conseil hebdomadaire des ministres, là, chaque vendredi, les femmes, la Nyokogi et ses conseillers assistent. Et si le besoin se fait sentir, elle peut intervenir.
0: Des lampadaires solaires hors service, des axes routiers plongés dans l'obscurité. Parakou fait face à une défaillance d'éclairage public, une situation qui inquiète les populations alors que plusieurs installations sont défaillantes sur les principales voies de la ville. Pour y remédier, la mairie de Parakou annonce une enveloppe de près de 100 millions de francs CFA destinée à la réhabilitation des lampadaires défectueux. Une étude technique a déjà été réalisé pour identifier l'origine des pannes et évaluer les besoins. Le directeur des services techniques de la mairie de Parakou, Ghislain Agossadou, apporte des précisions.
10: Nous avons bien conscience de cette situation et nous travaillons ardemment par rapport à cette question. Les lampadaires des principaux axes de notre ville sont pour la plupart des lampadaires solaires que le gouvernement, à travers les différents projets, a eu à installer. Quand nous avons remarqué, constaté que ces lampadaires ont commencé par perdre leur lueur, nous avons lancé donc une étude diagnostique qui nous a révélé les différentes pannes qui font que ces lampadaires sont dans cet état. Le coût pour réhabiliter ces lampadaires solaires avoisine le milliard. Vous imaginez, ça avoisine le milliard. Alors, je rassure derrière les populations, des fonds près de 100 millions sont prévus pour être investis d'ici là, donc, dans la réhabilitation de ces lampadaires.
0: Mais pour la mairie, remettre les lampadaires en service ne suffit pas. Il faut aussi garantir leur fonctionnement dans la durée. D'autres solutions sont donc envisagées pour renforcer l'éclairage public et surtout préserver les investissements. Un défi d'autant plus important que les actes de vandalisme continuent de fragiliser les installations. Ghislain Agossadou, directeur des services techniques de la mairie de Parakou.
10: Les actes de vandalisme sont tels dans la ville que si nous devons prendre encore nos pauvres sous, les ressources propres pour réinvestir, tel que c'est, pour que des individus malintentionnés viennent enlever les batteries, viennent découper les panneaux, viennent enlever tel équipement, on reviendra encore à zéro. Donc l'autorité municipale est en train d'étudier les options. Sinon, nous avons les résultats des études déjà, où on peut se dire, bon, nous allons refaire les mêmes choses. Mais refaire les mêmes choses, on pourrait nous dire, mais vous n'avez pas tiré le son de la première expérience. Puisque les trucs ont été volés, tout ce qui s'est passé, pourtant, vous continuez à faire ça, à faire tout ça. Mais nous avons l'obligation quand même donc d'éclairer, d'assurer l'éclairage public. Donc nous y travaillons ardemment. Ça nous préoccupe beaucoup, puisque nous-mêmes nous sécurisons dans la ville. Et nous savons que c'est une question donc de sécurité, de quiétude pour les populations.
0: Autre volet de l'actualité, dans ce 13h, après plusieurs années d'attente, les lignes commencent enfin à bouger pour certains agents de l'État. Le gouvernement béninois a décidé de débloquer l'avancement du 12e échelon de 1110 fonctionnaires jusque-là bloqués à l'échelon 11 et d'annoncer le paiement des rappels liés à cette irrégulation à partir du mois de septembre. septembre 2026 une décision qui vient mettre fin à une situation qui, selon les organisations syndicales privées des travailleurs d'une partie des avantages liés à leur carrière. Mais que signifie concrètement cet avancement? Kodjo Henlin, secrétaire général de la Confédération des organisations syndicales indépendantes du Bénin, répond.
11: Cet avancement est un avancement de grade. Il était consacré par la loi 86-013 dans le décret portant échelonnement indiciaire. La loi 86-013 a été relue pour donner naissance à la loi 2015-18 qui envisage donc d'aller jusqu'à 15 échelons. Mais le décret portant échelonnement indiciaire n'a pas été pris en application donc de cette dernière loi. Et donc on a continué par utiliser l'ancien décret portant échelonnement indiciaire jusqu'à l'échelon 11. Pour aller à l'échelon 12, il était dit qu'il fallait attendre qu'un nouveau décret portant échelonnement indiciaire soit pris, ce qui ne l'a jamais été. Et l'ancien décret n'est plus aussi appliqué dans sa totalité. Donc les gens qui devaient passer de l'échelon 11 à l'échelon 12 étaient donc bloqués à ce stade, alors qu'ils avaient le droit de passer à l'échelon 12. Mais malgré tout ce que nous avions dit aux dirigeants, au gouvernement, par le passé, cette cause n'avait pas été entendue. Le nouveau président est venu, bien que ministre de l'économie et des finances de l'ancien gouvernement. Et ils ont donc trouvé notre cause est juste. Ils ont décidé de débloquer cette situation pour permettre aux gens de bénéficier de cet avancement. Et qui dit avancement, c'est qu'il y a forcément des avantages. Donc de jouir donc des avantages liés au statut, donc à leur nouvelle situation de cadre hors classe.
0: Pour la Confédération des organisations syndicales indépendantes du Bénin, cette régulation constitue donc une avancée pour les agents concernés, notamment ceux qui ont atteint l'âge de la retraite sans avoir bénéficié de leur changement de grade. Elle considère aussi la décision du gouvernement comme une réponse à une revendication ancienne. Kodjo Henlin, secrétaire général de la COSI Bénin.
11: Et c'est vrai, le gouvernement de notre pays a pris la décision en Conseil des ministres de débloquer l'avancement à l'échelon 12 des travailleurs était depuis plusieurs années et bloqué à ce stade. Et je pense que c'est une bonne décision parce que c'est une décision qui vient libérer des avantages des travailleurs qui étaient entre-temps confisqués sans raison valable. Et donc lorsque un gouvernement reconnaît aux travailleurs ces droits si petits soient-ils, permet aux travailleurs d'en jouir, même si ce n'est pas le grand nombre de travailleurs, il convient quand même que nous puissions dire et félicitations à ce gouvernement, l'encourager à faire davantage, à aussi penser aux autres situations de droits qui sont en attente afin que les travailleurs puissent être épanouis et donner donc le meilleur d'eux-mêmes au service du peuple et donc bénéficier de leurs prestations.
0: En titre, 24 mai au 1er septembre 2026, cela fera exactement 100 jours de gouvernance pour le président Romuald Wadayi à la tête du Bénin. Une période relativement courte au regard d'un mandat présidentiel, mais longue pour observer les premières orientations d'une nouvelle gouvernance installée dans ses fonctions. Le 24 mai 2026, le président Romuald Wadayi entend inscrire son action dans la continuité des réformes engagées ces dernières années, tout en imprimant progressivement sa propre marque gouvernance économique, mesures sociales, fonctionnement de l'administration, éducation, santé, relations avec les populations. Plusieurs décisions ont déjà marqué ces premières semaines selon les populations de Parakou.
12: Je vois un président qui veut être plus proche de sa population. La mise en place, c'est très très bon. Seulement que je me pose la question de savoir est-ce que c'est vraiment pratiqué. Surtout les mesures sociales, le domaine santé. Pour ce qui concerne la scolarité, je crois que la rentrée c'est prochainement. On va voir ce qui va se passer. C'est une mesure très bien accueillie par la population. Mais il faut que ce soit une réalité. Il ne faut pas que ce soit une mesure politique ventilée.
13: Si l'homme est assis et il regarde l'intervalle de 100 jours ce qu'on a vu le président Wadayi a fait, celui qui réfléchit bien va comprendre que c'est un bon départ de notre pays. Parce que quand moi j'ai regardé De façon que même le président a pris le pouvoir et ils ont cherché à faire ami avec les autres pays à côté. C'est un truc qui était très très bon. Fête des Ghanais passée, le président Wada a quitté Cotonou. Même chez notre ceux qui vendent pompiers, achetés chez eux, il dit tout le monde est assis dans son place qu'il va payer chez chacun. C'est déjà un bon chose pour nous les populations. Ça veut dire que la personne connaît la valeur de cette population.
0: Autre réaction, celle de l'essayiste politique Mathieu Adjano à travers les premiers signaux. Romuald Ouadagni est en phase avec sa vision de développement, analyse-t-il Mathieu Adjano.
14: 100 jours à la tête de l'État pour un nouveau gouvernement, c'est trop peu pour véritablement mesurer à sa juste valeur les actions entreprises. Je pense que on ne peut que se contenter des signes forts qui ont été lancés et nous l'aurons compris à travers le cadre légal dans lequel le gouvernement veut désormais mener à bout sa politique de développement. La politique de l'État en matière de développement a été énoncée. Il s'agit de penser à un équilibre régional en termes de développement. Donc des grands pôles qui seront donc érigés pour que le citoyen lambda ressente dans sa vie quotidienne l'action ou l'effet de l'action gouvernementale. Je crois que c'est important. Et peut-être une dernière chose, c'est que le gouvernement a fait l'option de ne pas donner l'impression qu'il se précipite. Et le gouvernement a fait l'option d'aller avec beaucoup d'assurance.
0: Pour l'acteur de la société civile Gérard Viao, le président Romuald Ouadagni adopte la continuité dans sa gouvernance, mais veut corriger les failles de la rupture. Gérard Viao, acteur de la société civile.
15: Vous savez, on est passé du régime de la rupture à un régime de la continuité, certainement. Et je dis toujours une chose, quand on rentre dans la continuité, il faut quand même voir les failles, capitaliser les acquis de ce qui a été, voir les failles et les améliorer pour que ce que vous faites actuellement dans la continuité puisse évoluer. Et je crois que cet exercice a été fait de façon impeccable par le président de la République. Ne pas dire forcément que mon père a fait, et je le fais exactement, qui j'appelle le père. C'est caricature, non, mon père avait fait ça de telle manière, et je vais faire ça de telle manière. Non, les instants ne sont pas les mêmes. Donc lui, il a compris que parmi tout ce que le père a fait, il y a des acquis qu'il faut capitaliser, mais il y a des choses quand même qu'il faut améliorer pour aller de l'avant.
0: Vous suivrez dans nos prochaines éditions d'autres réactions, notamment d'acteurs politiques et d'acteurs économiques. Place aux nouvelles africaines. Grâce au Kodo du CEFIMA, bonjour.
16: Bonjour.
0: Au Nigeria, l'opposition se réunit pour définir une stratégie commune pour la présidentielle de 2027.
16: Un sommet des forces de l'opposition s'ouvre ce lundi 31 août 2026 à Abuja. Il est organisé par le G100, une coalition de responsables politiques et de la société civile. Atiku Abubakar et Peter Obi, arrivés respectivement deuxième et troisième lors de la présidentielle, sont attendus. Mais l'idée de choisir un candidat unique pour représenter l'opposition, évoquée lors des précédentes réunions, s'est éloignée alors que la campagne présidentielle est déjà entamée. L'objectif est désormais de poser les bases d'une coopération afin de présenter une alternative au président sortant, Bola Ahmed Tinubu.
0: Au Gabon, 10 ans après la crise post-électorale de 2016, les victimes réclament toujours vérité et justice.
16: Il y a 10 ans, le Gabon connaissait la pire crise post-électorale de son histoire. Dans la nuit du 31 août au 1er septembre 2016, dans la foulée de l'annonce extrêmement contesté de la réélection d'Ali Bongo, un assaut armé était lancé contre le QG de son adversaire. Le début d'une semaine de chaos à Libreville entre pillage et répression féroce dont on ne connaît pas le bilan réel. 10 ans plus tard, les victimes veulent savoir qui a donné les ordres et qui les a exécutés. Elles demandent l'ouverture d'une enquête pour établir les responsabilités et connaître le bilan réel des violences.
0: Kenya, pour finir, une grève perturbe le trafic dans les principaux aéroports.
16: Des centaines de passagers sont restés bloqués dans plusieurs aéroports du Kenya dimanche en raison d'un mouvement de grève des contrôleurs aériens et d'autres employés du secteur. À Nairobi comme à Mombasa, de nombreux vols ont été retardés ou reprogrammés. Les grévistes réclament des meilleurs salaires, une amélioration de leurs conditions de travail, davantage de personnel et l'application d'avantages professionnels déjà négocié.
0: Merci à vous, Grâce Okodo du CFIMA, pour ce tour d'horizon de l'actualité africaine. Mesdames, Messieurs, vous n'aurez pas droit aux nouvelles sportives dans cette édition. Je vous invite à présent à suivre la revue de presse nationale estampillée Raoul Steve Gounoukon.
17: 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Madame, Messieurs, bonjour, bienvenue dans cette revue de presse. À la une des journaux ce lundi, les 100 premiers jours de gouvernance du président Romuald Ouadahi. Plusieurs publications se penchent sur les premières actions du nouveau pouvoir, les mesures sociales annoncées, mais également sur le style et la méthode de gouvernance du nouveau chef de l'État. Proximité et mesures sociales, quand Ouadahi casse les codes protocolaires, titre Matin Libre. Le journal choisit de mettre l'accent sur la proximité affichée par le président de la République avec les populations. Ouadahi a multiplié les déplacements et les contacts directs avec les citoyens, parfois en dehors des cadres officiels et protocolaires. Matin Libre revient notamment sur les différentes apparitions du président Ouadahi à Parakou pendant la Gahanie 2026. Le chef de l'État s'est rendu dans plusieurs endroits de la ville au contact des populations, des commerçants et des acteurs locaux. Des sorties spontanées qui, selon le journal, illustrent une nouvelle manière d'exercer le pouvoir, être davantage sur le terrain et au contact des réalités quotidiennes. Mais au-delà du style, ce sont surtout les premières mesures du gouvernement qui sont passées au crible. Dans ces colonnes, Banuto consacre un dossier aux 10 mesures phares prises au cours des 100 premiers jours. Le média relève notamment des décisions touchant directement le quotidien des Béninois dans des domaines aussi variés que la santé, l'éducation, l'agriculture, le commerce et la gouvernance publique. Dans le secteur de la santé, l'une des mesures mises en avant concerne la prise en charge systématique des urgences vitales dans les formations sanitaires publiques. La décision, annoncée le 3 juin dernier, est accompagnée d'une enveloppe d'un milliard de francs CFA destinés à permettre aux établissements sanitaires de disposer des médicaments consommables et autres intrants nécessaires à cette prise en charge. Sur le front de l'éducation, le gouvernement annonce l'extension de la gratuité de la scolarité aux filles dans l'enseignement public. La mesure doit entrer en vigueur dès la rentrée scolaire 2026-2027 et concerne les filles de la maternelle jusqu'à la terminale. Une décision à portée sociale qui devrait contribuer à réduire les charges supportées par les familles et surtout à favoriser le maintien des filles dans le système éducatif. Banuto s'intéresse également aux mesures prises dans les secteurs du commerce et de l'agriculture. Dans plusieurs marchés modernes, les redevances payées par les usagers ont été revues à la baisse. À Cotonou, certaines passent de 18 000 à 12 000 francs CFA, tandis que d'autres sont ramenées de 21 000 à 15 000 francs CFA. Une décision présentée comme un allègement des charges qui pèse sur les commerçants. Dans le secteur agricole, le gouvernement entend plutôt stimuler la production à travers un système de primes aux producteurs. Les filières riz, coton, soja et anacarde sont notamment concernés. Les producteurs pourront bénéficier de primes lorsqu'ils atteindront certains objectifs de production et de livraison. Toujours selon Banuto, les 100 premiers jours de Romuald Ouadahi sont également marqués par une activité diplomatique soutenue. Le chef de l'État a multiplié les déplacements dans la sous-région et au-delà. Plusieurs capitales africaines ont été visitées avec l'objectif affiché de renforcer les relations avec les pays voisins de défendre les intérêts du Bénin et de maintenir le dialogue régional. Autre sujet dans la presse, l'initiative Waro 100 jours de gouvernance sans projet. À travers cette initiative citoyenne, la société civile entend accompagner l'action du nouveau pouvoir en mobilisant les compétences nationales autour de projets structurants. Le premier bilan a été présenté dimanche à Cotonou. Selon les responsables de l'initiative, plus de 800 personnes physiques et plus de 350 personnes morales ont déjà été touchées par la campagne de sensibilisation. Au 27 août, 123 lettres d'intention avaient été enregistrées. L'ambition est de retenir 100 projets structurants dans les 12 départements du Bénin pour un coût estimatif de 100 milliards de francs CFA. Les domaines ciblés sont notamment la santé, l'éducation, l'eau potable, l'agriculture, l'industrie, le tourisme et le numérique. Initialement prévu pour s'achever en août, la réception des projets est finalement prolongée jusqu'au 30 septembre prochain. Changeons de registre. Le président du Sénat, Patrice Talon, annonce, lui, une future loi sur les associations religieuses. L'annonce a été faite samedi dernier en France lors d'une rencontre avec des fidèles de l'Église du christianisme céleste. Selon Patrice Talon, un test est actuellement en préparation. Il pourrait être adopté au plus tard à la mi-2027. L'objectif est de mieux organiser le secteur religieux et surtout de donner à l'État davantage de moyens pour prévenir et gérer les conflits susceptibles de perturber l'ordre public. Et pour terminer cette revue de presse, direction Bégamé à Cotonou, avec une opération de la police républicaine contre le trafic de produits psychotropes et de médicaments illicites. Dans la nuit du 23 au 24 août, les forces de sécurité ont démantelé un point de vente clandestin installé derrière un kiosque. 5 personnes ont été interpellées et plusieurs centaines de comprimés ont été saisis. Les produits retrouvés comprennent notamment des substances présentées comme des psychotropes ainsi que différents médicaments. Les personnes interpellées devront répondre des faits qui leur sont reprochés conformément aux suites de la procédure. Voilà qui met un terme à cette revue de presse. Merci de votre fidèle attention et excellente journée à toutes et à tous.
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0: C'est la fin de ce journal. La manipulation technique, on retrouve Christian Vossetien, Marouane Bouygui. Quant à lui, assuré la mise en ligne de ce journal, Nasrin Alabi. À l'édition micro, je suis Mansoura Toadini Djiboulon. Merci de votre aimable attention.
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2: Eh oui, chers auditeurs, bonsoir. Vous l'avez sûrement compris, c'est avec cette douce mélodie que nous vous embarquons dans l'instant communiqué.

Le gouvernement de la communauté d'Istrèze informe les auditeurs ayant participé à l'opération de don de sang organisée le 30 juillet 2026 que les résultats sont désormais disponibles. À cet effet, les participants sont priés de passer les récupérer au secrétariat de Radio Fraternité et de se munir de leur pièce d'identité ou de leur carte de donneur de sang pour le retrait. Le gouvernement de la communauté remercie tous les auditeurs pour leur mobilisation et leur engagement citoyen. Le président de la communauté a signé ce communiqué.

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0: Avis de recherche. Elle est recherchée dans l'intérêt de sa tutrice, la nommée Reine Glogou, âgée de 14 ans. Reine a quitté le domicile de sa tutrice ce dimanche autour de 16 heures au quartier Camp Adagbe et n'est pas de retour. Elle est de teint clair et taille moyenne, apprentie couturière. Lors de sa disparition, Reine portait une chemise noire et un pagne de couleur verte fleurie. Sa tutrice demande à toute personne l'ayant retrouvée ou pouvant fournir des informations sur Reine Glogou de bien vouloir la conduire au commissariat le plus proche ou appeler les numéros suivants 01 44 11 10 50 01 44 11 10 50 ou encore le 01 63 55 94 62 01 63 55 94 62. Mesdames et messieurs, voilà, c'est sur cette information que nous mettons un terme à cet instant communiqué. Merci de nous avoir suivis, mais restez en compagnie de nos différents programmes pour la suite de la journée. Merci.
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1: Très ravi de vous retrouver cet après-midi, 15h partout au Bénin, c'est l'heure du bulletin de l'information et dont voici les titres. 24 mai au 1er septembre 2026, cela fera exactement 100 jours de gouvernance pour le président Rumi Adwadaï à la tête du Bénin, une période relativement courte au regard d'un mandat présidentiel, mais longue pour observer les premières orientations d'une nouvelle gouvernance. On en parle dans ce bulletin d'information et pendant ce temps, après plusieurs années d'attente, les lignes commencent enfin à bouger pour certains agents de l'État. Le gouvernement béninois a décidé de débloquer l'avancement du 12e échelon de 1100 fonctionnaires jusque-là bloqués à l'échelon 12. Une décision qui vient mettre fin à une situation qui, selon les organisations syndicales, privait ces travailleurs d'une partie des avantages liés à leur carrière. Kodjo Renin, secrétaire général de la COSI Bénin, sera dans ce bulletin d'informations. À suivre en pied d'édition, la revue de presse nationale, ce sera avec Raoul Steve Gounouko. Mesdames et messieurs, nous sommes lundi 31 août de l'an 2026. Merci de vous installer confortablement pour suivre le développement de ces principaux titres juste derrière la virgule.
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1: 24 mai au 1er septembre 2026, cela fera exactement 100 jours de gouvernance pour le président Rumi Adwadaï à la tête du Bénin. Une période relativement courte au regard d'un mandat présidentiel, mais longue pour observer les premières orientations d'une nouvelle gouvernance. Installé dans ses fonctions le 24 mai 2026, le président Rumi Adwadaï entend inscrire son action dans la continuité des réformes engagées ces dernières années, tout en impliquant progressivement sa propre marque. Gouvernance, économie, mesures sociales, fonctionnement de l'administration, éducation, santé et relations avec les populations. À travers les premiers signaux, Rumi Adwadaï est en phase avec sa vision de développement, analyse-t-il. Mathieu Adjanou.
3: Je vois un président qui veut être plus proche de sa population. Les mesures sociales, c'est très très bon. Seulement que je me pose la question de savoir est-ce que c'est vraiment pratiqué. Surtout les mesures sociales du domaine santé. Pour ce qui concerne la scolarité, je crois que la rentrée c'est prochainement. On va voir ce qui va se passer. C'est une mesure.
1: Je l'annonçais, 24 mai au 1er septembre 2026, cela fera exactement 100 jours de gouvernance pour le président Rumi Adwadaï à la tête du Bénin. Une période relativement courte au regard d'un mandat présidentiel, mais longue pour observer les premières orientations d'une nouvelle gouvernance. Installée dans ses fonctions le 24 mai 2026, le président Rumi Adwadaï a inscrit son action dans la continuité des réformes engagées ces dernières années, tout en imprimant progressivement sa propre marque. Gouvernance, économie, mesures sociales, fonctionnement de l'administration, éducation, santé et relations avec les populations. Autres, à travers les premiers signaux, Rumi Adwadaï est en phase avec sa vision de développement, analyse-t-il. Mathieu Adjanou.
4: 100 jours à la tête de l'État pour un nouveau gouvernement, c'est trop peu pour véritablement mesurer à sa juste valeur les actions entreprises. Je pense que on ne peut que se contenter des signes forts qui ont été lancés et nous l'aurons compris à travers le cadre légal dans lequel le gouvernement veut désormais mener à bout sa politique de développement. La politique de l'État en matière de développement a été énoncée. Il s'agit de penser à un équilibre régional en termes de développement. Donc des grands pôles qui seront donc érigés pour que le citoyen lambda ressente dans sa vie quotidienne l'action, l'effet de l'action gouvernementale. Je crois que c'est important. Et peut-être une dernière chose, c'est que le gouvernement a fait l'option de ne pas donner l'impression qu'il se précipite. Le gouvernement a fait l'option d'aller avec beaucoup d'assurance.
1: Après plusieurs années d'attente, les lignes commencent enfin à bouger pour certains agents de l'État. Le gouvernement béninois a décidé de débloquer l'avancement au 12e échelon de 1110 fonctionnaires jusque-là bloqués à l'échelon 11 et d'annoncer le paiement des rappels liés à cette irrégulation à partir du mois de septembre 2026. Une décision qui vient mettre fin à à une situation qui, selon les organisations syndicales privées, ces travailleurs d'une partie des avantages liés à leur carrière. Mais que signifie concrètement cet avancement? Kodjo Rele, secrétaire général de la Confédération des organisations syndicales indépendantes du Bénin, répond.
5: Cet avancement est un avancement de grade. Il était consacré par la loi 86-013 dans le décret portant échelonnement indiciaire. La loi 86-013 a été relue pour donner naissance à la loi 2015-18 qui envisage donc d'aller jusqu'à 15 échelons. Mais le décret portant échelonnement indiciaire n'a pas été pris en application donc de cette dernière loi. Et donc on a continué par utiliser l'ancien décret portant échelonnement indiciaire jusqu'à l'échelon 11. Pour aller à l'échelon 12, il était dit qu'il fallait attendre qu'un nouveau décret portant échelonnement indiciaire soit pris, ce qui ne l'a jamais été. Et l'ancien décret n'est plus aussi appliqué dans sa totalité. Donc les gens qui devaient passer de l'échelon 11 à l'échelon 12 étaient donc bloqués à ce stade, alors qu'ils avaient le droit de passer à l'échelon 12. Mais malgré tout ce que nous avions dit aux dirigeants, au gouvernement, par le passé, cette cause n'avait pas été entendue. Le nouveau président est venu, bien que ministre de l'économie et des finances de l'ancien gouvernement. Et ils ont donc trouvé notre cause est juste. Ils ont décidé de débloquer cette situation pour permettre aux gens de bénéficier de cet avancement. Et qui dit avancement, c'est qu'il y a forcément des avantages. Donc de jouir donc des avantages liés au statut, donc à leur nouvelle situation de cadre hors classe.
1: Et voilà, c'est sur cette information que nous mettons un terme à ce bulletin d'information. Devant ce micro pour la présentation, je suis Akilas Tako. J'ai bénéficié de la collaboration technique de Christian Avocetien. Merci de nous avoir suivis. À présent, la revue de presse nationale, c'est avec Raoul Steve Gounoukou.
6: 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Madame, Monsieur, bonjour, bienvenue dans cette revue de presse. À la une des journaux ce lundi, les 100 premiers jours de gouvernance du président Romuald Ouadahi. Plusieurs publications se penchent sur les premières actions du nouveau pouvoir, les mesures sociales annoncées, mais également sur le style et la méthode de gouvernance du nouveau chef de l'État. Proximité et mesures sociales, quand Ouadahi casse les codes protocolaires, titre Matin Libre. Le journal choisit de mettre l'accent sur la proximité affichée par le président de la République avec les populations. Ouadahi multiplie les déplacements et les contacts directs avec les citoyens, parfois en dehors des cadres officiels et protocolaires. Matin Libre revient notamment sur les différentes apparitions du président Ouadahi à Parakou pendant la Gahanie 2026. Le chef de l'État s'est rendu dans plusieurs endroits de la ville au contact des populations, des commerçants et des acteurs locaux. Des sorties spontanées qui, selon le journal, illustrent une nouvelle manière d'exercer le pouvoir, être davantage sur le terrain et au contact des réalités quotidiennes. Mais au-delà du style, ce sont surtout les premières mesures du gouvernement qui sont passées au crible. Dans ces colonnes, Banuto consacre un dossier aux 10 mesures phares prises au cours des 100 premiers jours. Le média relève notamment des décisions touchant directement le quotidien des Béninois dans des domaines aussi variés que la santé, l'éducation, l'agriculture, le commerce et la gouvernance publique. Dans le secteur de la santé, l'une des mesures mises en avant concerne la prise en charge systématique des urgences vitales dans les formations sanitaires publiques. La décision, annoncée le 3 juin dernier, est accompagnée d'une enveloppe d'un milliard de francs CFA destiné à permettre aux établissements sanitaires de disposer des médicaments consommables et autres intrants nécessaires à cette prise en charge. Sur le front de l'éducation, le gouvernement annonce l'extension de la gratuité de la scolarité aux filles dans l'enseignement public. La mesure doit entrer en vigueur dès la rentrée scolaire 2026-2027 et concerne les filles de la maternelle jusqu'à la terminale. Une décision à portée sociale qui devrait contribuer à réduire les charges supportées par les familles et surtout à favoriser le maintien des filles dans le système éducatif. Banuto s'intéresse également aux mesures prises dans les secteurs du commerce et de l'agriculture. Dans plusieurs marchés modernes, les redevances payées par les usagers ont été revues à la baisse. Dans le secteur agricole, le gouvernement entend plutôt stimuler la production à travers un système de primes aux producteurs. Les filières riz, coton, soja et anacarde sont notamment concernés. Les producteurs pourront bénéficier de primes lorsqu'ils atteindront certains objectifs de production et de livraison. Toujours selon Banuto, les 100 premiers jours de Romuald Wadai sont également marqués par une activité diplomatique soutenue. Le chef de l'État a multiplié les déplacements dans la sous-région et au-delà. Plusieurs capitales africaines ont été visitées avec l'objectif affiché de renforcer les relations avec les pays voisins, de défendre les intérêts du Bénin et de maintenir le dialogue régional. Autre sujet dans la presse, l'initiative Waro 100 jours de gouvernance sans projet. À travers cette initiative citoyenne, la société civile entend accompagner l'action du nouveau pouvoir en mobilisant les compétences nationales autour de projets structurants. Le premier bilan a été présenté dimanche à Cotonou. Selon les responsables de l'initiative, plus de 800 personnes physiques et plus de 350 personnes morales ont déjà été touchées par la campagne de sensibilisation. Au 27 août, 123 lettres d'intention avaient été enregistrées. L'ambition est de retenir 100 projets structurants dans les 12 départements du Bénin pour un coût estimatif de 100 milliards de francs CFA. Les domaines ciblés sont notamment la santé, l'éducation, l'eau potable, l'agriculture, l'industrie, le tourisme et le numérique. Initialement prévu pour s'achever en août, la réception des projets est finalement prolongée jusqu'au 30 septembre prochain. Changeons de registre. Le président du Sénat, Patrice Talon, annonce lui une future loi sur les associations religieuses. L'annonce a été faite samedi dernier en France lors d'une rencontre avec des fidèles de l'Église du christianisme céleste. Selon Patrice Talon, un texte est actuellement en préparation. Il pourrait être adopté au plus tard à la mi-2027. L'objectif est de mieux organiser le secteur religieux et surtout de donner à l'État davantage de moyens pour prévenir et gérer les conflits susceptibles de perturber l'ordre public. Et pour terminer cette revue de presse, direction Bégamé à Cotonou, avec une opération de la police républicaine contre le trafic de produits psychotropes et de médicaments illicites. Dans la nuit du 23 au 24 août, les forces de sécurité ont démantelé un point de vente clandestin installé derrière un kiosque. 5 personnes ont été interpellées et plusieurs centaines de comprimés ont été saisis. Fin de cette revue de presse. Merci de m'avoir suivi.
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13: Partout au Bénin, mesdames, messieurs, c'est l'heure du Flash Info que nous ouvrons par le Nigeria. Un sommet des forces de l'opposition s'ouvre ce lundi 31 août 2026 à Abuja. Il est organisé par le GESON, une coalition de responsables politiques et de la société civile. Atiku Abubakar et Peter Obi, arrivés respectivement deuxième et troisième lors de la dernière élection présidentielle, sont attendus. Mais l'idée de choisir un candidat unique pour représenter l'opposition évoquée lors des précédentes réunions s'est éloignée alors que la campagne présidentielle est déjà entamée. L'objectif est désormais de poser les bases d'une coopération afin de présenter une alternative au président sortant, Bola Ahmed Tinubu. Et pendant ce temps au Gabon, il y a 10 ans, le pays connaissait la pire crise post-électorale de son histoire. Dans la nuit du 31 août au 1er septembre 2016, dans la foulée de l'annonce extrêmement contestée de la réélection d'Ali Bongo, un assaut armé était lancé contre le QG de son adversaire. Le début d'une semaine de chaos à Libreville entre pillage et répression féroce dont on ne connaît pas encore le bilan réel. 10 ans plus tard, les victimes veulent savoir qui a donné les ordres et qui les a exécutés. Elles demandent l'ouverture d'une enquête pour établir les responsabilités et connaître le bilan réel des violences. Et au Kenya, des centaines de passagers sont restés bloqués dans plusieurs aéroports du Kenya dimanche en raison d'un mouvement de grève des contrôleurs aériens et d'autres employés du secteur. À Nairobi comme à Mombasa, de nombreux vols ont été retardés ou reprogrammés. Les grévistes réclament de meilleurs salaires, une amélioration de leurs conditions de travail, davantage de personnel et l'application d'avantages professionnels déjà négociés. Hors de nos frontières, au Népal, alors que le bilan de la crue dévastatrice qui a frappé le pays s'alourdit à 939 morts et plus de 3 925 disparus, l'armée, la police et de nombreux bénévoles travaillent d'arrache-pied pour retrouver des survivants, acheminer des vivres aux personnes encore présentes dans les zones sinistrées et identifier celles décédées. Une véritable course contre la montre. L'état de décomposition des corps oblige ainsi le pays à commencer les enterrements de masse de victimes impossibles à identifier. Et pour finir, aux États-Unis, dans l'ouest du pays, une crue soudaine a touché le célèbre parc du Grand Canyon samedi 29 août. Au moins une personne est décédée, une quinzaine d'autres sont recherchées. Cet épisode s'est produit à partir d'environ 14h30 samedi, ont indiqué les autorités du parc situé dans l'Arizona. Les inondations ont emporté de gros rochers, des structures métalliques et d'autres débris dans le fleuve Colorado qui traverse le parc. Et c'était tout pour ce Flash Info. Merci de m'avoir suivi et à la prochaine.
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0: Allez, bonsoir à chacun, bonsoir à toutes et à tous. J'espère que vous allez bien. C'est un début de semaine. J'espère que vous avez bien entamé votre semaine avec toute la positivité qui va avec. De toutes les façons, nous on est là pour l'agrémenter et vous accompagner tout au long de ces 7 prochains jours à venir. Merci à chacun, merci à toutes et à tous de votre aimable fidélité à nous renouveler chaque fois et toutes les fois sur cette tranche d'antenne depuis, on va dire, le 31 passé. Nous célébrons 23 ans d'existence. Radio Fraternité célèbre donc 23 ans d'existence. C'est avec beaucoup, beaucoup, beaucoup de fief que nous avons bien sûr célébré ça avec vous, chers auditeurs. Merci de votre amour, celui-là que vous nous témoignez depuis 23 longues années. C'est toujours un plaisir de vous savoir à l'écoute tous les programmes de Radio Fraternité. Nous, tiens ici fou, c'est moi. Bah, appelez-moi Nietzsche, y a pas de souci. Ça, c'est mon pseudonyme. Christian Vossetien sur les manipulations techniques pour le compte de ce numéro de 100% vacances. Ça se discute ici en studio autour d'un sujet. Eh bien, nous allons mener les causeries, comme nous en avons bien sûr l'habitude. C'est pas le moment des appels, hein. Ça appelle déjà sur le standard. C'est pas le moment des appels. On vous dira à quel moment vous pouvez appeler le standard pour vous prononcer sur le sujet du jour, puisque vous le savez, hein, depuis le début de ce programme de vacances, eh bien, nous apportons tous les lundis un sujet de causerie en studio, histoire de vous tenir en haleine, tout simplement. Aujourd'hui, mes invités, c'est deux personnes, bah oui, forcément, comme la dernière fois, des invités mixtes, un homme et une femme. Darius Yoa a encore répondu présent à l'appel pour le de ce numéro de 100% vacances. Darius, bonsoir, bienvenue.
1: Bonsoir Nietzsche, bonsoir chers auditeurs.
0: Comment est-ce que tu vas?
1: Ça va très bien chez toi.
0: On dirait pas, hein, tu as l'air un peu crispé, c'est tout comme si la semaine avait démarré sur le mauvais pied. C'est quoi? Qu'est-ce qu'il y a? Elle t'a bras, c'est ça?
1: Ouais, bon, on peut, on peut dire que ces deux jours, ça va pas trop, mais bon. On dit
0: c'est quoi? C'est
1: qui a la vie espère.
0: C'est les problèmes de cœur, c'est
1: non,
0: quoi?
1: Même
0: c'est
1: pas,
0: quoi?
1: Pas c'est de quoi? Problème de cœur, c'est juste des petits soucis. Bon, ça va s'arranger avec le temps.
0: Bah oui, forcément. Ouais. Tu sais, on a l'habitude de dire que à chaque jour suffit sa peine. C'est comme ça. Tous les jours, il y aura forcément quelque chose à gérer, tu vois. Ouais. Et ce qui fait la particularité de l'homme, c'est sa force, c'est son courage, son abnégation. Et je vais dire, sa façon d'aborder, bien sûr, les difficultés de la vie et tout, et puisque tu es un homme, tu es un garçon, forcément ça ouais, va s'arranger quoi.
1: C'est clair, ça va aller. Après tout, la vie est faite de haut et de bas, donc.
0: Forcément. Ouais. On espère juste que c'est rien de grave. De toutes les façons, si t'es là, c'est que ça va. D'une manière ou d'une autre, c'est que ça ouais, va. Exactement. Voilà, parce que t'es là, tu réponds présent, tu réponds à l'appel comme d'habitude. Merci beaucoup, merci pour ta disponibilité déjà.
1: Non, c'est moi.
0: Voilà, merci. Allez, en face de toi, il y a une voix féminine. Elle également, elle fera partie de notre petite causerie. La dernière fois, il y avait une voix féminine, toujours une voix féminine pour agréer. Bien sûr, la sauce a porté son grain de sel à la causerie. Félicité Adandé est avec nous en studio. Elle est étudiante en allemand et elle passe, bah oui, en deuxième année, puisqu'elle est super, super, mais super intelligente. Félicité, bonsoir, bienvenue.
2: Bonsoir Nietzsche, bonsoir chers auditeurs.
0: Ça va bien?
2: Ça va.
0: Ok. Christian, elle se rapproche du micro ou tu gères ça de là-bas? Ça peut aller tranquille. Ok, d'accord. Alors, Félicité, il faut... sois pas timide, d'accord? On te sait... comment je vais dire ça? Parce qu'elle est habituée... elle est habituée à la radio d'une manière ou d'une autre. Elle est sur les tranches interactives. Alors, Félicité, ça va bien?
2: Ça va bien.
0: Tu veux parler fort dans le micro? Pourquoi tu fais la timide? Quand elles viennent pour la première fois, les femmes en studio, c'est comme ça, c'est compliqué de les gérer, de gérer leur timidité, de gérer leur stress. Tu sais, le stress, c'est normal en radio. Même nous, on est stressé quand on vient. Surtout quand on a passé le week-end à la maison, on vient un lundi comme ça. Les lundis, c'est souvent plus stressant que les autres jours. Mais après, avec l'habitude, tu vois, ça vient tout seul. C'est vrai que c'est la première fois en radio. Hein.
2: Oui.
0: C'est normal. Reste juste toi, reste juste naturel. Voilà quoi. Le reste, ça va bien se passer. D'accord?
2: Ok.
0: Alors, je t'ai déjà envoyé le sujet, tu le connais, Darius également connaît le sujet. Les auditeurs ne le connaissent pas encore, ils connaissent pas encore le sujet, voilà. On va parler aujourd'hui, puisque nous sommes en vacances, on va parler des amours de vacances. C'est le sujet que nous allons aborder aujourd'hui. On va beaucoup plus nous adresser aux vacanciers majeurs, d'accord ? Parce que on est écouté par plusieurs tranches d'âge, donc aujourd'hui on va mettre cette spécificité là. C'est beaucoup plus une émission pour les vacanciers majeurs, vous comprenez. Ouais. Donc tout ce que nous allons dire aujourd'hui, tout ce que nous allons dire ici, c'est que pour nos amis majeurs. C'est-à-dire les vacanciers qui ont peut-être quitté ailleurs, qui sont ici ou qui nous écoutent hors du territoire paraguayen, mais qui sont majeurs. Oui. D'accord. Voilà, parce qu'il y aura peut-être des expressions qui vont venir, mais de façon modérée. D'accord. On va pas exagérer non plus. On saura mesurer, d'accord, les expressions et les mots pour que tout le monde puisse se retrouver quand même d'une manière ou d'une autre, même les mineurs puissent se retrouver bien sûr dans la causerie et ce que nous allons faire. Le premier numéro que nous avons eu sur cette émission, c'était toujours en rapport avec les vacances. Tu étais là, Darius. On a parlé des vacances. Faut-il en profiter ou c'est le moment par excellence pour travailler, ouais. et trouver pourquoi pas quelque chose à faire et ne pas rester oisif tout au long de ces périodes de vacances. Le calendrier, il est déjà disponible, hein, le calendrier de la prochaine rentrée, c'est déjà disponible. On va peut-être y revenir parce que nous avons abordé la question, ouais, pour le numéro précédent. Ouais. On va peut-être y revenir pour donner des précisions si le temps nous permet. Mais c'est juste un rappel pour ceux-là qui nous prennent pour la première fois. Ce n'est pas le premier numéro. Nous avons déjà eu un numéro, nous avons parlé des vacances, toujours des vacances. Tout au long de cette période de vacances, on parlera que de vacances lundi sur cette tranche d'antenne. Alors, nous allons nous installer tout en musique avec la complicité de la régie. Eh bien, nous allons écouter du Santrinos Raphaël sur un très, très, très, très, très beau titre. C'est avec ça qu'on s'installe.

0: Allez, retour en studio, c'était Sandrino, Saint-Raphaël, c'est la chanson qui nous installe sur ce numéro de 100% vacances sur Radio Fraternité. Merci à chacun, merci à toutes et à tous pour votre aimable fidélité à nous renouveler chaque fois et toutes les fois. Félicité à Dandé, étudiante en lettres modernes d'Arus Iowa, diplômée en technique, est également avec nous en studio. C'est une émission qui va se dérouler jusqu'à 18h25, ça vous le savez. Et à un moment donné, nous allons permettre aux auditeurs à la maison de nous appeler et se prononcer également sur le sujet. Aujourd'hui, on parle des amours de vacances. Il est, on va dire, fréquent d'entendre par moments de plusieurs bouches de jeunes, beaucoup plus de jeunes, vacanciers, voilà, qui peut-être sont allés dans une localité ou sont restés dans leur localité de base. Il est fréquent d'entendre ces jeunes-là dire « J'ai rencontré quelqu'un au cours de cette période de vacances, j'ai rencontré une fille, j'ai rencontré un homme avec qui, eh bien, nous avons sympathiser, voilà, ça commence de là. On commence par sympathiser, après on se dit ok, on a peut-être quelque chose qu'on commence par ressentir pour telle ou telle autre personne. Vous voyez, c'est de là que les amours de vacances naissent. Voilà. Donc aujourd'hui on aborde ce sujet là pour le compte de ce numéro de 100% vacances. Alors Darius, lui, on va débarrer avec toi. D'accord. Okay. C'est sûr que tu as également. J'ai planté le décor avec la généralité. D'accord. On entend forcément. Tu l'as déjà entendu également. Ouais, des jeunes forcément. Dire au cours de cette période de vacances, surtout quand on revient des vacances à l'école, chacun raconte la façon dont il a vécu ses vacances.
1: Ouais. Il y a toujours ça.
0: Il y a toujours ça qui revient. Un jeune homme qui vient qui dit moi j'ai rencontré on va utiliser les termes les termes jeunes, j'ai rencontré une meuf au cours des vacances et voilà, j'étais du côté de Cotonou, j'ai rencontré la meuf durant mes vacances, mais après je suis obligé de revenir, j'ai pas voulu revenir mais je suis obligé de revenir parce que les parents ne veulent pas que je reste là-bas. Tu vois un peu.
1: Ouais.
0: Alors est-ce que aujourd'hui on pourra dire que les amours de vacances, c'est toujours d'actualité? Ou est-ce que les jeunes d'aujourd'hui, parce qu'on dit qu'ils ont une nouvelle façon de voir les choses, ouais, est-ce qu'on peut dire que les amours de vacances, ça existe toujours? Ou est-ce que pour toi, ça n'existe plus?
1: Bon, pour moi, les amours de vacances, je ne pense pas existent réellement. Dans le temps, par exemple, il n'y avait pas Facebook ou TikTok où j'allais dire. Tout le monde n'avait pas Facebook, tout le monde n'avait pas TikTok et tout. Quand vous vous séparez.
0: Dans le temps, c'est quand?
1: Bon, quand je.
0: Tu remontes à quand déjà?
1: Quand je dis dans le temps, je ne sais pas de. Je ne sais pas de quelle année. Bon, je vais dire quand nous, on était au collège. Mm-hmm. Moi, j'ai quitté le collège en 2019, par exemple.
0: Ok.
1: J'ai quitté le collège en 2019.
0: D'accord.
1: Quand j'étais au collège et que j'avais la possibilité d'aller en vacances et tout, tu peux rencontrer une personne et puis vous passez les vacances ensemble et tout. En ce moment, tout le monde n'avait pas de téléphone. Tout le monde n'était pas... Et quand je dis tout le monde, c'est pour parler des enfants, voilà. Oui. Des enfants, des collégiens qui n'avaient pas tous de téléphone. C'était un peu compliqué. C'est que vous vous séparez, c'est... On ne sait plus quand est-ce qu'on va se revoir. Voilà. Mm-hmm. Mais maintenant où tout le monde, même les enfants de la sixième ont de téléphone, je pense que vous vous séparez, peut-être que vous passez les appels vidéo, vous vous écrivez tout le temps, c'est des messages et tout. Est-ce qu'on peut encore appeler ça amour de vacances? Point d'interrogation.
0: Là, en fait, tu nous envoies sur un autre, tu nous renvoies à un autre sujet, c'est les amours à distance. Parce que là, quand tu parles de téléphone portable, d'appels vidéo et tout, ça nous renvoie aux amours à distance. On va y revenir. On va aborder également ce point en cours d'émission.
1: Oui,
0: oui, mais
1: parce que
0: de tes idées.
1: Oui, parce que on ne peut pas parler d'amour de vacances sans parler d'amour à distance.
0: Okay.
1: Je suppose que je vais en vacances à Cotonou et que je rencontre une personne et qu'elle et moi on tombe amoureuse et que je reviens à Parakou. Forcément, si et le lien doit continuer entre nous, c'est que c'est l'amour à distance.
0: À distance. Voilà. D'accord. Mais ça, c'est dans le cas où Effectivement, il y a quelque chose qui naît, et puis ben, voilà, on garde un contact parce qu'il y a des amours de vacances où après il n'y a pas de contact.
1: Oui,
0: il n'y a pas du tout de contact.
1: Très
0: tu
1: bien.
0: Le disais tout à l'heure, il y a des personnes qui n'avaient pas de téléphone portable.
1: Ouais.
0: Tu vas, tu rencontres la fille ou tu rencontres le garçon, une flamme naît, mais après, bon, il n'y a plus de contact parce que vous deux, vous n'avez pas de moyens de communication.
1: Voilà.
0: Tu vois. Alors, je vais me tourner vers Félicité Adandé, ou si vous voulez, Femi. C'est sûr que toi également, tu as déjà entendu parler d'amour de vacances, ou on ne sait jamais, tu as vécu, je sais pas, un amour de vacances. Alors, aujourd'hui, est-ce que c'est toujours d'actualité, les amours de vacances pour toi? Est-ce qu'on en parle toujours, ou on cesse d'en parler, c'est fini, les jeunes aujourd'hui veulent se concentrer sur autre chose, les amours à distance ou les amours de vacances, ça veut plus rien dire pour la jeunesse.
2: Pour moi, les amours de vacances, c'est plus d'actualité comme ça.
0: Ok, ce n'est plus d'actualité pour toi?
2: Non.
0: Qu'est-ce qui fait que ce n'est plus d'actualité?
2: Disons que, même si on se rencontre lors des vacances, on revient, on communique à distance, quoi.
0: Ok.
2: À travers les téléphones, tout ça. Donc, je ne veux plus dire que c'est amour de vacances ou truc.
0: Ok, d'accord. Mais de toutes les façons, tu sais, durant la période des vacances, bon, ça va dépendre d'une personne à une autre. Il y a des personnes pour qui l'amour, c'est pas trop leur truc.
1: Ouais.
0: Tu vois. On veut juste chercher peut-être un job de vacances. C'est pour revenir aujourd'hui à la façon dont les jeunes perçoivent les amours de vacances. Aujourd'hui, moi, l'impression que moi j'ai, comme elle le dit, d'accord, c'est qu'aujourd'hui, les jeunes ne parlent plus d'amour de vacances, ils parlent beaucoup plus de job de vacances, comment s'en sortir, comment je fais pour que, bon voilà, dès que la rentrée démarre, que je sois pas du lot des personnes qui attendent peut-être les parents pour acheter les fournitures scolaires. La belle preuve, toi, on va prendre ton, si tu permets, on va prendre ton exemple, Femi, toi qui aujourd'hui, bon, on va dire que tu as ton job de vacances, d'accord? Est-ce que dans son cas, Darius, elle pourra parler de... Est-ce qu'elle a le temps de parler d'amour de vacances?
1: Non, c'est pas possible. Quelqu'un qui cherche l'argent, peut pas parler d'amour de vacances. Je ne pense pas. Je ne pense pas que quelqu'un qui cherche l'argent puisse parler d'amour de vacances. Vous voyez, et un peu comme on dit, quand les vacances étaient encore vacances, à Parakou, dans nos quartiers, on voit de nouveaux visages, de nouvelles têtes, tout le monde s'amusait. Bon, si vous jetez le regard autour de vous, pendant ces vacances actuelles, combien de nouvelles têtes vous voyez dans votre entourage et tout, combien d'enfants vous voyez s'amuser et tout, se promener? Donc, c'est pour dire quoi? Au fait, le temps change. Et les gens changent en fonction du temps.
0: Du temps.
1: Voilà. Il y a de cela 5 ans en arrière, les vacances n'étaient pas comme elles sont aujourd'hui. Donc, c'est pour dire que même si on devrait parler d'amour de vacances dans le temps, c'est que maintenant, le taux d'amour de vacances sera vraiment réduit.
0: Voilà. Et qu'est-ce qui fait, qu'est-ce qui va être à la base de cette réduction d'amour de vacances?
1: C'est justement ce que je dis. Le temps change. Par exemple,
0: Le temps change, mais on continue de tomber amoureux, n'est-ce pas?
1: Ouais, on continue de tomber amoureux. Dans le temps, quand les vacances approchaient, nos parents stressaient. Mon enfant ira en vacances chez qui? Mon enfant ira en vacances où? Où est-ce que mon enfant va passer la période des vacances? Mais maintenant, à l'heure actuelle où je vous parle, pendant la période, lorsque les vacances approchent, le stress des parents est orienté ailleurs. Qu'est-ce que mon enfant va faire pendant ses vacances? Qu'est-ce que mon enfant? Mais les parents ne parlent plus trop d'aller passer un moment de vacances chez un oncle, chez une tante et tout. Vous voyez, le temps aussi est devenu dur. C'est-à-dire la facilité que tu avais d'envoyer ton enfant chez quelqu'un.
0: Mais pour tomber amoureux, on peut rester chez soi et tomber amoureux.
1: C'est justement ce que je suis en train de dire, Mitch. Au fait, on avait la facilité. Lorsqu'on parle d'amour de vacances, il faut qu'un individu X et un autre individu Y se rend compte au fait
0: quand on parle des choses de l'amour, Christian, lui, il est concentré et tu souris seulement. Oui, vas-y.
1: Voilà, quand on parle d'amour de vacances, ouais. Cela voudrait dire qu'il y a une personne qui s'est déplacée, qui a quitté une localité pour une autre et ils se sont rencontrés. Voilà, c'est justement ce que je disais. Je disais que maintenant, les temps sont devenus durs. Les parents n'envoient plus leurs enfants en vacances quelque part. Il faut qu'on t'envoie d'abord avant que tu n'ailles tomber amoureux.
0: D'accord. Mais voilà. Ça nous renvoie aussi à un autre sujet. Tu es en train d'anticiper carrément sur mes sujets à venir pour cette émission, mais nous allons les aborder. Il n'y a pas de souci, les sujets, ça finit pas.
1: Ouais.
0: Ça viendra. Alors, tu poses aujourd'hui, là maintenant, tu poses la question de traitement des vacanciers par les personnes qui reçoivent les vacanciers. Ouais. Aujourd'hui, tu dis, les parents n'en voient plus, d'accord, leurs enfants en vacances parce que on se dit, peut-être qu'on se dit, au lieu qu'ils partent en vacances, il vaut mieux qu'il reste à la maison pour apprendre peut-être quelque chose. Les mentalités sont en train de changer. Mais en même temps, est-ce que ce n'est pas dû au fait que lorsque vous envoyez peut-être vos enfants en vacances, on les traite mal, quelque part?
1: Bon, d'une part, on peut parler de ça d'une part, mais d'autre part, je dirais non. Je dirais non. Pourquoi? Parce que dans le temps, tu peux envoyer ton enfant en vacances lorsqu'il prend le bus. Il peut descendre et l'oncle le voit, on l'accueille. Soit, et lorsqu'il est dans le bus, tu appelles seulement ton frère, la cousine et tout. Tu dis, ah, ton enfant est en route, hein, ton enfant est en train de venir. Il dit, il n'y a pas de souci, descend, le prend. Pourquoi? Parce que la vie était, si vous me permettez le thème, moins chère.
0: Oui.
1: Voilà, aujourd'hui, il y a la charité des choses. Quel enfant on peut envoyer chez quelqu'un sans le prévenir et dire, ah, mon enfant est en route, même lorsqu'on prévient, vous savez, on ne connaît plus comment est-ce que chacun mange, comment est-ce que chacun se débrouille. Tu peux pas envoyer ton enfant sans savoir ce qu'il va manger. Donc il y a cette question de certitude de la vie qui s'impose aussi aux vacances, ce qui réduit l'ambiance des vacances.
0: D'accord. En tout cas, je t'aurais compris. Félicité. Quant à toi, je me tourne également vers toi. Tu vois, aujourd'hui, ce n'est plus comme hier, tu vois. Mais ça n'empêche pas, d'accord. Aujourd'hui, on peut citer quand même certains couples qui sont nés des vacances.
1: Ouais.
0: D'accord.
1: Ouais.
0: Il y a des couples qui sont nés des vacances. Beaucoup. Pas forcément que la personne voyage pour aller ailleurs et tomber amoureuse d'une personne ou une autre. Mais dans son entourage, on peut rencontrer l'amour. C'est possible.
1: C'est possible.
0: Mais ici, la question, c'est de savoir, est-ce que aujourd'hui, d'accord, les amours de vacances, c'est quelque chose, comment je vais dire ça, c'est quelque chose sur laquelle, eh bien, il faut, quelque chose pour laquelle il faut accorder de l'importance. Parce que on ne sait pas où la tête amène les pieds, je sais pas où les pieds amènent la tête. Mais est-ce que c'est durant la période des vacances qu'il faut chercher son âme sœur? C'est là, en fait, la question. Félicité. Parce que durant la période des cours, on est concentré sur les cahiers et tout. Est-ce que, parce que on a l'habitude de voir ces jeunes-là qui profitent des vacances pour se dire, ok, durant les quelques mois de cours, je me suis concentré pour avoir de bons résultats. Maintenant, j'ai envie de m'amuser. Et donc, j'ai envie de m'amuser. Ils entendent, je dois me trouver un copain ou je dois me trouver une copine. Est-ce que c'est durant la période des vacances qu'il faut se chercher son petit ami ou sa petite amie? Félicité.
2: Là, c'est si tu avais déjà l'intention de chercher une petite amie ou un petit ami en allant en vacances.
0: Okay.
2: Parce que bon, d'autres vont voyager.
0: C'est pas forcément en voyageant, hein. Rester auprès des parents, au quartier. Même dans le quartier, il y a le coup de foudre peut naître de là.
1: Oui, c'est possible.
0: Oui, tu disais. Vas-y.
2: C'est si tu avais déjà mis ça dans la tête. Bon. Parce que tu ne peux pas vouloir voyager pour une première fois pour aller en vacances à quelque part. Et dire que forcément tu vas tomber amoureuse d'une fille ou tomber amoureux d'un homme avant de revenir.
1: Mais il y a le coup de foudre qui naît.
0: Le coup de foudre, c'est quelque chose qui existe. Hein. Vous y croyez, vous? Une petite parenthèse.
1: Ouais, moi j'y crois.
0: Ok, moi, vous avez déjà eu le coup de foudre. Comment ça se manifeste, le coup de foudre?
1: Ah, ça là, est-ce que tu peux te contrôler de mon coup de foudre?
0: Non, mais comment ça se manifeste? Comment est-ce que ça se manifeste? Est-ce que le coup de foudre, c'est voir une personne et se dire, ouais, lui là, c'est mon mari, ou bien celle-là, c'est ma femme? Comment ça se manifeste?
1: C'est plus au niveau des filles, donc on va poser la...
0: Non, mais non, c'est des deux côtés, hein, c'est dans les deux sens. C'est dans les deux sens. Moi, je dirais, pour répondre à la question, que le coup de foudre ne s'explique pas. Le coup de foudre ne s'explique pas. C'est le feeling, c'est la connexion. Quand la connexion, elle naît tout de suite, c'est parti pour peut-être durer ou peut-être pas. Le coup de foudre ne détermine pas forcément la durée de la relation, ou ça veut pas forcément signifier que ça va marcher ou pas. Oui. Voilà, ça c'est ce que moi je peux dire.
1: Mais pour l'instant, on vit ça.
0: Forcément, forcément, ça peut venir aujourd'hui, ça peut venir demain, et ça peut venir avec plusieurs personnes. Le coup de foudre ne choisit pas et ne sélectionne pas. Et voilà, c'est un peu ça. Oui, on va te laisser aller au bout de tes idées. D'accord, Femi. Tu parlais bien sûr de l'intention. Si éventuellement la personne avait l'intention de tomber amoureuse, ben on n'a pas forcément l'intention de tomber amoureux ou amoureuse. Ça vient tout seul, tu vois. T'es en vacances. Il faut qu'on revienne dans le sujet.
1: Dans le sujet.
0: D'accord? T'es en vacances. Tu as passé plusieurs mois de cours. Tu t'es concentré. Tu t'es dit durant 7-9 mois de cours là, garçon n'est pas dans ma tête. Femme n'est pas dans ma tête. Donc, je me concentre pour avoir de bons résultats. Mais après, c'est les vacances. Et on a dit, et c'est toi qui le disais, Darius, la dernière fois sur l'autre numéro, tu disais, il faut chercher quelque chose à faire, oui. Mais à côté de ça, il faut aussi prendre le temps pour soi. Il faut s'amuser, il faut se distraire. Et elle, on prenait son exemple tout à l'heure, elle passe en deuxième année d'université. Elle est en allemand, d'accord? Et c'est les vacances, elle n'a pas choisi de rester à la maison. Elle a son kiosque de Momo ou quelque part où elle fait ses transactions. Aujourd'hui, c'est son jour de repos. Alors aujourd'hui, on peut dire le travail, oui, mais à côté de ça, elle a choisi quand même d'avoir son job de vacances. Mais ça n'empêche pas éventuellement quelqu'un qui a envie de vivre l'amour, de vivre l'amour. Je ne sais pas si vous me suivez un peu.
1: Ouais.
0: Voilà. Donc, revenons dans le sujet. Et recentrons les débats, d'accord? Est-ce que les jobs de vacances empêchent que l'on vive l'amour durant les vacances? Est-ce que ça va empêcher de lover? C'est ça.
1: Femi, on t'écoute.
0: Non, mais prenez la parole, elle est libre. Hein. Elle est libre. Oui, Femi, vas-y. Vas-y, Femi, on t'écoute.
2: Pour moi,
0: c'est pas
2: oui,
0: parce que tu veux ton moment que tu vas pas lover. Ou bien? Ça empêche?
2: Ça empêche, selon moi.
0: En quoi ça empêche?
2: Parce que là, moi, je suis maintenant là.
0: Amour n'est pas dans ta tête. Amour n'est pas dans sa tête.
2: Si je dis ça, c'est que j'ai menti.
0: Non, si tu disais quoi?
2: Si je dis que l'amour n'est pas dans ma tête, c'est que je suis en train de mentir.
0: Voilà, justement. Alors, est-ce que le fait que tu sois en train de faire ton job de vacances pour cette période de vacances, parce que à la reprise des cours, tu vas en troisième, bon, en deuxième année, est-ce que aujourd'hui ça t'empêche de faire les deux? Non?
2: Non.
0: A priori, non.
2: Non.
0: N'est-ce pas?
2: Oui.
0: Darius, on est d'accord sur le fait que les amours de vacances, c'est pour revenir en fait sur est-ce que les amours de vacances aujourd'hui sont d'actualité? Bah, d'une manière ou d'une autre, c'est d'actualité.
1: Oui.
0: On va permettre aux auditeurs de nous appeler également et de nous dire ce qu'ils pensent des amours de vacances. Est-ce que ça aboutit toujours ou c'est juste pour la période des vacances? C'est vrai, il y a des cas exceptionnels, mais bon, les auditeurs nous en diront, je ne sais pas s'ils ont peut-être des anecdotes. Il y en a qui sont pressés pour venir sur la ligne, sur le 01 44 70 44 44. On va prendre le tout premier avec la complicité de Christian. Bonsoir, bienvenue. Allô? Il est reparti. D'accord. 01 44 70 44 44. Vous êtes sur Radio Fraternité. Nous parlons bien sûr avec mes invités des amours de vacances. Est-ce que c'est toujours d'actualité ou pas? Est-ce que vous pensez que c'est bon ou mauvais de vivre l'amour durant la période des vacances ou d'orienter bien sûr ces périodes de vacances sur autre chose? On va prendre quelqu'un. Bonsoir, bienvenue.
3: Oui, bonsoir.
0: Bonsoir, vous allez bien?
3: va très très bien.
0: André Sokekwe, comment ça va? Oui.
3: Comment saluer ton ami là?
0: Mon ami là, non.
1: Bonsoir papa.
3: Mon ami des classes là.
0: Hey. Vous allez bien?
3: Oui, elle a deux filles là.
0: Quelle deux filles là? C'est une seule fille ici.
3: Comment saluer mon enfant?
0: Ah d'accord, c'est ton papa? Ah d'accord, je ne savais pas. André Sokekwe. Elle s'appelle Félicité Adandé.
3: Non, elle l'autre.
0: Quelle autre? Ah, vous voulez?
3: Deuxième fille là.
0: Ah, Femi.
3: Femi.
0: Voilà.
3: Elle est de Nisiko, non?
0: Elle est de quoi?
3: Nisiko, non?
0: Tu es de Nisiko? Tu es dans la zone de Nisiko? Non, elle n'est pas là-bas.
3: Ah, mais elle est ma fille aussi.
0: D'accord. Ah, il veut certainement parler de la première invitée.
3: Mmh. Mmh.
0: La première,
3: Peter.
0: Merveille. Mmh. Oui.
3: Peter.
0: Oui.
3: Il n'a pas l'amour des vacances et l'amour oralité.
0: L'amour quoi?
1: Scolarité.
0: Hein,
1: amour scolarisé.
0: Ok, je vois.
1: Voilà.
3: Ah, ah, bon, il faut me corriger bien, mais j'ai bien accepté. Parce qu'il n'a pas trop fréquenté.
0: Moi-même, je ne vais pas aller. Je n'ai pas fait de grandes études.
3: Attaquez.
0: Ah, vous laissez ça. Oui, allez-y. Allez-y. Allez-y.
3: Et l'amour, c'est l'amour.
1: C'est ça.
3: Et les enfants sont trop amoureux des hommes. Comme Sabouha Daniel l'a chanté.
0: Moi-même, je ne vais pas aller. Je n'ai pas fait de grandes études.
3: Attaquez.
0: Ah, vous laissez ça. Oui, allez-y. Allez-y. Allez-y.
3: Et l'amour, c'est l'amour.
1: C'est ça.
3: Et les enfants sont trop amoureux des hommes. Comme Sabouha Daniel l'a chanté.
0: Moi-même, je ne vais pas aller. Je n'ai pas fait de grandes études.
3: Attaquez.
0: Ah, vous laissez ça. Oui, allez-y. Allez-y. Allez-y.
3: Et l'amour, c'est l'amour.
1: C'est ça.
3: Et les enfants sont trop amoureux des hommes. Comme Sabouha Daniel l'a chanté.
0: Une trentaine de minutes d'émission. On va prendre le second sur la ligne. Bonsoir, bienvenue. Allô.
4: Allô.
0: Bonsoir, bonsoir. Vous allez bien?
4: Bonsoir. Vous avez l'honneur à monsieur Ibrahima Zakari, le reporter de Maya Kouguera.
0: Ibrahima Zakari.
4: Oui.
0: Bonne arrivée.
4: Merci.
0: Alors, vous avez certainement quelque chose à dire par rapport au sujet, allez-y.
4: Ouais, ouais, j'ai quelque chose à dire.
0: Voilà. Allez-y.
4: Amour de vacances.
0: Oui.
4: Amour de vacances. Ça existe, hein. Et ça, c'est pas fini. Hein.
0: D'accord.
4: Parce que aujourd'hui, les enfants voyagent. Les garçons, lui, voyagent, disent que si je suis pas en vacances là, ah, je veux tout possible. Je vais chercher une fille avant de venir.
0: C'est ça. Ça devient un challenge.
4: Et la fille, elle dit, ah, elle n'a pas une idée d'abord quand même. Mais quand arrivé là-bas, si quelqu'un se présente, elle est élève. Avec un peu de moyens financiers là, hein, elle peut se laisser, hein, si même c'est pas l'amour qui va durer, pour moi l'amour partiel.
0: Ok.
1: Ouais, pour un temps.
4: Ouais, c'est tout, moi j'ai remarqué en ça. Hein.
1: Ok. Oui.
0: D'accord. Merci beaucoup. Est-ce que vous avez déjà vécu un amour de vacances, vous, monsieur Ibrahima Zakari?
4: Oh, moi j'ai vécu beaucoup. même sans voyager. L'amour de vacances existe.
0: Ou bien
4: voyager aussi, l'amour de vacances existe. Parce que quand tu es disponible, et quelqu'un te parle, tu as un peu son sentiment, tu acceptes, et c'est dans les vacances, tu acceptes. Ça peut plus continuer à la rentrée.
0: Ok.
4: Vous voyez, non?
0: D'accord. Pour vous, un amour de vacances peut aboutir à un mariage, pourquoi pas?
4: Ça peut aboutir.
0: Non, on va dire à combien de pourcents comme ça? À 90%? Est-ce que ça aboutit ou je sais pas, 10%, 20%?
4: Non, le minimum, on peut dire, amour de vacances, on peut même moins de 10%, hein?
0: Moins de 10%?
4: Oui?
0: Moins de 10%, vous dites?
4: Au maximum 10%, donc.
0: D'accord.
4: Dans les villages, ce que vous dites là, c'est pas quoi. Dans les villages,
0: dites-nous.
4: Si on est en vacances dans les villages là.
0: Oui.
4: Les parents qui sont là-bas profitent en même temps pour en même temps chercher à doter Merci. Ça va aboutir à un mariage.
0: Voilà, ok. D'accord. Est-ce que quelque part c'est pas la raison pour laquelle d'autres filles ne reviennent plus à l'école à la reprise?
4: Oui, ça peut arriver. Hein. Elle est partie là-bas et les parents n'ont plus voulu qu'elle recommence parce que le monsieur qui s'est présenté a un peu de moyens. Les parents et les autres, tes parents ne vont plus considérer l'étude de l'enfant. Hein.
0: C'est
4: et
0: ça.
4: On va voir que leur fille a déjà trouvé.
1: Son âme sœur.
4: On profite.
0: C'est ça. Merci beaucoup, monsieur Ibrahima. Non, pas forcément. Ça, ouais. ça existe dans toutes les maisons. C'est comme ça. Merci beaucoup, monsieur Ibrahima Zakari. Merci pour votre appel au standard. Il a dit quand même une chose assez importante. Aujourd'hui, pour les jeunes, c'est devenu un challenge. C'est-à-dire que. On va prendre quelqu'un d'abord. Allô, bonsoir, bienvenue. Allô.
5: Oui, bonsoir, monsieur Mita.
0: Adamou Abdoulaye, bonsoir, bienvenue.
5: Oui, oh, et dans l'ensemble.
0: Ça va super bien.
5: Je viens à peine d'arriver que j'ai pris ça

0: Allah has.
1: Ok, d'accord.
0: J'ai compris quelque chose quand même.
1: Oui, allez-y, allez-y.
0: Monsieur Nitt.
1: Oui, Adamo Abdoulaye.
0: Je voudrais dire ceci à nos vacancières et à nos vacanciers. Tout ce qui brille n'est pas de l'or.
1: Très bien.
0: Je leur demande de garder beaucoup de patience.
1: D'accord.
0: Le moment opportun, personne ne va forcer personne.
1: C'est ça.
0: La vie, il ne faut pas trop aller avec trop de vitesse pour aller perdre sa vie et des fois.
1: Le frein peut se couper.
0: Ça peut arriver au drame, monsieur Nitta.
1: D'accord.
0: Je demande à nos vacancières d'aller en vacances, mais de ne pas trop abuser de « je vais faire ce que je voudrais ». Ce n'est pas normal.
1: D'accord.
0: Il faut qu'ils se respectent et à leur tour, qu'on puisse les respecter.
1: D'accord.
0: Monsieur Nietzsche, je vous laisse la ligne.
1: Merci beaucoup. Vous pouvez nous revenir si vous voulez. Il n'y a pas de souci si vous avez un complément à faire. Il n'y a pas de problème, Madame Abdoulaye. Merci pour votre appel. Il y a quelqu'un qui va également s'installer sur le 0144 70 44 44. Bonsoir, bienvenue.
2: Bonsoir.
1: Bonsoir, madame. Vous allez bien?
2: Oui, ça va bien.
1: Ça va super, super bien. Je vous appelle comment?
2: Merveille.
1: Pardon?
2: Merveille.
1: Merveille, ça va bien?
2: Ça va bien.
1: D'accord. Tu nous écoutes depuis le début?
2: Oui.
1: Ok, d'accord. Tu as donc le sujet, hein?
2: Oui.
1: Et toi, tu as fini ta composition?
2: Oui, j'ai fini.
1: Ça s'est bien passé? Elle était là,
3: ouais.
1: Avec toi, Darius. Ok, merveille. Allons-y. T'as certainement quelque chose à dire. C'est sûr que toi, si tu es en train de lover, tu vis un amour de vacances fou. Dis-nous tout.
3: Quelque part là-bas.
1: J'ai rien dit. Fais comme si j'avais rien dit. C'est fort, hein, ou bien?
2: C'est à moi, elle a joué quoi.
1: Ok.
2: Donc,
1: oui.
2: Parlons de vacances là. Surtout des actualités quoi.
1: Ok.
2: Beaucoup pour prendre des vacances, travailler, trouver de l'argent.
1: Ton amour de vacances, c'est ton travail d'abord, c'est ça? C'est ce que ça veut dire?
2: Oui, c'est ça.
1: D'accord. J'espère que l'argent que Merveille va gagner durant cette période de vacances n'est pas pour encore demander de l'argent aux parents à la reprise des cours, hein? Ok, ça marche. Merci beaucoup, Merveille. Allez, à tout à l'heure.
3: Nietzsche, tu sais, notre sujet, c'est un sujet très dense. Bon, je pense qu'il y a quelqu'un.
1: Il y a quelqu'un. Okay. Allô? Allô, bonsoir, bienvenue.
4: Bonsoir.
1: Bonsoir, vous allez bien?
4: Oui, très bien.
1: D'accord. On vous appelle comment?
4: Abdou Kadri.
1: Kadri.
4: Ouais.
1: Ça va bien? Ça me rappelle mon pote Kadri.
3: Ouais.
1: Depuis Bayer où?
4: Ouais.
1: D'accord. Kadri.
4: Ouais.
1: Amour de vacances, importance, est-ce que vous y voyez une certaine utilité, une importance, ou est-ce que pour vous ce n'est pas bien du tout, du tout?
4: L'amour de vacances, on peut dire d'abord ça existe.
1: Ok, ça existe, ça fait un.
4: Oui. Et par rapport à ce que Fermi a dit, ce n'est pas question d'intention, quoi. A dit, ça dans une localité fraîchement comme ça, c'est une qui est là.
1: C'est quoi?
4: Quelqu'un se voit et puis tu le fais, quoi.
1: Ok.
4: C'est là, quand tu vas commencer, tu as fait quelque chose. Ou bien tu as fait quelque chose, tu sais, la personne te plaît, donc. Et là, quand même, tu vas commencer.
1: D'accord.
4: Il y a des beaux gosses. Et puis, c'est l'amour qui est là.
1: D'accord. Ouais. D'accord. Mais est-ce que ça aboutit toujours?
4: Non. On peut dire, dans certains cas, ça aboutit. Parce que la parenté est souvent trompée. Tu vois, la personne comme toi, il est beau. Effectivement, tu ne connais pas et tu t'es donné.
1: D'accord.
4: Donc, vous êtes dedans. Et si après, tu as connu que moi. Il est beau, mais à l'intérieur,
3: il est laid.
4: Donc, ça va aboutir.
1: D'accord. Est-ce que vous avez déjà vécu peut-être un amour de vacances?
4: Ah ouais, le mieux équipe de France ici. C'est très intéressant quand même.
1: C'est très intéressant. Racontez-nous, comment est-ce que ça s'est passé? C'était à quelle période?
4: Les gars étaient partis pour les vacances dans un petit village à Kita, dans les quoi.
1: D'accord.
4: Et à côté de moi, il y avait une dame qui s'est battue, sa fille était là, non, la fille était. Non, elle n'était pas mal.

0: Ok.
1: Donc, avec quatre fois, je mets mon casque et puis je trouve dans les petits. Là, j'ai la fille, là. Non, mais j'ai su que elle était très bien de connexion pour nous, quoi.
0: Ok.
1: Donc, c'est là que j'ai abordé finalement, c'est les parties que je mange le matin.
0: Oh, c'est-à-dire qu'on vous livrait, le pâté gratuitement.
2: Livré à vous.
0: Est-ce que ça a duré ou bien c'était uniquement la période des vacances?
1: Non, c'était uniquement pendant la période des vacances. Mais on a continué par WhatsApp, mais
0: d'accord. C'était uniquement l'intention, c'était de manger les pâtés de la fille. Ou bien. Merci beaucoup, monsieur Kadri.
1: Okay.
0: Allez, à tout à l'heure. Voilà encore, je vais dire une autre raison qui pousse, d'accord, peut-être les jeunes à se lancer dans cette affaire d'amour de vacances. L'intérêt.
2: Ouais.
0: L'intérêt. Allô, bonsoir, bienvenue. Allô.
3: Bonsoir, cher pouce.
0: Bonsoir, vous allez bien?
3: Je vais à pied.
0: Je vous ai pas demandé comment vous allez.
3: Oh, okay.
0: D'accord, ça c'est Solo Béton, si je ne m'abuse.
3: C'est Eustache Mongo.
0: Ah ok, d'accord, autant pour moi. Eustache.
3: Ah oui.
0: Bonne arrivée,
3: Eustache. Merci beaucoup de votre côté.
0: Ça va bien, tranquille.
3: Alors, le sujet que vous débattez ici, c'est un sujet très très important qui est d'actualité et même pas avec autant de vivacité comme on le pensait auparavant.
0: D'accord.
3: Okay. Oui.
0: Qu'est-ce qui a changé?
3: Parce que moi je me dis, entre temps, il y avait du ferveur. Mais quand il y a eu apparition des outils ou bien des appareils numériques, l'amour des vacances, ça existait, mais sous une autre forme.
0: Okay.
2: Ok.
3: Numérisé, on va dire.
0: Numérisé. Oui.
3: Numérisé, si on peut le dire ainsi.
0: D'accord.
3: Parce que, entre temps, moi, mon grand frère, j'avais un grand frère qui a pris part à cela.
0: D'accord.
3: Et je vais dire, les amours de vacances sont pratiquement des amours éphémères.
0: Éphémères, ok.
3: Ça ne dure pas dans le temps. Bien.
0: D'accord.
3: Vacances commencent, grève commence, vacances terminent, il y a pas trop.
0: Il y a quoi? carrément.
3: C'est seuls ceux qui sont forts, qui savent ce qu'ils cherchent, qui sont des personnes qui savent ce qu'ils cherchent, qui doivent respecter, que quand ils font leur rencontre comme ça, en amour et en vacances, ils maintiennent juste là. Mais par contre, les autres là, ce sont des profiteurs ou des chercheurs éphémères.
0: D'accord. Qui ne cherchent que l'intérêt. Qui ne cherche que l'intérêt.
3: Il y a beaucoup de choses qui ont changé.
0: Ok. D'accord.
3: Oui. Quelle question vous avez? Je suis là, hein.
0: D'accord. Revenez-nous. Il faut nous revenir. On va mieux discuter. On va permettre à d'autres personnes de se prononcer également. Revenez-nous sur un second appel, d'accord? Il est parti? D'accord. Merci beaucoup, Eustache. Merci pour l'appel. Il a dit, en tout cas, en quelques mots, il a abordé l'essentiel de la question. Il a parlé du côté éphémère de la chose, c'est-à-dire que ça ne dure pas la plupart du temps. C'est vrai qu'il y a des cas assez exceptionnels où les amours de vacances conduisent, je sais pas, à une union, un mariage qui dure dans le temps. Mais c'est pas toujours le cas avec les jeunes d'aujourd'hui.
2: Certaines personnes. Voilà. Quand il parle d'amour éphémère, je peux le comprendre parce que c'est sûr que beaucoup ont déjà expérimenté ça. C'est-à-dire pendant les vacances, tu rencontres la fille du quartier et tout, elle te plaît, vous commencez votre amour. Et puis bon, toi tu es dans l'euphorie des vacances, la rentrée est là et tu ne vois plus la fille connectée par exemple. Et ou soit elle t'appelle un jour et te dit que bon, la rentrée veut commencer, tes amusements, tu fais la poule et c'est ça. C'est-à-dire, il y a des parents, en fait, qui donnent la liberté aux enfants pendant la période des vacances. Mais lorsque la rentrée arrive, c'est que c'est zéro distraction. Donc, quand il parle d'amour éphémère, je peux comprendre. Bon, je ne sais pas s'il parlait dans ce sens, mais je peux comprendre quand même qu'il y a des parents pendant les vacances, c'est zéro relation amoureuse, zéro portable, zéro communication. On

0: concentre sur les études et c'est reparti.
1: Durant la période des vacances?
0: Non, je parlais de la fin des vacances.
1: La fin des vacances?
0: Oui.
1: Ok.
0: Il a parlé d'amour éphémère. Ça peut être éphémère, c'est-à-dire lorsque la période des vacances est terminée et qu'on reprend avec les études, c'est que l'amour qui était là pendant les vacances est terminé aussi.
1: Est-ce que l'amour est appelé à terminer ou à finir parce que peut-être la période des vacances est finie?
0: C'est ce que je suis en train de dire et c'est ce que le monsieur, si j'ai bien compris, est
1: là,
0: en train
1: là,
0: de
1: là, c'est
0: de
1: sous la pression. Là, là tu es en train de parler de la pression des parents sur les enfants.
0: Voilà. Voilà pourquoi on a parlé d'amour de vacances. Ça, c'est pendant les vacances, ça. En fait, vous savez, il y a d'autres personnes.
1: L'amour, en réalité, ce n'est pas uniquement pour une période. Ça doit, c'est quelque chose qui est permanent. Voilà, une chose qui est permanente et qui doit perdurer dans le temps.
0: Il faut avoir vécu, en réalité, pour comprendre ce que. Il faut avoir vécu la situation pour comprendre ce dont je suis en train de parler. Parce que nous, on a beaucoup de camarades, beaucoup d'amis, et on connaît beaucoup d'amis filles qui ont mis fin à des relations.
1: Juste parce que la rentrée a commencé.
0: Oui, parce que la rentrée a commencé et qu'elle veut se concentrer sur ses études. Voilà. Donc, je crois que c'est de ça le monsieur parlait en disant à vous éphémère.
1: Ça me rappelle. Ça me rappelle un truc que j'ai lu sur les réseaux sociaux. Vous savez, sur Facebook, tout le monde écrit ce qu'il veut.
0: Ouais.
1: Il dit, ma chérie, si tu es bête, tu es bête. C'est pas
0: les c'est études. Pas les études.
1: C'est pas l'amour qui m'a fait que tu vas pas passer. Si tu es bête, tu es bête. Non, mais ça m'a fait rigoler. Je me suis dit, mais quelque part.
0: Mais bon, au fait, chacun avec ses réalités de vie, chacun avec en réalité ce qu'on lui impose à la maison et tout. Vous voyez, donc on ne peut pas tout le temps être les mêmes personnes. Maintenant, il y a quelqu'un qui a abordé un sujet et j'ai oublié ce qu'il était en train de dire. Mais Nietzsche, je veux te poser une question. Par exemple, c'est la période des vacances. Tu as une petite copine avec qui vous êtes ensemble et tout, vous passez tout le temps ensemble. Et puis, la fille, les parents l'envoient en vacances. Et connaissant très bien le milieu dans lequel elle va, tu te dis...
1: Est-ce qu'on était déjà en relation avant que les parents...
0: Vous étiez déjà en relation avant qu'elle n'aille en vacances. D'accord. Tu te dis peut-être que, bon, là-bas, là où elle s'en va, ce n'est plus sûr qu'elle pense à moi. Même si elle pense à moi... Elle va se trouver un autre homme à côté pendant ses vacances, ou soit quelqu'un va me l'arracher, et que toi tu es resté à ta place et tout. Et bon, tu as vu de nouvelles vacancières, des filles avec des mèches couleur qui sont venues dans le quartier, sachant bien que toi, ta chérie est partie en vacances. Et tu as l'occasion de t'en procurer une parmi les vacancières. Tu fais comment? Femme, la question est aussi à toi.
1: Non, mais tu sais, tu vois, on parle d'aventure.
0: Ouais.
1: D'accord. Mais il y a quand même des jeunes, d'accord, qui ont la notion de fidélité. On apprend cette notion de fidélité depuis le début, tu vois, à partir du jeune âge. C'est pas forcément quand tu rentres dans une relation où tout est légalisé et tout que tu mets la fidélité en avant. Tu vois un peu, c'est pour répondre et revenir en même temps sur ton cas de figure.
0: Okay.
1: Tu vois, la fidélité, ça prend. Si l'homme, il a la notion de fidélité, bon voilà, il reste dans son coin. Peu importe les mèches couleur dont tu parles, il reste concentré. Tu vois un peu.
0: Pendant que ta chérie est peut-être quelque part.
1: Ça veut dire, ça veut dire que tu dois être. Si tu décides, d'accord. Je réponds aussi pour toi, hein, Fanny. si tu décides, d'accord, de te laisser aller avec les vacancières, les nouvelles vacancières dont tu parles, c'est que tu dois lui permettre également. Tu dois souffrir du fait que elle également, qu'elle puisse faire également ce qu'elle veut, parce que là-bas elle va rencontrer de nouvelles personnes.
0: Ouais.
1: Tu vois, tu dois être ouvert à l'idée que elle également là-bas, elle fait ce qu'elle veut. Donc ça fait match nul. Tu vois un peu.
0: Ok.
1: Voilà. Donc.
0: Ok.
1: Je pense que j'ai répondu à.
0: Je comprends ce que vous êtes en train de dire. Si vous le permettez. Bon, est-ce que quand moi je suis peut-être parce que je suis en train de venir à un sujet, le monsieur a parlé de, je crois c'est une concurrence, quelque chose comme ça, en fait. Je crois
1: non, il parlait, c'est Ibrahima Zakari, il parlait du challenge. C'est-à-dire que pour les jeunes vacanciers d'aujourd'hui, bon, ça ne date pas d'aujourd'hui. Ouais. Lorsque c'est les vacances, on se dit, pour ces vacances-ci, je dois me dégoter une nouvelle copine. Je dois me trouver une nouvelle copine. Tu vois un peu, c'est dans ce sens-là qu'il était.
0: Ok.
1: Voilà.
0: Ok. Maintenant, pour revenir à ma question, je pense que lorsqu'on parle d'amour de vacances, lorsqu'on parle d'amour de vacances, moi, personnellement, parlant de la distance et parlant des vacances, et si j'ai une chérie, par exemple, qui va, je suppose, à Cotonou, et je vois, par exemple, qu'elle est entourée de beaucoup de personnes et tout, qui va à la plage régulièrement avec de nouveaux visages, de nouvelles personnes. Moi, je me dirais tout simplement que peut-être que quelqu'un va me l'arracher là-bas.
1: Ben oui, je sais pas, mais moi, je me dis, ça, c'est en fait, c'est peut-être aussi l'essence des amours de vacances. Se dire que c'est aussi ça, en fait, la façon dont on doit voir les amours de vacances. Okay. Moi, je me dis, pour être aussi, pour aller dans le même sens que toi, en ce qui concerne les amours de vacances, les jeunes doivent comprendre que c'est revenu à plusieurs reprises. C'est un truc a priori éphémère. C'est juste pour une période donnée.
0: Okay.
1: C'est-à-dire que, tel que tu es en train de le dire, elle va rencontrer de nouveaux visages, vous êtes peut-être en relation, comme dans ton cas de figure, elle part en vacances et c'est de nouvelles personnes, de nouvelles rencontres et tout et tout. On a parlé de coup de foudre, ça peut l'être là-bas, et tout, c'est d'être ouvert à l'idée que les amours de vacances, c'est un truc éphémère. C'est de là, en fait, que je donne raison à Adamo Abdoulaye qui dit d'attendre le moment opportun. Il dit de ne pas se presser et d'attendre le bon moment pour se lancer dans les histoires d'amour. Mais, puisqu'on a l'habitude de dire que l'amour n'a pas d'âge et qu'à côté de ça, le cœur a ses raisons,
0: que la raison elle-même ignore.
1: Du coup, on ne peut pas contrôler ça. C'est un sentiment qu'on ne contrôle pas.
0: Okay.
1: Je suis amoureuse, je suis amoureux, un point, c'est tout. Si ça marche, tant mieux. Si ça ne marche pas, j'aurais quand même essayé.
0: Okay.
1: Moi, c'est comme ça que je vois, je perçois un peu les choses. Mais je suis aussi d'accord avec les personnes qui pensent que, ben voilà, il faut se concentrer sur beaucoup plus sur ses études, même si c'est les vacances, il y a les cours de vacances. Nous, qu'est-ce qu'on faisait? Moi, si je passe peut-être en seconde ou en première, j'ai tout de suite le roman de la prochaine classe, c'est-à-dire j'ai le roman ou le livre programme de la prochaine
0: classe.
1: Donc, ce qui m'occupait le plus, moi, durant la période des vacances, c'est beaucoup plus la lecture. La lecture et les jeux de baby foot avec les camarades, ça on pouvait te permettre d'aller le faire dans le quartier. PlayStation, où on allait, on misait parfois, l'équipe perpète et tout ça. Voilà, le perdant sort et tout ça, le perdant paye. C'est des trucs, tu sais, la PlayStation, ça permet à l'intelligence de
0: se développer.
1: Voilà, de se développer, de s'aiguiser. C'est en fait ça, moi, mes loisirs favoris pour les périodes de vacances. La lecture surtout, parce que lorsque tu es en vacances, le daron, il t'apporte le roman au programme de la classe future. Et t'es obligé de tout lire et de lui faire un résumé. Parce que lui aussi, il maîtrise déjà le roman.
0: Et il
1: connaît le résumé. Ouais. Donc, tu peux pas lui mentir. Les personnages, les thématiques abordées, tout ça, t'es obligé de faire. Et on te remet un roman de 170 pages, 175 pages, 200 pages. T'as pas le temps pour l'amour. Et ça nous renvoie à notre premier sujet, comment occuper peut-être les jeunes pour cette période de vacances. C'est aussi ça, un moyen de les occuper avec la lecture. Et j'ai bien envie qu'on parle de la lecture pour le prochain numéro. On verra bien. Je sais pas, mais on trouvera bien un sujet en rapport avec la lecture et revenir sur ce cas de figure-là. Alors, nous allons marquer une petite pause en musique, le temps de revenir, d'accord, et continuer cette causerie. Il a choisi un morceau comme ça. Ah, mais après, voilà. ça répond en même temps à la causerie que nous faisons. C'est du Madano, qui chante bien sûr les choses de l'amour. On va écouter.

0: J'espère que vous aussi, à la maison, vous avez déjà choisi votre camp. Est-ce que les amours de vacances pour vous, c'est utile? Ou est-ce que les amours de vacances pour vous, ce n'est pas utile? Ça fait deux camps. Quel est votre camp à vous, chers auditeurs? Appelez-nous si vous avez envie de nous dire votre position sur le sujet du jour, sur le 01 44 70 44 44. Je répète, 01 44 70 2 fois 44 pour nous appeler. On a déjà eu André Sokebe, Ibrahim Azakari, Abdoulaye Adamou. On a eu également Merveille. On a eu Abdoukadri et Eustache sur la ligne tout à l'heure, qui ont donné également leur avis par rapport à la question. On va prendre le prochain sur la ligne. Bonsoir, bienvenue. Allô? Allô, bonsoir. Il est reparti. Sur la pointe des pieds, on va remonter légèrement en musique, le temps de continuer par recevoir bien sûr les appelants et pourquoi pas poursuivre aussi notre petite causerie ici en Yowa et féliciter à Dandé, si vous voulez Femi à Dandé, moi je l'appelle comme ça. Voilà. Est-ce qu'il y a quelqu'un, Christian? Non, d'accord. Alors, revenons les amis en studio. Nous sommes déjà en train d'égrener les dernières minutes sur cette émission. On n'a pas vu le temps passer, mais c'est comme ça. Femi, ça va jusque là, ça va?
1: Oui, ça
0: peut aller.
1: Oui.
0: T'es relax maintenant, hein? Au départ, c'était un peu le stress et tout. Maintenant, ça va?
1: Oui, ça va.
0: Mais ta voix ne sort pas bien, ça sort toujours pas. Ou bien Darus?
2: Mmh.
0: Il faut parler fort, on va voir. Faut... Parlez fort, ne pas dire crier dans le micro. Hein. Tu sais, c'est des micros assez sensibles. Même quand tu restes jusque là-bas et que tu parles, ça va sortir. C'est comme ça. C'est très sensible. Ici, c'est nous seuls, on a les micros comme ça. Hein. Les autres, là, ils n'ont pas ça. Non, nous, on a notre équipement. On a de très bons micros. Hein. Tu vois là où je suis, tu vois ma position.
2: Ouais.
0: Voilà.
2: Ouais.
0: Tu peux pousser là-bas. Ça, c'est des micros dynamiques en fait.
2: Donc celui qui connaissait déjà.
0: Voilà, c'est comme ça. Donc Femi, tu peux parler, même si tu es jusqu'à ton quartier là-bas, tu peux parler, ça va sortir. C'est comme ça. Ça c'est une radio. Voilà, c'est comme ça. Il faut avoir les équipements qu'il faut. Allez, on va prendre quelqu'un au bout de la ligne. Bonsoir, bienvenue. Allô. Allô, bonsoir, bienvenue. Il est là, Christian? Il est là. Allô, bonsoir. Reparti. D'accord.
2: Oui,
0: allez, on disait tout à l'heure qu'il faut quand même, je vais dire, savoir peser le pour et le contre. D'accord. Et il y a des amours de vacances qui peuvent aboutir à quelque chose. Voilà, qui peuvent aboutir, on ne sait jamais. On ne sait jamais. Mais... On a rebondi sur le fait que Adamou Abdoulaye disait qu'il faut attendre aussi le moment opportun avant de se lancer dans cette affaire d'amour, de vacances, parce que quelqu'un l'a dit aussi, Eustache, c'est éphémère.
2: C'est éphémère.
0: Du coup, les idées sont très très mais très chronologiques. Vous voyez, ça se suit et on a une certaine chronologie qui dit pas son nom. Quelqu'un qui dit il faut savoir faire le pour et le contre, peser le pour et le contre. Quelqu'un qui dit il faut attendre le moment opportun parce que quelqu'un a dit c'est éphémère.
2: C'est éphémère. Ouais.
0: Alors. Darius, je me tourne désormais vers toi. Amour de vacances, on est en train d'en parler depuis, mais tu as abordé aussi la question d'amour à distance. Est-ce que c'est quelque chose, d'accord, est-ce que c'est deux thématiques qui se rejoignent forcément ou on peut détacher une thématique d'une autre?
2: Bon, d'après moi, ma compréhension, c'est que lorsqu'on parle d'amour de vacances, on veut quand même parler d'une part d'amour à distance.
0: Okay.
2: Pourquoi? Parce que vous avez dit ici qu'on peut parler d'amour de vacances sans même parler de la distance.
0: Exactement.
2: Mais moi, je pense et j'appelle vacances la période où une personne peut-être se déplace, va dans un milieu pour passer un bon moment, c'est-à-dire après les cours. Du coup, lorsqu'on se déplace, il y a déjà le mot distance qu'on peut entendre. Donc, quand quelqu'un va quelque part, quand quelqu'un quitte un milieu pour un autre, il y a la distance. Et déjà, si cette personne...
0: On va revenir à toi tout à l'heure. Bonsoir, bienvenue.
3: Allô, bonsoir.
0: Bonsoir, vous allez bien?
3: Oui,
1: Oui, très bien. Je réponds au nom de Tumudagourou, je t'évite. Voilà.
0: Reprenez. Tumudagourou.
1: Je réponds au nom de Tumudagourou, Roger Tepi Sidona.
0: D'accord. Monsieur Tumudagourou, on vous écoute.
1: Ok, donc, moi, je vais poser la idée de Adamo Abdoulaye.
0: Ok.
1: En fait, les vacances, je n'aime pas. Aujourd'hui, tous ceux qui font les vacances, ils sont encore à la charge de leurs parents. Et comme vous l'avez déjà dit, les distractions sont bonnes déjà pour les vacances. Est-ce que quelqu'un qui est encore à la charge des parents peut penser d'amour? Nous savons ce que les vacances causent hein, dans les périodes de vacances. Donc, ça dit, prendre tout son temps à se cultiver. Dans les romans, comme vous l'avez dit tout à l'heure, c'est très utile. C'est très utile que dire que autre chose se dit là. Le moment n'est pas encore arrivé à ce moment-là.
0: D'accord.
1: C'est mon avis à moi.
0: D'accord. D'accord. Donc pour vous, il faut attendre. Il est parti, Monsieur Tumudagourou Roger. Pour lui, il faut attendre bien sûr de finir ses études d'abord avant de parler d'amour. Il y a quelqu'un, allô?
3: Allô?
0: Bonsoir, bonsoir.
3: Monsieur Eustache revient.
0: Super. Allez au bout de vos idées, Eustache.
3: Pour moi, je dirais l'amour de vacances et l'amour à distance, c'est deux thèmes différents.
0: D'accord.
3: C'est deux thèmes différents parce que l'amour de vacances, c'est un amour qui se passe, c'est un amour de côte à côte.
0: Ok. D'accord.
3: Oui, c'est un amour de côte à côte.
0: Ok.
3: Je sors de ma localité, je vais voir Madame Miss ou bien une jeune fille. Et qui est-ce? C'est quand même vacances, on s'est vu.
0: Ok.
3: C'est quand même vacances qui nous a rassemblés.
0: Ok.
3: Vous voyez que ce n'est pas distance, non.
0: Mm-hmm.
3: Par contre, à nous de distance, tu es dans autre pays, je suis dans autre pays, et on a un lien entre nous deux.
0: Mais un amour de vacances peut être un amour à distance. Hein. C'est possible.
3: Pas dans tous les cas.
0: D'accord.
2: C'est-à-dire, je quitte
3: Caracou. Dans le cas où mon grand frère a connu cela, ce n'était pas amour à distance, mais c'est amour. De côte à côte et même jusqu'à après avoir fini les vacances, il a quitté la ville, il a juste le calcul, mais l'affaire continue pas à le poursuivre.
0: D'accord. Elle le poursuit.
3: L'affaire continue pas à le poursuivre, mais après tout, il a signé forfait.
0: C'est normal parce qu'on ne peut pas poursuivre quelqu'un comme ça.
3: Ouais, donc c'est vraiment tout d'amour là. C'est difficile quoi. Parce que là, tout qu'on fait, les deux thèmes là, sont parfois, la plupart pour amour vacances, c'est une éternité très courte.
0: Okay.
3: Très courte.
0: Okay.
3: Et distance, ça, ça dure un peu dans le temps avant que ça ne devienne éphémère ou avant que ça ne va, ça n'aille jusqu'à la gare.
0: Okay. D'accord. Ok, d'accord. Merci beaucoup, Eustache. Vous êtes très intéressant. On verra bien. Normalement, vous devriez être là, mais bon, ça c'est entre nous. On verra bien. On va reprogrammer ça.
3: Je dispose.
0: D'accord. Allez, Eustache, à tout à l'heure. Merci beaucoup. Vous êtes très très très aimable. Merci pour votre appel au standard. On va poursuivre avec les appels entrants. Allô, bonsoir, bienvenue.
4: Oui, rebonjour, Adamo Abdoulaye qui revient, monsieur, c'est très intéressant votre émission.
0: Super. Merci beaucoup, merci.
4: Et vous voyez, j'insiste, je persiste, je réitère avant de signer. Vraiment, je demande à mes soeurs d'aller doucement.
0: Vous parlez beaucoup
4: de ça. Un seul cerveau. Ne pas trop précipiter et aller tomber dans un autre décor. Monsieur Michel,
0: oui.
4: Amour de vacances là, la personne au lieu de s'occuper de ses études, de finir par commencer par penser à X ou à Y. J'ai préféré moi. Si ceux-là vont se distraire à faire d'amour, là, c'est après les études.
0: Ok.
4: Mais des fois, d'autres se rencontrent, mais ce n'est pas trop bon, mon frère.
0: D'accord.
4: Quand vous êtes à la charge de vos parents, pourquoi allez-vous créer encore des problèmes pour aller piquer une grossesse? On dit c'est amour de vacances.
0: Il a déjà commencé par aborder les conséquences des amours de vacances. Merci beaucoup. Il a déjà commencé par aborder les conséquences des amours de vacances. On va y revenir également. Est-ce qu'il y a quelqu'un? Allô, bonsoir. Allô. Allô, bonsoir. Il est là, il est reparti. D'accord. Alors, je disais tout à l'heure qu'Adamou Abdoulaye a commencé par aborder la question des conséquences. Il y a quelqu'un. Allô.
5: Oui, rebonsoir.
0: Rebonsoir.
5: Oui, c'est Roger de Retour.
0: D'accord. Monsieur Toumoudagou.
5: Oui.
0: On vous écoute.
5: Bon, c'est pour... C'est allé un peu à moi à distance où.
0: C'est pas ça.
5: Vous avez nos enfants qu'on a aujourd'hui, c'est des enfants qui sont plus titulés que nous, hein, sur ce plan-là. Les enfants qu'on a aujourd'hui sont plus titulés parce qu'ils sont plus proches du portable. Et vous savez, dans le monde aujourd'hui, c'est le portable qui gâte tout et le monde. Hein. Ce que nous disons que nous cachons à nos enfants aujourd'hui, les enfants là connaissent ça même plus que nous. La meilleure façon, c'est de les apprendre que l'amour de vacances, c'est d'apprendre, si ça c'est en classe supérieure, de commencer par refuser. Et les enfants prennent ça autrement.
0: Commencer par refuser quoi?
5: Commencer à les apprendre à étudier.
0: Ah d'accord, ok.
5: Ils comprennent autrement l'amour de vacances là.
0: Ils comprennent ça comment?
5: Ah, c'est pas comme vous avez mangé le climat.
0: D'accord, mais comment est-ce que...
5: Mon ami...
0: Monsieur Toumoudagou.
5: Oui.
0: Comment est-ce que...
5: Mon ami vient dit tout à l'heure que... si vous ne connaissez pas, pourquoi vous parlez déjà de conséquences? Vous avez dit tout à l'heure qu'il apporte déjà des conséquences, non? Que vous connaissez très bien, surtout moi, je connais aussi.
0: D'accord. D'accord. Mais comment est-ce que la jeunesse devrait normalement percevoir la question d'amour à distance, d'amour de vacances?
5: Il faut simplement leur apprendre que l'amour de vacances... de commencer par s'habituer que les vacances ne sont pas des périodes où il faut aller faire des choses que je sais pas, c'est vrai, c'est un moment où il faut se distraire. Mais il faut commencer par ce qui divise sur les programmes que vous avez à apprendre à la rentrée prochaine.
0: D'accord.
5: Oui.
0: D'où peut-être l'importance des cours de vacances.
5: Bon, c'est pas forcément les cours de vacances, même à part. Ça prend combien de temps? À la rentrée, vous avez les heures du matin et le soir aussi. Le coup de vacances, c'est dans l'après-midi. Ils ne vont pas à l'école.
0: Oui. C'est ça. C'est ça. D'accord. Il est parti. On aurait bien voulu l'avoir, lui, sur le tout premier numéro, histoire de, pourquoi pas, nous dire comment est-ce qu'on devrait passer ses vacances de façon saine. C'est important. Allez, on va prendre quelqu'un d'autre. Sur la ligne. Bonsoir, bienvenue, reparti sur la pointe des pieds. Ce n'est pas bien grave. On est là jusqu'à 18h25 minutes. On va aller dans le même sens que Adamou Abdoulaye tout à l'heure, qui avait déjà commencé par brosser la prochaine question. C'est les conséquences des amours de vacances.
6: Oui.
0: Allô, bonsoir, bienvenue. Il a anticipé.
7: Bonsoir.
0: Bonsoir, c'est une voix féminine. Vous allez bien?
7: Bien.
0: D'accord. Alors, à qui ai-je l'honneur et vous nous appelez d'où?
7: Delphine.
0: D'accord. Bonne arrivée, Delphine.
7: Merci.
0: Allez, on dit quoi?
7: Je salue Darius au passage.
0: D'accord.
2: Merci pour la salutation. Bonsoir.
7: Merci.
0: Allez, on dit quoi par rapport au sujet?
7: Amour de vacances, c'est l'amour, je suis pas fan.
0: D'accord, elle n'est pas fan.
7: C'est tellement compliqué.
0: Comment c'est compliqué?
7: Quand vous êtes ensemble, vous vous dispensez pour la rentrée, la reprise, c'est fini.
2: Justement.
0: Ok.
7: Il n'y a plus d'amour. Lui, quand il va reprendre, il va trouver des filles dans sa classe, des filles du côté de la fille aussi, c'est la même chose. Ça ne peut pas marcher.
0: Ok. Non mais, ça dépend de la façon. Peut-être que, bon, peut-être qu'en ce moment-là, l'amour n'existait pas réellement. Sinon, si c'est un amour qui existe réellement, c'est pas comme ça que ça finit du jour au lendemain, quoi.
7: Bon, les autres essais, ça marche, mais moi, ça ne me dit pas.
0: Ah, ok, vous avez essayé, ça n'a pas marché.
7: Je ne vais pas me poser ça. Comme je disais, de vous manger quand tu mets dans ma bouche.
0: Ah, j'ai juste demandé.
7: Il ne faut pas demander, pourquoi me demander?
0: Rocambioé, qu'est-ce que c'est? C'est bon, merci. À tout à l'heure. Allez, merci pour l'appel Delphine, merci beaucoup, c'est très gentil. Allez, est-ce qu'il y a quelqu'un encore ou est-ce qu'on aborde on va voir, on va prendre le tout dernier s'il y en a. Pas encore. Ok, d'accord. Allez, on va aborder très rapidement. On va prendre le tout dernier. Avant de conclure. Allô?
6: Bonsoir Nessa.
0: Oui, à Moulin Justin. Vous allez bien?
6: On est à l'écoute.
0: Il y a deux jours.
6: De plus.
0: Et vous ne nous invitez plus pour les conseils là, c'est pas bon.
6: Ah, les conseils?
0: Oui, il faut nous églisser. Vous faites les conseils chaque fois, vous ne nous appelez pas, on va venir danser. Ah. C'est pas bien.
6: Ah bon, le 15 prochain, il y a conseil chez moi-même dans mon église à Canada. Là.
0: Et il y aura un lien pilé, ben, le 15 août là, c'est un lien pilé.
6: C'est la ville de Maïnia, pilé de soir, à bas de 20h, vous venez chez moi, à Canada là-bas.
0: Terminé, et bon. Je serai là, je serai devant, c'est moi, je serai devant.
6: c'est ça. Nous santé.
0: Amen, amen. Allez-y, pour votre rapport par rapport
6: au sujet.
0: Oui. Pardon? Ah, on a du mal à vous entendre. Amou les Justin. Oui, voilà, allez-y. Oui, allez-y, on vous écoute cette fois.
6: Le seul conseil que moi je donne. Amour de vacances, oh, amour de rentrée, oh, amour de naturel. Oh. Mm. Le seul conseil que moi je donne, que tous ceux qui vont faire ces amours-là, tous ceux qui vont tomber de l'amour là, n'allez pas au sexe. N'allez pas au sexe.
0: D'accord.
6: Est-ce que vous... Allô?
0: Oui, c'est important, c'est très important.
6: Et si vous jouez au sexe là,
0: oui.
6: il faut vous protéger.
0: C'est ça.
6: Vous l'avez compris, il faut vous protéger.
0: D'accord, merci beaucoup.
6: C'est mon conseil, ça, c'est la preuve.
0: Merci beaucoup Moulay Justin, merci pour votre appel sur le standard. On n'a plus le temps. On va couper le standard pour conclure rapidement ici en studio avec mes invités Darius, Yoa et Félicité à Dandé. Alors, allons-y. On va aborder peut-être une seule conséquence, d'accord? Une seule conséquence par invité avant bien sûr de conclure.
2: Bon, comme l'a dit Papa Adamou, je pense qu'il y a les grossesses non désirées. Qui font beaucoup de ravages à la rentrée, qui ont détruit même l'avenir de plusieurs filles.
0: C'est beaucoup plus les filles. Hein.
2: Ouais, ouais.
0: D'accord. Alors, oui, Adandé.
8: Bon, moi je dirais que il y a d'autres, ils vont mettre le cœur dedans jusqu'à la rentrée va commencer. La fille ne peut pas enlever de sa tête de là, ça joue sur son,
0: mental. D'accord. C'est aussi important, ouais. C'est-à-dire, elle s'investit, elle se dit, ok, c'est un truc qui va marcher, mais finalement, ça marche pas et finalement, elle est troublée et tout. Ça aussi, c'est une grosse conséquence. Ça agit sur le psychique de la personne amoureuse entre griffes. Et voilà, on a parfois du mal à s'en remettre.
2: Ouais.
0: Ça, c'est
2: très difficile.
0: C'est difficile des fois s'en remettre. Allez, on va conclure cette émission. Darius, un mot de la fin rapidement.
2: Bon, un mot de fin, un mot pour finir. Je pense que je vais dire à mes amis vacanciers et vacancières de profiter de la période de vacances, mais de savoir en profiter. Sachez qu'il faut profiter positivement pour ne pas après regretter de vos vacances.
0: Voilà. D'accord. Merci beaucoup Darius, merci d'être passé sur cette émission. Féliciter ou Femi, si tu préfères féliciter ou bien Femi?
8: Femi.
0: Femi, c'est mieux, non? D'accord. Alors Femi, tu as certainement quelque chose à dire aussi pour terminer cette émission.
8: Bon, je dirais aux amis vacanciers, de profiter de leurs vacances et de ne pas seulement mettre la tête sur à faire de l'amour, quelque chose. Profiter de ces vacances et tenir quelque chose pour pouvoir dire que à la rentrée, ah, de mes vacances, j'ai fait telle chose, telle chose.
0: Ok. De façon saine, quoi.
2: Ouais.
0: D'accord. Merci beaucoup, merci, félicité à Dandé, elle est étudiante en allemand, c'est bien ça, hein. Elle passe en deuxième année, donc elle fera la deuxième année l'année prochaine. Bravo en tout cas, bravo, je la taquine très très mais très souvent sur cette transantenne. Elle a l'habitude voilà de venir sur le standard également, et voilà, j'ai toujours l'habitude de la taquiner en disant qu'elle n'aime pas l'école, mais elle aime beaucoup l'école. Elle est super intelligente, la preuve, elle passe en deuxième année d'allemand. Bah oui, allemand, il faut le préciser, c'est très important. Merci beaucoup, félicité à Dandé, merci Darius Oyoa, toujours là, toujours présent, merci infiniment, merci pour ta disponibilité, on verra bien pour le prochain numéro, si vous êtes encore là, n'hésitez surtout pas à me faire signe si éventuellement vous êtes disponible, on verra bien dans quelle mesure vous venez, ou s'il faut varier, peut-être on verra aussi, voilà, parce qu'il faut varier forcément, on verra si éventuellement... c'est peut-être Félicité qui revient et Darius se repose, on verra de toutes les façons. On a tout le temps pour préparer ça, on a jusqu'au lundi prochain pour préparer ça. Merci d'être resté à l'écoute de cette émission, chers auditeurs. Nous avons parlé des amours de vacances. Vous étiez nombreux au standard. Merci à André Sokebe, Ibrahima Zakari, Abdoulaye Adamou, Merveille, Abdou Kadri, Eustache Toumoudagou, voilà, Roger, j'y arrive. Delphine également, et sans oublier Amoul et Justin qui a clôturé la liste des appelant pour le compte de ce numéro. Noum, Tchan ici fou, c'est mon nom. Appelez-moi Nietzsche, ça c'est mon pseudonyme, c'est un raccourci. De l'autre côté de la baie vitrée, il est resté, c'est Christian. À voix, c'est tien. Merci beaucoup, hein, Christian. Merci pour l'accompagnement technique. On va se quitter sur cette superbe belle chanson de Paki Tienzou, ça chante soldat. Bonne soirée à chacun, bonne soirée à toutes et à tous. Bye bye.
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1: Il est 19h.
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0: Bonsoir à chacun, bonsoir à tous. Merci de prendre le rendez-vous de cette édition vespérale. Vous suivez la générale de l'information que nous vous offrons en co-présentation. Je suis avec Karine Diegui. Karine, bonsoir.
1: Bonsoir Louis Chabalon.
0: Quels sont les principaux titres du journal?
1: 100 jours à la tête du Bénin. Quel premier bilan pour le chef de l'État à la veille de cette étape importante? La rédaction a recueilli l'avis des populations, mais aussi d'acteurs de la société civile et de la classe politique sur les premières mesures et les attentes et perspectives. Vous les entendrez dans ce journal. Pendant ce temps, le gouvernement débloque l'avancement au 12e échelon pour 1110 fonctionnaires d'État béninois. Une décision qui permet de régulariser leur carrière et de prendre en compte les droits accumulés. La COSI Bénin salue cette mesure qu'elle considère comme une avancée. Dans ce 19h, vous suivrez la réaction du secrétaire général Kodjo Renlin. Et puis à 2 semaines de la rentrée scolaire 2026-2027, les fournitures scolaires sont déjà investies dans les rues de Parakou. Cahiers, sacs et autres articles sont exposés sur les stands, mais les clients se font encore rares. Constat faire sur quelques stands. Les vendeurs déplorent cette mévente et invitent les parents à sortir massivement. Vous les entendrez également dans ce journal.
0: Et toujours dans cette édition, vous suivrez, mesdames, messieurs, bien d'autres informations. Les nouvelles sportives seront au rendez-vous. L'actualité à l'échelle continentale et à la boucle. Vous suivrez, mesdames, messieurs, la revue de presse nationale. C'est sans oublier le dossier de la rédaction, dossier politique, puisque nous sommes lundi. Et ce lundi, on s'intéresse aux 100 jours de gouvernance du président Romuald Ouadahi. Christian Avocetien assure la mise en onde de ce 24 mai au 1er septembre 2026. Cela fera exactement 100 jours de gouvernance pour le président Romuald Ouadahi à la tête du Bénin, Karine.
1: Une période relativement courte, regard de mandat présidentiel, mais longue pour observer les premières orientations d'une nouvelle gouvernance. Installé dans ses fonctions le 24 mai 2026, le président Romuald Ouadahi entend inscrire son action dans la continuité des réformes engagées ces dernières années, tout en imprimant progressivement sa propre marque. Gouvernance, économie, mesures sociales, fonctionnement de l'administration, éducation, santé et relations avec les populations. Plusieurs décisions ont déjà marqué ces premières semaines selon les populations de Parakou.
2: Je vois un président qui veut être plus proche de sa population. La mise en place, c'est très très bon. Seulement que je me pose la question de savoir est-ce que c'est vraiment pratiqué. Surtout les mesures sociales, le domaine santé. Pour ce qui concerne la scolarité, je crois que la rentrée, c'est prochainement. On va voir ce qui va se passer. C'est une mesure très bien accueillie par la population. Mais il faut que ce soit une réalité. Il ne faut pas que ce soit une mesure politique ventilée.
3: Si l'homme est assis et il regarde l'intervalle de 100 jours de qu'on a vu le président Ouadahi a fait, c'est lui qui réfléchit bien, va comprendre que c'est un bon départ de notre pays. Parce que quand moi j'ai regardé, de façon que même le président a pris le pouvoir et ils ont cherché à faire ami avec les autres pays à côté, c'est un truc qui était très très bon. Fête de Ghana passée, le président Ouadahi a quitté Cotonou, même chez notre ceux qui vendent Pompiaï, acheté chez eux. Il dit tout le monde est assis dans son place, qu'il va payer chez chacun. C'est déjà un bon chose pour nous les populations. Ça veut dire que la personne connaît la valeur de cette population.
1: Autre réaction, celle de l'essayiste politique Mathieu Adjanou. À travers les premiers signaux, Romuald Ouadahi est en phase avec sa vision de développement, analyse-t-il. Mathieu Adjanou.
4: 100 jours à la tête de l'État pour un nouveau gouvernement, c'est trop peu pour véritablement mesurer à sa juste valeur les actions entreprises. Je pense que on ne peut que se contenter des signes forts qui ont été lancés et nous l'aurons compris à travers le cadre légal dans lequel le gouvernement veut désormais mener à bout sa politique de développement. La politique de l'État en matière de développement a été énoncée. Il s'agit de penser à un équilibre régional en termes de développement. Donc des grands pôles qui seront donc érigés pour que le citoyen lambda ressente dans sa vie quotidienne l'action, l'effet de l'action gouvernementale. Je crois que c'est important. Et peut-être une dernière chose, c'est que Le gouvernement a fait l'option de ne pas donner l'impression qu'il se précipite. Le gouvernement a fait l'option d'aller avec beaucoup d'assurance.
1: Pour l'acteur de la société civile Gérard Viaro, le président Romuald Ouadani adopte la continuité dans sa gouvernance, mais veut corriger les failles de la rupture. Gérard Viaro, acteur de la société civile.
5: Vous savez, on est passé du régime de la rupture à un régime de la continuité, certainement. Et je dis toujours une chose, quand on rentre dans la continuité, il faut quand même voir les failles. Capitaliser les acquis de ce qui a été, voir les failles et les améliorer pour que ce que vous faites actuellement dans la continuité puisse évoluer. Et je crois que cet exercice a été fait de façon impeccable par le président de la République. Ne pas dire forcément que mon père a fait, et je le fais exactement, qui j'appelle le père. C'est caricature, donc mon père avait fait ça de telle manière, et je vais faire ça de telle manière. Non, les instants ne sont pas les mêmes. Donc lui, il a compris que parmi tout ce que le père a fait, il y a des acquis qu'il faut capitaliser, mais il y a des choses quand même qu'il faut améliorer pour aller de l'avant.
1: Vous suivrez dans nos prochaines éditions d'autres réactions, notamment d'acteurs politiques et d'acteurs économiques. Dans un autre registre, le Bénin s'impose parmi les leaders africains de la gouvernance de l'intelligence artificielle.
0: Le pays se hisse à la troisième place du tout premier Africa IA Government Index avec un score de 2,58 sur 4 derrière le Rwanda et le Nigeria. Il fait ainsi partie des trois seuls États classés dans la catégorie des nations. Établi, cette performance s'explique notamment par la qualité de son cadre stratégique. Le Bénin décroche la note maximale de 4 sur 4 pour le pilier stratégie et vision, un résultat partagé uniquement avec le Kenya. Le classement établi à partir de 80 indicateurs couvrant 54 pays africains place le Bénin devant des États comme l'Égypte, Maurice et l'Afrique du Sud. Mais derrière cette distinction se dessine également un défi majeur, passé de la stratégie à l'exécution. Le Bénin devra donc consolider ses acquis et transformer ses orientations stratégiques en actions ayant un impact réel sur l'économie, les services publics et la société. Une étape déterminante pour confirmer durablement son statut de leader de l'espace francophone africain en matière de gouvernance de l'intelligence artificielle. On parle éducation dans ce 19h, pas de liste, pas encore de répartition. Les nouveaux élèves de 6e restent inconnus dans certains établissements publics de Parako, Karina.
1: À quelques semaines de la rentrée scolaire, la liste des admis en classe de 6e au titre de l'année scolaire 2026-2027 n'est toujours pas parvenue à certains établissements. Elle doit être transmise par la direction départementale des enseignements maternels et primaires pour permettre aux responsables de mieux organiser l'accueil et la répartition des nouveaux apprenants. Anthony, censeur adjoint du CEG Zongo de Parako.
6: Nous n'avons pas encore les listes parce que vous avez pour les nouveaux collégiens, et chaque année, il y a la direction départementale de l'enseignement primaire qui envoie les listes de nos enfants qui sont admis au CEP et qui ont l'entrée en 6e. D'accord? Mais jusqu'à présent, on n'a pas encore ces listes. Mais ce n'est pas encore tard. À l'heure là, ce n'est pas encore tard.
7: Ça nous serait tardé.
6: Non, mais ça nous serait tardé. Tant qu'on n'a pas encore commencé la rentrée, on ne peut pas dire que c'est tard. Non, mais ça nous serait tardé. Je crois que d'ici là, les listes vont venir. C'est comme d'habitude, c'est à la veille pratiquement de la rentrée que les listes viennent. Nous attendons d'ici la semaine prochaine, et oui, les listes qui vont venir. Et nous allons passer à la répartition de nos apprenants, nouveaux collégiens bien sûr, dans les différentes classes de 6e.
1: En attendant la liste, le collège d'enseignement général Zongo se prépare déjà à accueillir les nouveaux collégiens. 12 salles de classe sont prévues pour les élèves de 6e et les emplois du temps sont déjà élaborés afin de permettre un démarrage effectif des cours dans de bonnes conditions. Alain Tony, censeur adjoint de CEG Zongo de Parako.
6: Nous pouvons dire que nous sommes déjà prêts pour les accueillir. Ils sont nos enfants, nos élèves, nos apprenants. Nous sommes prêts pour les accueillir. C'est après que nous avons déjà établi les emplois du temps. Nous avons déjà établi les emplois du temps. Cette année, nous avons prévu 12 classes de 6e. Au CEG Zongo, 12 classes de 6e. Mais en attendant toujours les listes, pour connaître l'effectif réel de nos élèves, de nos nouveaux apprenants. Mais nous avons prévu d'avoir 12 classes de 6e à raison de 50 à 60 par classe, d'accord, 50 à 60 par classe. C'est ce que nous avons prévu.
7: C'est ça. Mmh.
6: Nous devons construire nos enfants là, qui sont les nouveaux collégiens. Donc, ils sont un peu dépaysés. On constate qu'au début de la rentrée, ils sont un peu dépaysés. D'autres sont un peu agités. Il y en a qui sont inquiets. Non, nous les rassurons. On les met en confiance. En réalité, le collège n'est pas une nouvelle terre. Non, le collège, c'est la suite de l'enseignement et primaire. La preuve, c'est qu'en français, il y a des programmes qu'on voit, les notions qu'ils voient au CM2 et qui continuent en 6e.
1: Reste désormais à attendre la liste pour finaliser l'organisation des classes de 6e. Dans ce même registre, à 2 semaines de la rentrée, les stands de fourniture scolaire s'observent déjà par un coup avec peu d'affluence.
0: 14 septembre 2026, c'est la date qui focalise effectivement les attentions des acteurs du système éducatif béninois. C'est à cette date, Karine, à environ 2 semaines que reprendront les activités pédagogiques après la période des grandes vacances. Malgré l'approche de cette échéance, les commerçants de fournitures scolaires affirment enregistrer une faible affluence autour de leur stand. Myriam Aliat et Lucrèce, toutes vendeuses de fournitures scolaires dans la ville de Parakou, témoignent de la faible affluence autour de leur stand.
8: On vend un peu quand même, mais bon, pas comme l'année dernière. Cette année, les clients ne viennent pas trop vite. Donc, malgré que la rentrée approche déjà, ils ne viennent pas trop.
9: On a remarqué que les parents ne sortent pas pour venir payer les fournitures, donc, alors que nous sommes à quelques semaines de la rentrée. Et ce qui est normal, les parents doivent déjà commencer par penser à comment payer les fournitures scolaires à leurs enfants. Il y a d'autres parents, ils viennent demander les prix et ils repartent. Ils nous promettent de revenir, mais on ne les voit pas. Quand ils viennent, d'autres disent que nos prix sont même abordables que d'autres endroits. Malheureusement, ils ne reviennent plus.
10: Le marché n'est pas trop bon en ce moment, mais on espère, comme la rentrée reste quelques temps là, on espère que ça puisse aller, sinon ça ne va pas trop. J'ouvre d'habitude à 7h30 et je ferme à 19h30, 20h par là.
11: Combien de clients vous recevez comme ça par jour?
10: 10, des fois 1, des fois 2, ça dépend.
0: On passe à une autre information un peu proche du chapitre éducation. 5 ans d'emprisonnement ferme, 1 million de francs CFA d'amende et une interdiction formelle d'exercer la profession d'enseignant pendant 3 ans. C'est la peine infligée, Karine, à un instituteur.
1: Âgé de 41 ans, il faisait des avances et se livrait à des attouchements sexuels répétés sur son apprenante âgée de 15 ans. L'affaire est portée devant la juridiction compétente, la Cour de répression des infractions économiques et du terrorisme. Le prévenu a été reconnu coupable de harcèlement sexuel commis par un enseignant sur son apprenante. Prenante, selon Flore Dinou, secrétaire exécutive de l'Institut national de la femme. Ce journal se poursuit, mais avant, on marque une courte pause. La générale. En titre, je vous l'annonçais, après plusieurs années d'attente, les lignes commencent enfin à bouger pour certains agents de l'État.
0: Le gouvernement béninois, bien entendu, a décidé de débloquer l'avancement du 12e échelon de 1110 fonctionnaires jusque-là bloqués à l'échelon 11 et d'annonce le paiement des rappels liés à cette irrégularité à partir du mois de septembre 2026. Une décision qui vient mettre fin à une situation qui, selon les organisations syndicales, privait ces travailleurs d'une partie des avantages liés à leur carrière. Mais que signifie concrètement cet avancement? Kodjo Relin est le secrétaire général de la Confédération des organisations syndicales indépendantes du Bénin. Il répond.
12: Cet avancement est un avancement de grade. Il était consacré par la loi 86-013 dans le décret portant échelonnement indiciaire. La loi 86-013 a été relue pour donner naissance à la loi 2015-18 qui envisage donc d'aller jusqu'à 15 échelons. Mais le décret portant échelonnement indiciaire n'a pas été pris en application donc de cette dernière loi. Et donc on a continué par utiliser l'ancien décret portant échelonnement indiciaire jusqu'à l'échelon 11. Pour aller à l'échelon 12, il était dit qu'il fallait attendre qu'un nouveau décret portant échelonnement indiciaire soit pris, ce qui ne l'a jamais été. Et l'ancien décret n'est plus aussi appliqué dans sa totalité. Donc les gens qui devaient passer de l'échelon 11 à l'échelon 12 étaient donc bloqués à ce stade, alors qu'ils avaient le droit de passer à l'échelon 12. Mais malgré tout ce que nous avions dit aux dirigeants, au gouvernement, par le passé, cette cause n'avait pas été entendue. Le nouveau président est venu, bien que ministre de l'économie et des finances de l'ancien gouvernement. Et ils ont donc trouvé notre cause est juste. Ils ont décidé de débloquer cette situation pour permettre aux gens de bénéficier de cet avancement. Et qui dit avancement, c'est qu'il y a forcément des avantages. Donc de jouir donc des avantages liés au statut, donc à leur nouvelle situation de cadre hors classe.
0: Pour la COSI Bénin, cette régulation constitue une avancée pour les agents concernés, notamment ceux qui ont atteint l'âge de la retraite sans avoir bénéficié de leur changement de grade. Elle considère aussi la décision du gouvernement comme une réponse à une revendication ancienne. Kodjo Renlin, secrétaire général de la COSI Bénin.
12: Et c'est vrai, le gouvernement de notre pays a pris la décision en Conseil des ministres de débloquer l'avancement à l'échelon 12 des travailleurs était depuis plusieurs années et bloqué à ce stade. Et je pense que c'est une bonne décision parce que c'est une décision qui vient libérer des avantages des travailleurs qui étaient entre-temps confisqués sans raison valable. Et donc lorsque un gouvernement reconnaît aux travailleurs ces droits si utiles, qui soit-il, permet aux travailleurs d'en jouir, même si ce n'est pas le grand nombre de travailleurs, il convient quand même que nous puissions dire et félicitations à ce gouvernement, l'encourager à faire davantage, à aussi penser aux autres situations de droits qui sont en attente afin que les travailleurs puissent être épanouis et donner donc le meilleur d'eux-mêmes au service du peuple et donc bénéficier de leurs prestations.
0: Pour la COSI Bénin, le gouvernement est appelé à poursuivre les régulations en faveur des travailleurs en change de registre à présent, des lampadaires solaires hors service, des axes routiers plongés dans l'obscurité. Paraco fait face à une défaillance d'éclairage public, Karine.
1: Effectivement, il y a une situation qui inquiète les populations alors que plusieurs installations sont défaillantes sur les principales voies de la ville. Et pour y remédier, la mairie annonce une enveloppe de près de 100 millions de francs CFA destinés à la réhabilitation des lampadaires défectués. Une étude technique a déjà été réalisée pour identifier l'origine des pannes et évaluer les besoins. Le directeur des services techniques de la mairie de Paracou, Ghislain Agostado, apporte des précisions.
7: Nous avons bien conscience de cette situation et nous travaillons ardemment par rapport à cette question. Les lampadaires des principaux axes de notre ville sont pour la plupart des lampadaires solaires que le gouvernement, à travers les différents projets, a eu à installer. Quand nous avons remarqué, constaté que ces lampadaires ont commencé par perdre leur lueur, nous avons lancé donc une étude diagnostique qui nous a révélé les différentes pannes qui font que ces lampadaires sont dans cet état. Le coût pour réhabiliter ces lampadaires solaires avoisine le milliard. Vous imaginez, ça envoie le milliard. Alors, je rassure derrière les populations, des fonds près de 100 millions sont prévus pour être investis d'ici là, donc, dans la réhabilitation de ces lampadaires.
1: Mais pour la mairie, remettre les lampadaires en service ne suffit pas. Il faut aussi garantir leur fonctionnement dans la durée. D'autres solutions sont donc envisagées pour renforcer l'éclairage public et surtout préserver les investissements. Un défi d'autant plus important que les actes de vandalisme continuent de fragiliser les installations. Ghislain Agostado, directeur des services techniques de la mairie de Paracou.
7: Les actes de vandalisme sont tels dans la ville que si nous devons prendre encore nos pauvres sous, les ressources propres pour réinvestir, tel que c'est, pour que des

0: Les individus mal intentionnés viennent enlever les batteries, viennent découper les panneaux, viennent enlever tel équipement. On reviendra encore à zéro. Donc l'autorité municipale est en train d'étudier les options. Sinon, nous avons les résultats des études déjà, où on peut se dire, bon, nous allons refaire les mêmes choses. Mais refaire les mêmes choses, on pourrait nous dire, mais vous n'avez pas tiré le son de la première expérience, puisque les trucs ont été volés, tout ce qui s'est passé, pourtant, vous continuez à faire ça, à faire tout ça. Mais nous avons l'obligation quand même donc d'éclairer, d'assurer l'éclairage public. Donc nous y travaillons adamant. Ça nous préoccupe beaucoup, puisque nous-mêmes nous circulons dans la ville. Et nous savons que c'est une question donc de sécurité, de quiétude pour les populations.
1: La mairie devra désormais donc veiller à préserver ses installations contre le vandalisme. Dans un autre registre, après la gagne du Sinamboko à Niki, la Nyonkogi célèbre à son tour sa gagne.
2: Les manifestations officielles démarrent demain, mardi 1er septembre. Durant 3 jours, la cité impériale va de nouveau grouiller du monde. Mais contrairement à celle de l'empereur, la gagne de la Nyonkogi présente une particularité, comme l'explique ici Yaya Idrissou. Il est le chargé de protocole du Sinamboko.
3: La Nyonkogi a 16 origines. Le premier empereur, c'est sa sœur qu'on a désirée et qui est chargée du rasage des princes et des princesses. Elle est chargée de donner les noms de princes aux enfants de ses frères. La gagne de la Nyonkogi, la particularité, elle ne fait pas le parcours rituel comme le Sinamboko. Mais l'événement va se passer exactement comme lors de la KSI. Elle va sortir, aller dans la case ronde du Sinamboko. Le Sinamboko aussi rentre dans sa case ronde. Et ceux ou celles qui vont passer devant les tambours sacrés vont passer. Avec l'intervention de la vice-présidence aussi, il y a des animations. Les artistes aussi modernes sont invités pour que la fête soit belle. Depuis la nuit des temps, le peuple bâtonneau a toujours accordé une place de choix à la femme. Lors du conseil des ministres, le conseil hebdomadaire des ministres, là, chaque vendredi, les femmes, la Nyonkogi et ses conseillers assistent. Et si elle a, si le besoin se fait sentir, elle peut intervenir.
2: Page Africa à présent, je suis avec Karine, je reste avec vous d'ailleurs. On débat par le Nigeria où on parle d'une nouvelle saisie de captagon et d'autres drogues de synthèse.
1: L'agence nigériane de lutte contre le trafic de stupéfiants a annoncé dimanche 30 août avoir saisi plus de 47 000 comprimés de captagon destinés au nord du pays, une région en proie à des violences djihadistes depuis plus de 17 ans. Selon un communiqué du porte-parole de l'Agence nationale de lutte contre les stupéfiants, un suspect a fait rentrer depuis le Ghana car quelques 47 200 pilules de captagon, une puissante drogue stimulante à base d'amphétamines ainsi que des millions d'opiades dissimulées dans du savon.
2: Et pendant ce temps au Niger, la rébellion au sein de l'armée risque de laisser des séquelles.
1: Après la minuterie déjouée samedi 29 janvier, Niamey a connu une deuxième nuit relativement calme dans la capitale nigérienne. Si la vie a repris son cours, les récents affrontements entre les militaires rebelles principaux issus de forces spéciales et la garde présidentielle risque de laisser des séquelles au sein même de l'armée.
2: Et puis en Algérie, pour terminer, Karine, le président veut faire appliquer la peine de mort contre les pyromanes.
1: Le président algérien dans le pays observe un moratoire sur la peine de mort depuis 1993 a annoncé le 30 août 2026 vouloir établir son application contre les pyromanes après les incendies meurtriers qui ont ravagé l'est et le nord du pays. Le président a fait cette annonce lors d'une réunion consacrée au feu en présence de hauts responsables civils et militaires dont le ministre de la Justice auquel il s'adresse. Alors que les autorités ont annoncé avoir arrêté plusieurs personnes soupçonnées d'avoir allumé des feux.
2: Ainsi va l'actualité sur le continent. Pas de nouvelles sportives ce soir, ce n'est pas bien grave, on se reprend demain. Place à présent à la revue de presse nationale, estampillée Raoul Steve Gounougan.
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5: Madame, Monsieur, bonjour, bienvenue dans cette revue de presse. À la une des journaux ce lundi, les 100 premiers jours de gouvernance du président Romuald Ouadahi. Plusieurs publications se penchent sur les premières actions du nouveau pouvoir, les mesures sociales annoncées, mais également sur le style et la méthode de gouvernance du nouveau chef de l'État. Proximité et mesures sociales, quand Ouadahi casse les codes protocolaires, titre Matin Libre. Le journal choisit de mettre l'accent sur la proximité affichée par le président de la République avec les populations. Ouadahi a multiplié les déplacements et les contacts directs avec les citoyens, parfois en dehors des cadres officiels et protocolaires. Matin Libre revient notamment sur les différentes apparitions du président Ouadahi à Parakou pendant la Gahanie 2026. Le chef de l'État s'est rendu dans plusieurs endroits de la ville au contact des populations, des commerçants et des acteurs locaux. Des sorties spontanées qui, selon le journal, illustrent une nouvelle manière d'exercer le pouvoir, être davantage sur le terrain et au contact des réalités quotidiennes. Mais au-delà du style, ce sont surtout les premières mesures du gouvernement qui sont passées au crible. Dans ses colonnes, Banuto consacre un dossier aux 10 mesures phares prises au cours des 100 premiers jours. Le média relève notamment des décisions touchant directement le quotidien des Béninois dans des domaines aussi variés que la santé, l'éducation, l'agriculture, le commerce et la gouvernance publique. Dans le secteur de la santé, l'une des mesures mises en avant concerne la prise en charge systématique des urgences vitales dans les formations sanitaires publiques. La décision, annoncée le 3 juin dernier, est accompagnée d'une enveloppe d'un milliard de francs CFA destiné à permettre aux établissements sanitaires de disposer des médicaments consommables et autres intrants nécessaires à cette prise en charge. Sur le front de l'éducation, le gouvernement annonce l'extension de la gratuité de la scolarité aux filles dans l'enseignement public. La mesure doit entrer en vigueur dès la rentrée scolaire 2026-2027 et concerne les filles de la maternelle jusqu'à la terminale. Une décision à portée sociale qui devrait contribuer à réduire les charges supportées par les familles et surtout à favoriser le maintien des filles dans le système éducatif. Banuto s'intéresse également aux mesures prises dans les secteurs du commerce et de l'agriculture. Dans plusieurs marchés modernes, les redevances payées par les usagers ont été revues à la baisse. Dans le secteur agricole, le gouvernement entend plutôt stimuler la production à travers un système de primes aux producteurs. Les filières riz, coton, soja et anacarde sont notamment concernés. Les producteurs pourront bénéficier de primes lorsqu'ils atteindront certains objectifs de production et de livraison. Toujours selon Banuto, les 100 premiers jours de Romuald Ouadahi sont également marqués par une activité diplomatique soutenue. Le chef de l'État a multiplié les déplacements dans la sous-région et au-delà. Plusieurs capitales africaines ont été visitées avec l'objectif affiché de renforcer les relations avec les pays voisins, de défendre les intérêts du Bénin et de maintenir le dialogue régional. Autre sujet dans la presse, l'initiative Waro 100 jours de gouvernance sans projet. À travers cette initiative citoyenne, la société civile entend accompagner l'action du nouveau pouvoir en mobilisant les compétences nationales autour de projets structurants. Le premier bilan a été présenté dimanche à Cotonou. Selon les responsables de l'initiative, plus de 800 personnes physiques et plus de 350 personnes morales ont déjà été touchées par la campagne de sensibilisation. Au 27 août, 123 lettres d'intention avaient été enregistrées. L'ambition est de retenir 100 projets structurants dans les 12 départements du Bénin pour un coût estimatif de 100 milliards de francs CFA. Les domaines ciblés sont notamment la santé, l'éducation, l'eau potable, l'agriculture, l'industrie, le tourisme et le numérique. Initialement prévu pour s'achever en août, la réception des projets est finalement prolongée jusqu'au 30 septembre prochain. Changeons de registre. Le président du Sénat, Patrice Talon, annonce lui une future loi sur les associations religieuses. L'annonce a été faite samedi dernier en France lors d'une rencontre avec des fidèles de l'Église du christianisme céleste. Selon Patrice Talon, un texte est actuellement en préparation. Il pourrait être adopté au plus tard à la mi-2027. L'objectif est de mieux organiser le secteur religieux et surtout de donner à l'État davantage de moyens pour prévenir et gérer les conflits susceptibles. Et pour terminer cette revue de presse, direction Bégamé à Cotonou, avec une opération de la police républicaine contre le trafic de produits psychotropes et de médicaments illicites. Dans la nuit du 23 au 24 août, les forces de sécurité ont démantelé un point de vente clandestin installé derrière un kiosque. 5 personnes ont été interpellées et plusieurs centaines de comprimés ont été saisis. Fin de cette revue de presse. Merci de m'avoir suivi. À demain.
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2: C'est également la fin de cette édition. Merci à tous de l'avoir suivi de bout en bout. Retrouvez l'intégralité de l'édition podcast sur nos canaux digitaux. 100 jours de gouvernance, 100 jours pour poser les premières bases d'un nouveau mandat présidentiel. Depuis son accession à la magistrature suprême, le président Romuald Ouadahi a engagé plusieurs actions et annoncé de nouvelles orientations pour le Bénin. Mais au-delà des décisions gouvernementales et des déclarations officielles, quelle perception les populations ont-elles de cette nouvelle gouvernance? Les premières actions du chef de l'État répondent-elles véritablement aux attentes des Béninois? Dans ce dossier politique, citoyens, acteurs, politique, représentant de la société civile et analyste politique, livre leurs appréciations. Une réalisation de Raoul Steve Gounoukon à suivre juste après ce journal.
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5: 100 jours déjà à la tête du Bénin pour le président Romuald Ouadahi. Installé officiellement le 24 mai dernier, le nouveau chef de l'État a engagé ses premières actions avec la promesse d'une gouvernance placée sous le signe de l'efficacité, de la proximité et de l'écoute des populations. De la réorganisation du travail gouvernemental aux mesures sociales, en passant par les décisions budgétaires, éducatives, sanitaires et agricoles, les premiers mois du nouveau pouvoir donnent déjà matière à appréciation. Mais au-delà des annonces et des décisions prises en Conseil des ministres, une question préoccupe. Ces premières actions répondent-elles réellement aux attentes des Béninois? Quelques-uns livrent d'ailleurs leur impression. Ils saluent les premières décisions du nouveau gouvernement et attendent leur concrétisation sur le terrain.
11: Je vois un président qui veut être plus proche de sa population. Le ministre, c'est très très bon. Seulement que je me pose la question de savoir est-ce que c'est vraiment pratiqué. Surtout les mesures sociales, le domaine santé. Pour ce qui concerne la scolarité, je crois que la santé c'est prochainement. On va voir ce qui va se passer. C'est une mesure très bien accueillie par la population. Mais il faut que ce soit une réalité. Il ne faut pas que ce soit une mesure politique ventilée.
12: Si l'homme est assis et il regarde l'intervalle de 100 jours de ce qu'on a vu le président Ouadahi a fait, celui qui réfléchit bien va comprendre que c'est on essaie un bon départ de notre pays. Parce que quand moi j'ai regardé, de façon que même le président a pris le pouvoir et ils ont cherché à faire ami avec les autres pays à côté, c'est un truc qui était très très bon. Fête des gagnants passées, le président Ouadahi a quitté Cotonou, même chez notre ceux qui vendent pompiers, acheté chez eux. Il dit tout le monde est assis dans son place, qu'il va payer chez chacun. C'est déjà un bon chose pour nous les populations. Ça veut dire que la personne connaît la valeur de cette population.
5: Pour l'acteur politique Idrissou Boukari, Romuald Ouadahi s'est investi dans le social dans les 100 premiers jours passés au pouvoir.
13: 100 jours du président Ouadahi à la tête de l'État, je retiens que c'est 100 jours pour beaucoup d'actions visant le social. La question des soins de santé, la question de l'écolage, la gratuité et des frais de scolarisation pour les filles durant tout le secondaire, la question des intrants, la question de l'agriculture, les séminaires qui sont en cours présentement pour revoir les plans communaux agricoles. Tout ça là, ça fait partie des éléments qui avaient été avancés par le président dans sa campagne.
5: Le président Romuald Ouadahi imprime progressivement sa marque sans compromettre les acquis des années précédentes, analyse l'acteur de la société civile Gérard Viaro.
14: Vous savez, on est passé du régime de la rupture
8: un régime de la continuité, certainement. Et je dis toujours une chose, quand on rentre dans la continuité, il faut quand même voir les failles, capitaliser les acquis de ce qui a été, voir les failles et les améliorer pour que ce que vous faites actuellement dans la continuité puisse évoluer. Et je crois que cet exercice a été fait de façon impeccable par le président de la République. Ne pas dire forcément que mon père a fait, et je le fais exactement, qui j'appelle le père. Je dis caricature, donc mon père avait fait ça de telle manière, et je vais faire ça de telle manière. Non, les instants ne sont pas les mêmes. Donc, lui, il a compris que parmi tout ce que le père a fait, il y a des acquis qu'il faut capitaliser, mais il y a des choses quand même qu'il faut améliorer pour aller de l'avant.
5: L'acteur économique Boukari Ibrahim Diala Dibouré félicite lui le chef de l'État. Il trouve ses premières actions rassurantes.
10: Je pense bien que 100 jours, par rapport à tout ce qu'il vient de faire, on ne peut que le féliciter. Parce que dans les 100 jours, il a mis dans son programme la gratuité de l'école des filles et aussi les premiers soins à l'hôpital. Et aussi, il a parlé de l'eau un peu partout pour qu'il y ait l'eau. Il a pris beaucoup d'initiatives. Donc, pendant 100 jours, pour un président de la République, il a bien démarré.
5: Selon cet opérateur économique de Parakou, les transporteurs et opérateurs économiques attendent beaucoup du président Romiad Wadaï, mais ces attentes, analyse-t-il, seront comblées à condition que tous les Béninois accompagnent le chef de l'État, Boukari Ibrahim.
10: Aujourd'hui, nous, opérateurs économiques, si nous allons dire la vérité, nous avons des problèmes. Les transporteurs, les opérateurs économiques, nous avons énormément de problèmes. Il n'y a rien qui marche. Et lui-même, les conseils, sait comment nous allons faire et nous asseoir tous ensemble, partout le monde, pour trouver des solutions. Comment faire pour que ça marche, pour qu'on puisse aussi tous l'accompagner et l'aider aussi pour qu'il puisse gouverner. Parce qu'avant, il était ministre des Finances. Il était seul. Aujourd'hui, il a la charge de tout un pays sur lui. Ce n'est pas facile. La théorie, ça part, la pratique, ça part. Nous tous ensemble, en tant que Béninois, si nous voulons qu'il travaille, il faut que nous nous mettons ensemble pour l'accompagner.
5: À travers les premiers signaux, Romiad Wadaï est en phase avec sa vision de développement, analyse l'essayiste politique Mathieu Adjanou. En 100 jours, l'essayiste politique voit à travers la gouvernance un temps de peaufinage des plans de développement.
14: Le régime précédent a quand même lancé déjà de grands chantiers et cela a permis à ce nouveau gouvernement de respirer un temps soit peu, de prendre le temps de bien penser les prochains défis. Même si le projet de société du candidat Romain Wadaï, aujourd'hui président de la République, énonce déjà les grands axes à aborder, mais j'ai l'impression que ce gouvernement prend le temps de bien peaufiner son programme d'action, de ne pas se lancer trop dans des promesses, bien que la campagne ait un moment de promesses, mais puisque nous sommes maintenant dans la phase concrète du pragmatisme, donc il faut attendre encore de voir.
5: 100 jours constituent certes une première étape et non un bilan définitif, mais ils donnent déjà une indication sur les priorités et la méthode du nouveau président. Romiad Wadaï devra désormais transformer les engagements en réalisations visibles et durables. Le véritable jugement des populations se fera donc dans la durée à l'aune des résultats obtenus et de leur impact sur la vie quotidienne des Béninois.
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1: 100 jours déjà à la tête du Bénin pour le président Romuald Ouadahi. Installé officiellement le 24 mai dernier, le nouveau chef de l'État a engagé ses premières actions avec la promesse d'une gouvernance placée sous le signe de l'efficacité, de la proximité et de l'écoute des populations. De la réorganisation du travail gouvernemental aux mesures sociales, en passant par les décisions budgétaires, éducatives, sanitaires et agricoles, les premiers mois du nouveau pouvoir donnent déjà matière à appréciation. Mais au-delà des annonces et des décisions prises en Conseil des ministres, une question préoccupe. Ces premières actions répondent-elles réellement aux attentes des Béninois? Quelques-uns livrent d'ailleurs leur impression. Ils saluent les premières décisions du nouveau gouvernement et attendent leur concrétisation.
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